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1: Bonjour à tous, cette semaine dans Fallait y penser, on va parler bouquins. Rédac, on aime bien lire. Non, c'est pas vrai. Enfin, si, un peu quand même. Cette semaine, on s'est demandé pourquoi dit-on la quatrième de couverture d'un livre et pas simplement l'arrière d'un livre. La quatrième de couverture, c'est en réalité le verso du livre, c'est-à-dire là où vous trouvez généralement le résumé de l'œuvre ou bien des critiques élogieuses de l'ouvrage. Sa première apparition remonte au 19e siècle lorsque les auteurs écrivaient ce qu'on appelle en anglais des blurbs, sorte de texte élogieux qu'on mettait avec le livre pour donner envie de le lire. La toute première quatrième de couverture, comme on l'entend aujourd'hui, est apparu en 1925 dans la première édition de The Great Gatsby. Et oui, Gatsby le magnifique en français. Cette fameuse quatrième de couverture est donc très pratique aujourd'hui, et contrairement au mythe, ce n'est plus les auteurs eux-mêmes qui les écrivent, mais les chargés de com' des maisons d'édition. Et oui, c'est un petit peu moins de classe du coup. Échappant à toutes les règles, la quatrième de couverture est hyper importante, puisque c'est elle qui, en général, vous pousse à acheter ou non le livre. C'est pourquoi elle peut être élogieuse, mystérieuse, résumée l'ouvrage ou bien juste en donner un extrait. Bref, elle est hyper importante. Mais cela ne nous explique toujours pas pourquoi elle s'appelle comme ça. Eh bien, en fait, dans le fond, c'est relativement simple. Contrairement à ce qu'on peut penser, la couverture d'un livre n'est pas seulement le devant ou le recto d'un livre. La couverture, en fait, englobe toute la partie rigide du livre. Elle sert à le protéger et elle est ajoutée bien après la reliure des pages entre elles. C'est d'ailleurs pour ça qu'elle se détache souvent en premier quand le livre s'use. Du coup, pour revenir à cette couverture, la quatrième de couverture se nomme ainsi simplement parce qu'en réalité c'est la quatrième page de la couverture. En effet, si vous détachez la couverture d'un livre, la toute première page est là où vous trouvez en général une illustration, le nom de l'auteur et le titre. Si vous la retournez, c'est une page blanche où parfois on trouve quelques informations. La troisième page, également vous trouvez aussi quelques informations. Et le verso de cette troisième page est la quatrième de couverture. On récapitule, la quatrième de couverture date du 19e siècle et la toute première, telle qu'on l'entend aujourd'hui, date de 1925. Aujourd'hui, elle sert à donner envie d'acheter le livre à coup d'éloge ou de mystère. Son nom vient du fait que c'est la quatrième page de la couverture qui englobe l'avant et l'arrière du livre. Voilà, maintenant quand quelqu'un vous parlera du derrière du livre, vous pourrez le corriger en lui disant que cela s'appelle la quatrième de couverture. Et oui, fallait y penser. Voilà, c'est tout pour moi. Je vous dis à la semaine prochaine pour un nouveau fait expliqué dans Fallait y penser.
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2: Chaque jour, un brin de culture générale sur le monde digital. Aujourd'hui, on va parler d'une société qui rythme très certainement une bonne partie de vos journées, et ce, sans même que vous y pensiez. Pour cause, elle est derrière la quasi-totalité des recherches Internet réalisées dans le monde. Je fais, ici, bien évidemment, mention de la firme Google, l'une des multinationales les plus emblématiques d'Internet.
3: Mais peut-être qu'une information essentielle vous manquait concernant cette entreprise, l'origine de son nom.
2: Et oui, parce que derrière ce terme imprononçable subsiste une petite histoire qu'il peut être intéressant d'avoir à l'esprit.
3: Le nom Google n'est ni plus ni moins qu'une référence à une notation mathématique de son petit nom Gogol. Un Gogol se référant au chiffre 10 suivi de 100 zéros, 10 puissance 100. Un nom qui, pour la petite anecdote, sortirait tout droit de l'imagination fertile d'un enfant des années 20, âgé de seulement 9 ans alors, de son petit nom Milton Sirota, le neveu du célèbre mathématicien Edward Kästner.
2: Mais pourquoi donc utiliser un terme mathématique pour le nom de son entreprise, vous me direz? Tout simplement parce que lors de l'élaboration du fameux moteur de recherche, Larry Page et Sergey Brin, les deux fondateurs, recherchaient un nom qui symboliserait l'immense base de données que se devrait de traiter le moteur de recherche. Google fut alors évoqué et par la suite, comme vous le savez, adopté.
3: C'était Daily Binary. Rendez-vous demain pour une nouvelle dose de culture générale
2: sur le monde digital.

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1: Bonjour à toutes et à tous, vous êtes à la bonne adresse, le podcast d'une petite Strasbourgeoise qui a passé 2 ans à Lyon et qui avait bien besoin de retrouver ses racines. Cette petite Strasbourgeoise, c'est moi, je m'appelle Sophie et je me promène dans Strasbourg avec vous afin de mettre en lumière les cafés, bars, restaurants et autres lieux uniques de ma ville natale. Aujourd'hui, on est devant le 5 rue des Francs-Bourgeois pour découvrir l'adresse du jour. Allez, suivez-moi. Alors, on observe des tables en bois, des dessins d'oiseaux sur le comptoir et surtout, on se situe dans un espace très verdoyant avec des plantes disposées un petit peu partout autour de nous. J'ai l'impression d'être dans un petit jardin, sauf que le parfum des fleurs a laissé place aux senteurs du café et des pâtisseries. Bref, ça donne envie. Et vous vous demandez certainement où est-ce que nous sommes aujourd'hui.
2: Aujourd'hui, on est au Café Potager à Strasbourg, donc rue des Francs-Bourgeois, juste à côté de la place Kléber.
1: Nous sommes donc au Café Potager et la voix que vous venez d'entendre appartient à Camille, une des responsables du lieu. Cet endroit a ouvert en février 2018 et s'est construit une charmante identité.
2: C'est un super lieu de vie, coffee shop, on fait un petit peu de pâtisserie, c'est un lieu de rencontre.
1: Ce lieu offre donc des moments de partage autour d'une bonne tasse de café et dans un cadre qui colle parfaitement à ce que j'avais imaginé en entendant le nom, le Café Potager. D'ailleurs, ce nom, on le doit à Maxime et Dorothée, les créateurs de cette adresse, et c'est Camille qui m'explique ce choix.
2: Moi, je pense que, déjà, café, parce qu'on est un coffee shop, en fait, de base.
1: Créateurs de cette adresse. Et c'est Camille qui m'explique ce choix.
2: Moi, je pense que, déjà, café, parce qu'on est un coffee shop, en fait, de base, même si on s'est un peu divisé.

0: Le café potager, c'est donc un projet que l'équipe cultive avec soin. Et en parlant de l'équipe du café, j'ai vraiment adoré leur vibe. En fait, ce sont des gens qui veulent nous partager ce qu'ils aiment, nous faire kiffer tout simplement avec des boissons et des pâtisseries. J'en profite d'ailleurs pour faire une mention spéciale au carrot cake qui est la star du lieu.
1: Si on est en rupture, c'est le drame à chaque fois.
0: À noter que le carrot cake et les autres produits ont un point commun, leur qualité. Car le café potager est ce qu'on appelle un fast good. Mais Camille, c'est quoi exactement un fast good ?
1: Eh ben, c'est le même concept qu'un fast food, justement, mais beaucoup plus sain. Voilà. Donc, c'est vrai qu'on essaye d'être dans la rapidité pour surtout les actifs en fait, qui n'ont pas forcément le temps. Mais voilà, on a de la cuisine saine, tous nos produits sont sains, on essaye de travailler avec des bons produits. Et puis pour le café aussi, c'est pareil, on travaille avec Moxa, qui est un torréfacteur, café de spécialité. Donc voilà, on essaye de choisir vraiment des bons produits. Et ça, c'est le côté good.
0: Un côté good pour notre estomac, mais également pour l'environnement.
1: Travailler avec des produits locaux, travailler avec des produits de saison surtout. C'est quelque chose qui est vraiment au centre de l'activité, c'est un réflexe. Et après, pour le reste, on essaye d'éviter le packaging jetable au maximum. On essaye de privilégier la vaisselle. On essaye de faire des petits gestes, quoi.
0: Des petits gestes pour respecter et préserver la planète. Bref, ce qui m'a plu au café potager, c'est la mentalité et l'effet bonne humeur qui est très contagieux. Et pour Camille, cet endroit est plus qu'un simple café.
1: Et j'ai envie aussi de faire du café, pas juste un lieu de passage, vraiment un endroit où les gens ont envie de venir et de revenir, d'emmener leurs amis, leur famille.
0: Ça y est, on arrive au bout de cette émission et je tiens à laisser le mot de la fin à Camille. Au final, Camille, pourquoi suis-je à la bonne adresse ?
1: C'est la bonne adresse parce que c'est forcément un lieu qui peut vous correspondre. Vous avez forcément trouvé quelque chose qui vous plaît, une boisson ou une pâtisserie. Et puis parce que c'est la bonne ambiance. Voilà, on a une super équipe et parfois on vous divertit aussi un petit peu. Franchement, c'est vraiment très bonne ambiance. C'est pour ça que c'est la bonne adresse.

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2: Et nous sommes de retour, c'est l'heure du Happy Hour. Et encore une fois cette semaine, je suis avec Calvin, que je ne vous présente plus, Calvin de la spéciale.
3: Yes!
2: Bravo! Et je suis avec Arthur, le vidéaste.
4: Yeah.
5: Yes!
2: Et, il est souvent là. Et nouvelle invitée, je suis avec Amandine du Mot de l'Info.
6: Bienvenue!
7: Hey!
6: Salut!
2: Amandine du Mot de l'Info qui va pouvoir se confronter à nos petits jeux cette semaine. J'espère que tu as une culture cinématographique.
7: Ah bah un peu, oui, quand même.
2: Et petit changement du coup cette semaine, on est repassé sur le jeu du blind test des répliques de films plutôt que celui des chansons traduites en anglais.
6: Qui fait gagner Calvin tout le temps.
2: Exactement, et c'est aussi pour ça que j'ai changé de jeu cette fois.
3: Allez.
2: Arthur et Amandine étant plus calés en cinématographie qu'en musique, peut-être que le niveau sera ajusté cette fois.
4: Je n'en doute pas.
2: Et on se retrouve tout à l'heure, juste après le premier son avec le coup de cœur ciné. Et on va écouter tout d'abord, qu'est-ce que vous voulez écouter là? On part sur quoi?
6: Je pense qu'il faut partir sur le choix de Amandine pour lui dire bonjour et bienvenue.
4: On écoute, honorer sa présence.
2: On écoute donc High Hopes de Panic! At the Disco.
7: Yeah.
2: C'est ça, c'est le dernier son qu'ils ont sorti, je crois.
7: Oui, j'adore.
2: Ok, on écoute ça et on se retrouve juste après pour le coup de cœur ciné.
3: À toutes.

0: Et on est de retour, on vient d'écouter High Hopes de Panic at the Disco, c'était le choix d'Amandine, et c'est le coup de cœur ciné de la semaine. Cette semaine, on va parler de Dragon 3, Dragon 3 qui vient tout juste de sortir. C'est la suite de la saga des studios DreamWorks, qui avait commencé en 2010, donc il y a quand même 9 piges, hein, avec Dragon, tout simplement, et qui était réalisé par Dean DeBlois et Chris Sanders, qui avaient participé au développement de productions Disney auparavant, comme Mulan ou Lilo et Stitch, et encore bien d'autres pour le cas de Chris Sanders. Depuis le deuxième opus, c'est Dean DeBlois qui a repris la réalisation seule, ce qui en fait l'œuvre majoritaire de sa carrière. Et donc il est bien consacré à cette saga. On suit donc les aventures de Harold, viking habitant dans le village de Burke, super nom, avec sa communauté, au milieu d'un monde où les dragons sont aussi communs que des animaux, et tout ce peuple vivant en harmonie. Harold est désormais chef du village et a bien grandi depuis le premier opus dans lequel c'est un garçon, maintenant il est désormais adulte. Et il est toujours accompagné de son dragon, Croc-Mou, le dernier dragon de la race des Furies. C'est un dragon tout noir et assez stylé. Ensemble, ils vont découvrir un monde caché, peuplé de dragons jusque-lors inconnus, et, ainsi qu'un autre Furie, étonnant car, je vous le rappelle, du coup, c'est censé être le dernier, le sien, Croc-Mou. Et ces découvertes attireront évidemment l'attention d'un chasseur de dragons du nom de Grimmel le Grave, Carful, contre qui ils devront se défendre. Avec un casting vocal de qualité. En VO, on peut compter Jeba Rochelle, Gérard Butler, Kate Blanchett ou encore Jonah Hill dans le casting. Et en français aussi, évidemment, parce qu'on a le fameux Donald Renew, un petit doubleur à la carrière minuscule. Et Isabelle Gardien et Emmanuel Giacomi. Donc la saga, elle a quand même presque 10 ans. C'est vénère, je sais pas si vous les avez vu les autres films.
1: Du tout.
0: Du tout. Moi j'en ai vu deux. Franchement c'est sympa parce que c'est surtout le visuel, tu vois, qui est super travaillé. Les animations, elles augmentent en qualité d'année
2: oui,
0: en année, quoi.
2: Et puis ils ont une nouvelle technique, je crois, dans les studios DreamWorks. C'est ce qui fait qu'ils ont pu ajouter beaucoup plus de dragons, d'animation, de précision dans le dessin. Et c'est vraiment plutôt...
0: C'est de plus en plus précis, même si on compte genre les particules ou les cheveux. Tout ça, c'est des trucs qui sont super bien faits maintenant dans l'animation.
1: Mais ça demande quand même un travail monstrueux hein, derrière.
0: Ouais, c'est clair, ça c'est l'animation 3D.
1: Je dis ça parce que je vois tout ce qu'il y a à faire derrière et c'est dingue quoi.
0: Ouais, en plus ça prend tellement de ressources. Déjà, faut le PC pour faire de l'animation 3D. Genre.
1: T'as pas un seul PC en fait, t'en as plein qui sont dédiés juste au rendu des images.
0: Genre. Ouais, c'est trop vénère.
3: C'est ce que tu m'expliquais ça, oui. Ouais.
0: Et ces films, ils ont été super bien accueillis. Je sais pas si vous êtes au courant des critiques, mais à chaque fois, ils sont super encensés. Pareil, ils sont genre notés 4,5 sur 5 sur Allociné, des trucs comme ça quoi. Et étant donné que la saga a 10 ans, c'est plutôt pratique pour croiser les générations en allant le voir quoi. Donc pour les enfants, les adultes, ça peut marcher si on aime l'univers. Et il y a aussi, si vous êtes curieux, une série qui raconte les histoires de Harold et des dragons sur Netflix. Je crois qu'il y a 3 saisons, un truc comme ça. Ou peut-être plus, je sais pas trop. Mais voilà, du coup, il y a des extensions.
1: Et l'univers est canon, du coup ? Enfin, je veux dire, c'est le même...
0: Ouais, c'est le même univers, c'est juste okay. C'est la suite. En fait, la série sur Netflix prend place, du coup, entre les événements du 2 et du 3. Parce qu'elle a été créée après la sortie du 2. Donc voilà, pour les enfants, je pense que c'est super sympa. Ça permet d'avoir du contenu en plus sur Netflix et tout.
2: Et puis, il y a aussi la volonté... Ce qui est bien dans ce dessin animé-là, c'est qu'il y a une volonté de la part des créateurs de, en fait, d'étaler vraiment l'histoire sur 3 épisodes, que ce soit 3 bouts d'un puzzle, quoi. C'est pas une suite qui a été décidée dans le vent. Il y a vraiment eu une décision de faire vraiment 3 films. Et du coup, c'est dans une très bonne continuité, en fait. Ça a marché le premier, ouais. Donc on va faire une suite. Ouais, il y avait vraiment cette volonté dès le départ, en fait. Et c'est ça qui est plutôt bien dans l'histoire.
0: Du coup, logiquement, il n'y en aura pas après, c'est la fin de l'histoire. Ils ont prévu de faire 3 films. Ok, ça c'est vachement cool, parce que c'est vrai que souvent, quand on sent qu'ils utilisent la saga jusqu'au bout en inventant des trucs, c'est un peu...
2: C'était vraiment prévu pour que ce soit 3 épisodes qui se complètent.
0: Tant mieux, en tout cas, la critique, en parlant bien.
1: C'est bien de prévoir les choses sur le long terme. Après, si le premier film n'avait pas marché, ils n'auraient pas non plus pu continuer
2: la saga.
1: Je
2: pense que le premier film a été conçu pour qu'il y ait une possibilité d'avoir une suite, mais que ça puisse aussi s'arrêter là, au cas d'échec.
1: C'est ça, il faut que chaque film soit indépendant un minimum l'un de l'autre pour qu'un spectateur qui n'ait pas vu les premiers puisse voir le troisième et se dire que c'est une histoire qui se suffit elle-même.
2: Mais disons qu'au début, l'idée vraiment des créateurs, c'était, ils l'ont dit en interview plusieurs fois, C'était vraiment de que ce soit en trois épisodes, trois actes.
0: Ok, bon bah si vous voulez voir la fin de la saga, c'est au cinéma, donc foncez si ça vous intéresse. C'est tout pour le coup de cœur ciné. On va commencer avec le jeu du mauvais scénariste après le prochain son qu'on va écouter. On va écouter Monster Man de Iggy Pop.
1: C'est ça, c'est mon son.
0: C'est ça, c'est proposé par Arthur et on se retrouve juste après.

0: Et on vient d'écouter Monster Man de Iggy Pop, la sélection de Arthur.
1: Voilà.
0: Des petites surprises. Ezekiel nous a rejoint.
2: Wouh ! Wesh, bien ou quoi ?
0: Ça va, tranquille.
2: Ça va. Merci. Très bien.
0: Bon, bah, t'arrives pile pour le jeu du mauvais scénariste. Donc, j'espère que t'es prêt et que cette fois, tu vas faire plus de points.
2: Encore heureux.
1: Il avait quand même eu un point, il me semble.
0: Il avait eu un point.
3: C'était... De participation.
0: Bah, il avait eu Godzilla, quoi.
1: Il avait eu Godzilla.
2: Il avait eu Godzilla. J'ai eu Godzilla, qui est un sacré film.
1: Un sacré morceau.
2: Un sacré film.
4: Que le meilleur gagne et que le Zek ait un point, juste.
0: Voilà. Oh, purée.
2: Je ne répondrai pas à ces attaques.
0: Bon, et bah, je vous propose de commencer directement.
3: Yep.
0: Êtes-vous prêts ?
4: Yes.
0: Alors, un agent du FBI enquête sur un tueur difficile à cerner. Il décide donc de demander de l'aide et des conseils à un expert en la matière qui l'aidera, mais pas sans réclamer quelques bénéfices en récompense de son expertise.
2: C'est pas un film avec Hannibal
1: Lecter.
4: C'est pas Zodiac.
0: J'ai rien compris. Attends.
4: C'est pas Zodiac.
0: Non.
1: Hannibal Lecter.
0: Toi.
3: J'ai pas d'idée.
1: Toi, tu vois, je voulais savoir si c'était un film avec Morgan Freeman.
4: Trop vaste, trop large.
0: Y a pas Morgan Freeman.
1: Enfin, c'est le silence des agneaux plutôt, mais.
0: C'est le silence des agneaux, ouais, c'est ça. C'est grave ça. Carrément ça, ouais. Ouais, bravo. Effectivement, j'allais dire c'est pas Hannibal Lecter parce que c'est le silence des agneaux, mais tu t'es corrigé. C'est très bien.
4: Bravo Arthur.
0: Allez, Arthur, on fire là. Faut être vif, les gens, ok?
2: T'inquiète.
0: Vous êtes prêts pour le suivant?
4: Ouais.
2: Mm-hmm.
0: Alors, un groupe d'amis se dispute et se sépare, mais des années plus tard, ils finissent par se rendre sans le savoir au même endroit, à savoir un parc d'attractions, voyage au cours duquel ils devront oublier leurs désaccords pour survivre aux événements étranges qui s'y passent. Est-ce que vous savez, si vous...
2: Les événements étranges dans un parc d'attractions.
0: Si vous savez...
4: Destination finale. Dites-le.
0: Non, c'est pas destination finale, c'est pas Jurassic Park, dans un parc d'attractions. Ouais.
2: Des événements étranges, attends.
0: Ouais, alors je peux vous le relire si vous voulez.
4: C'est pas genre l'équipe de Raeg dans 10 ans à Europa Park.
2: Avec les bénéfices de l'étang musical.
0: si. Yes. Oh purée. Non, alors un groupe d'amis se dispute et se sépare, mais des années plus tard, ils finissent par se rendre sans le savoir au même endroit, à savoir un parc d'attractions, voyage au cours duquel ils devront oublier leurs désaccords pour survivre aux événements étranges qui s'y passent.
3: Jumanji. J'ai une idée, mais c'est pas un parc
0: Vous pouvez poser des...
2: Jumanji.
0: Non, c'est pas Jumanji.
2: Ah,
0: toi, tu dirais quoi?
3: C'est pas un parc d'attractions, l'histoire, il me semble. Je n'ai même pas vu ce film. Mais c'est le nom d'un volcan islandais.
0: Et la Fire Cool
3: Un truc comme ça. Non, c'est pas ça.
0: Non, je crois pas ça.
1: Attends.
0: C'est le nom du volcan, je suis désolé. Et la Fire Cool.
2: Mais vas-y, on s'en fout. Cool, oui,
0: c'est
2: quoi? Bien sûr.
0: Mais non, du coup, c'est pas ça.
2: C'est évident quand même. Et la Fire Cool, tu vois.
0: Vous pouvez.
1: J'arrive même pas à le prononcer. Pourtant, j'arrive à prononcer Souffle Weyersheim.
0: tu retiens. Et la Fiat recule.
4: D'accord.
0: C'est le daron d'un pote qui m'a dit ça un jour. Je me suis dit, ah ouais.
2: Elia Falia Cool, voilà.
0: Ouais, super. Okay. Bref, mais vous pouvez poser des questions sur le style.
1: Alors, est-ce que le film est américain?
0: Le film est américain, oui.
2: Tiens donc. Attends, Jurassic Park, non. Part d'attraction,
1: début des années 2000.
0: C'est moins vieux que Jurassic Park, effectivement.
3: Et quel parc d'attraction? Quel parc d'attraction?
0: Un parc d'attraction, je vais pas te donner
4: le nom du truc.
0: Ouais, c'est un film.
4: Non, mais je veux dire, est-ce que c'est un film d'horreur?
0: C'est pas un film d'horreur.
4: Ah, c'est pas de l'horreur.
0: Non, c'est pas de l'horreur.
4: Ok, c'est plutôt anti. Enfin, c'est plutôt thriller.
0: C'est de la comédie.
4: Ah, c'est comédie.
0: Ouais.
3: Comédie.
1: Voyage au centre de la Terre.
0: Qu'est-ce que t'as dit?
1: Moi, j'ai rien dit du tout. Je réfléchis depuis avant.
0: C'est pas Voyage au centre de la Terre.
1: Moi, je pense qu'il y a une nuance quelque part.
0: Il y a une nuance. C'est une comédie. C'est une comédie.
2: Sky Movie.
0: En plus, c'est super connu. Et c'est tiré de. Enfin, à la base, c'est pas un film, c'est adapté. Mais de quoi?
2: C'est adapté d'un livre.
0: C'est pas non pas d'un livre.
3: D'un autre film.
0: Non, pas d'un film non plus.
2: Ah, fait réel.
0: Non plus.
4: Attends, pas d'un livre, pas d'un film, pas d'un fait réel.
0: Non.
4: Pas d'un album.
3: Une chanson.
0: Bah, si c'est une comédie, peut-être que.
4: Ah, une pièce de théâtre.
0: Non. C'est adapté d'un dessin animé.
2: Oh. What?
0: Attends.
1: Mais le film en lui-même est un dessin animé ou pas?
0: Non, le film, c'est le.
4: C'est pas l'animation.
0: C'est ça. D'accord. C'est pas l'animation. C'est un film avec des vrais acteurs, mais c'est tiré d'un dessin animé.
2: Uh-huh.
0: Donc je vous répète, un groupe d'amis qui se disputent et se séparent se retrouvent des années plus tard, sans le savoir, dans le même parc d'attractions. Et du coup, ils vont devoir oublier leurs désaccords pour survivre aux événements qui se passent.
4: C'est pas un Tim Burton.
0: C'est pas un Tim Burton, c'est pas Labyrinthe.
2: Labyrinthe, c'est pas d'attraction.
4: Labyrinthe, c'est les années 80.
3: Ouais, ça date de quelle année?
0: Ça date. Attends, tu parles de Labyrinthe avec David Bowie, toi?
4: Ouais, exactement.
0: Je crois qu'il parlait pas de ça, lui. Hein. Je crois qu'il
4: parlait. C'est bien.
0: Non, je l'ai vu, ce truc-là, mais je crois qu'il parlait pas de ça.
4: D'accord, pardon.
0: Qu'est-ce que. Non, bah, vous trouvez pas?
2: J'avoue, je trouve
3: pas. Et pour l'année, c'est quelle décennie?
0: C'est
4: début 2000.
0: C'est début 2000, ouais. Début des années 2000. 2001.
4: Il nous faudrait un indice, je pense.
0: Un indice.
4: Voir un acteur.
1: L'acteur, c'est trop facile.
0: Sarah Michelle Gellar. ça vous dit un truc, les gens.
3: Ah, c'est elle qui a fait.
0: C'est l'actrice de Buffy, ouais.
3: Waouh, mais je connais pas les films de Buffy, moi.
0: Mais elle joue une des personnages.
4: Chérie, fais-moi peur. Je sais pas.
0: Non, non, non, c'est pas ça. Vous voulez que je vous le dise ou pas?
4: Vas-y, ah ouais. Vas-y.
0: C'est Scooby-Doo.
4: Oh la vache.
0: Le film.
2: Mais tu sais que j'ai pensé à ça pendant un temps.
0: Mais fallait le dire, mec. Oh la
2: peine. Mais je me suis dit.
0: À Spooky Island.
2: Oh mais merde, je me suis dit, c'est tellement
0: bien joué.
2: Loin,
0: avec Rowan Atkinson aussi.
4: Non, bien.
2: Avec Rowan Atkinson.
1: Mais du coup, Alexandre, est-ce que t'as pris ce film-là à cause de, du contexte spécial autour du personnage de Samy actuellement?
0: Non,
4: de quoi
0: veux-tu
4: parler?
0: Non,
1: bien sûr. Oh, un petit phénomène internet.
4: D'accord. D'accord.
0: Non, pas du tout à cause de ça. C'était, c'était juste vraiment pour prendre Scooby-Doo, quoi. Mais du coup, vous avez pas trouvé, vous êtes nul, bravo.
4: On est nul, bouh.
1: Ce point n'ira à personne.
0: Ce voilà. Point n'ira.
4: Donc ce point n'ira pas à Arthur, c'est bien.
0: Déjà. Mais il est pour l'instant le seul.
4: Il n'ira pas non plus au Zach.
2: Il n'ira pas non plus à Calvin.
0: Oh my god. Bon, allez, troisième du coup. Hein.
4: Allez.
0: Un ado rebelle se voit confier une carte, puis se faire anéantir sa maison par une attaque, à la suite de laquelle, aidé par un professeur, il monte une expédition visant à chercher le trésor indiqué par la carte, étant son seul moyen de le sauver, lui et sa mère, qui n'ont plus rien.
4: C'est pas du Mondial.
0: C'est pas du
2: Mondial. Ah, lui et sa mère.
0: Putain, malheureusement, certains membres de l'expédition ne sont pas dignes de confiance.
1: C'est pas Indiana Jones, ça.
0: C'est pas Indiana Jones, non. C'est un ado rebelle dont je parle.
1: Bah, dans le 4, c'est bien un ado rebelle chez la bœuf.
0: Ouais, voilà, mais il a pas de carte.
2: Le film s'appelle pas la carte au trésor, tout simplement.
0: Non, ça peut être pas la... ça s'appelle pas la carte au trésor. Mais...
2: je l'ai.
1: Arthur et les Minimoys.
0: Non, c'est pas ça.
2: Non,
4: c'est pas parce qu'il y a ton nom, qu'il faut.
2: C'est le mec. Ok.
0: un ado rebelle qui se voit confier une carte. On imagine que s'il va chercher un trésor, c'est une carte au trésor. Et juste après qu'il soit fait confier cette carte, sa maison se fait détruire. Et du coup, ensuite, aidé par un professeur, il monte une expédition pour l'aider pour trouver ce trésor, pour sauver lui et sa mère. Et pendant l'expédition, il fera l'expédition avec des gens qui ne sont pas forcément dignes de confiance.
4: Ça ressemble un peu à 8 Mile aussi. Hein.
3: J'en ai.
0: Quoi?
4: Pour l'aider lui et sa mère, non enfin, c'est une expédition aussi, le rap, hein, enfin bref.
0: Ouais, d'accord. Mais vous pouvez poser des questions, hein, toujours.
3: Bah, en fait, le jour où j'enregistre avec vous, tu choisis des scénarios bien difficiles.
1: Mais c'est le principe du jeu.
0: C'est pas ultra difficile. Bah, hein. Non, il y a un trésor, une carte au trésor et l'expédition pour aller le chercher quand même. C'est pas très.
4: Est-ce que c'est.
2: On a galéré aussi avant. Hein.
3: Non, mais le scénario, quand tu racontes ça va, mais on trouve pas. Donc c'est que c'est pas.
4: Et est-ce que ça.
0: Vous pouvez poser des questions.
4: C'est un film américain?
0: C'est américain.
2: C'est pas une question, c'est toujours américain.
4: Ah ouais, américain. Jusqu'au jour où ce sera pas américain, mec. Et là,
1: jusqu'au jour où il y a un intouchable qui pop comme ça.
2: Ouais.
0: Question sur la nature du film.
4: Alors, c'est un film d'aventure.
0: C'est effectivement un film d'aventure.
2: Une carte, une expédition, un processus.
4: Ne te moque pas de nous non plus.
2: Attends.
0: Et honnêtement, là. Bon, allez, je vous aide un peu.
4: Waouh.
0: C'est un film d'animation.
2: Tarzan.
4: Tarzan,
2: mais pourquoi?
0: Mais quoi?
1: Mais quelle tentative vaine, Ezekiel?
2: Oui, tentative vaine, oui.
0: Arthur, il a dit un truc qui était vachement proche tout à l'heure.
4: C'était quoi? Arthur des Minimoys?
0: Non.
1: Non, j'ai dit quoi d'autre?
4: Il a dit quoi d'autre?
0: T'as dit la carte au trésor.
1: Non, c'est moi, Ezekiel, qui a dit la carte au trésor.
0: Ah, c'est toi, pardon. Ok.
2: Bon. Atlantide.
4: C'est Hook ou le Capitaine Crochet?
0: Non.
2: Est-ce que ce serait pas Atlantide?
0: Non, mais je vois l'Empire perdu, là, le dessin animé.
2: Ouais.
0: Non, c'est pas ça. Mais tu te rapproches. Vous vous rapprochez avec toi.
4: Kirikou?
2: Non.
0: Non.
4: C'est pas un ado, c'est un enfant.
2: Oui, déjà.
0: Ouais, en plus, c'est un
4: très. C'est pas American.
0: C'est un Disney. C'est un Disney. C'est
2: pas American.
4: Un Disney de début 2000? Attends, mais c'est
0: ouais.
4: Hyper évident en fait. Enfin, je sais pas.
0: Bah ouais, moi je comprends pas pourquoi vous trouvez pas un perso.
4: Ah, c'est pas le Roi Lion, hein, c'est un autre. Hein.
0: Mais attendez, il y a une carte au trésor et un trésor. Genre. Dans combien de Disney il y a ça?
3: Quoi?
1: Peter Pan, je sais pas.
0: Mais non,
3: Capitaine,
4: on a déjà dit ça.
0: Il y a effectivement des pirates dedans, c'est certain.
3: Pirates des Caraïbes?
0: Mais non.
3: C'est pas des animés.
1: On est vraiment pas honnête à ton jeu.
0: Ça se passe dans le futur. Les gens.
4: Star Wars?
0: Mais non.
1: Ça se passe dans. C'est il y a bien longtemps, pardon.
0: C'était pas Disney au début des années 2000. Ouais, en plus, c'est dans le passé, c'est loin. Bon.
4: Shrek.
0: Non.
4: C'est pas un Disney.
0: J'ai l'impression que tout le monde a oublié ce Disney, c'est incroyable. C'est.
2: Attends, non, un indice, t'as pas
4: un acteur.
0: Ça se passe dans l'espace? Eh, les gens, vous trouvez pas, pour vous, c'est
3: un
0: genre
3: Disney dans
0: impossible? Mais oui!
2: Un Disney dans l'espace?
4: Mec, je suis désolé, on est vraiment désolé, mec.
0: Attendez, ça va être de l'ASMR. La planète au trésor. Vous l'avez pas vu?
4: Non.
0: Vous êtes sérieux?
2: Ouais. Oui!
0: Vous l'avez vu?
2: Non!
0: Non,
3: non.
1: Je vois même pas de quel film tu parles.
0: Quoi? Vous connaissez pas la planète au trésor?
4: Là, c'est l'arbitre qu'il faut sortir du studio. Attends, quand même. Parce que...
0: La planète au trésor.
2: Il était tellement choqué qu'il a saturé.
0: Jimbo, pote avec son.
2: Il a saturé.
0: L'ado qui fait du surf solaire et qui est pote avec un cyborg dans le bateau.
4: Tu parles chinois là en fait.
0: Mais oui, vous connaissez vraiment pas.
2: Non, tu parles chinois.
0: Purée, mais c'est super connu les gars. Vous avez pas de culture, vous avez pas de culture.
2: Voilà, ça doit être ça. Ça doit être ça.
0: Tous mes potes connaissent la planète au trésor. Il y a pas de problème.
1: On n'a pas le même paradigme.
0: Ok, bon bah tant pis.
4: Désolé Alex, on est pas à la hauteur. Ouais.
2: La planète au trésor, quand même, c'est loin.
0: Quoi?
2: C'est loin quand même la planète au trésor. C'est.
0: Non mais je suis choqué que vous connaissiez pas, mais ouais. Tranquille. C'est pas grave, j'en ai d'autres. Bon,
2: vas-y.
0: Je fais le suivant alors.
2: Vas-y.
0: Celui-là, il est facile normalement. Enfin, tout ça, il est trouvé SVP.
2: SVP.
0: S'il vous plaît. Non mais.
2: Il a pas pu. Il va saturer encore une fois.
0: Alors, un homme dont la mère a fait un infarctus et 8 mois de coma fera en sorte qu'elle ne se rende pas compte des grands changements qu'il y a eu pendant qu'elle était dans le coma, pour lui éviter un nouvel infarctus qui lui serait fatal. Non.
1: C'est, je sais de quel film il s'agit, c'est le film allemand là, Lénine machin, comment il s'appelle,
2: ouais, c'est Goodbye Lénine.
0: Ouais. Non mais non, c'est Arthur Gould.
2: Ah mais il a pas le titre, il faut trouver le titre, hein, tu sais.
5: Ah c'est comment Blind Just.
0: Goodbye Lénine, c'est clairement ça, ouais. Mais je sais le point, il va Arthur.
1: Non mais Calvin, pour avoir trouvé le titre, parce que j'y aurais pas pensé, j'accepte de partager le point en deux.
2: On partage toujours les points en deux, c'est nul.
4: Ce qui est déjà du vol, hein. Mais oui, ok.
1: Est-ce que tu l'aurais trouvé si j'avais... Si
4: j'aurais un peu réfléchi, évidemment, bien sûr.
0: Mais du coup, ouais, voilà, c'est ça. C'est un mec qui vit avec sa mère du côté communiste de Berlin. Mm-hmm. Et sa mère qui est vachement impliquée dans la vie de ce Berlin communiste, quoi. Qui donc fait un infarctus, fait 8 mois de coma, et quand elle se réveille, le mur est tombé, le capitalisme est arrivé, coca, tout ça, tout a changé. Mmh. Et du coup, il essaie de lui faire éviter de s'en rendre compte pour pas qu'elle réponde dans un infarctus, quoi.
1: C'est bizarre, c'est le genre de film où j'ai juste vu le début, je sais pas du tout comment il finit.
4: Les Américains gagnent, comme d'hab.
1: Mais ça, on le sait déjà. Mais...
4: C'est Clint Eastwood qui monte sur son cheval et qui tue tout le monde.
1: C'est clairement le genre de film qu'on diffuse en cours, mais du coup, le cours dure une heure. Et donc tu vois jamais la fin.
4: Alors c'est le pas film un dure film une heure et demie.
0: C'est pas un film de court. Enfin moi je trouve ça un bon film à part ça. Bon, le dernier vous êtes prêts ou pas?
2: Vas-y.
4: Allez.
0: Alors, un scientifique est mort tué par une machine dysfonctionnelle. Un flic très sceptique à propos de la technologie va donc enquêter sur l'entreprise. Oh.
2: Premier point du ZEC.
3: Mais j'avais complètement oublié.
0: Mais c'est parce qu'il kiffe Will Smith.
2: Premier point.
4: C'est vrai que c'est un peu son idole quand même, il faut quand même le dire.
2: Non.
4: Ceux qui nous écoutent, il ressemble à Will Smith.
2: Le meilleur acteur à mes yeux, ce sera toujours Denzel Washington et celui qui fait le Don Corleone, je sais plus comment il s'appelle.
4: Marlon Brando.
2: Denzel Washington et Marlon Brando.
0: Ok.
4: Bon. Bien, c'est pas du tout les choix de papa. Ça.
0: Du coup, on est
2: c'est Arthur, j'ai envie de dire.
0: Ouais, Arthur a gagné quoi.
1: Mais en fait, dans les faits, c'est plutôt l'absence de réponse qui a gagné au final.
0: Non, t'es à égalité avec l'absence de réponse.
2: C'est l'absentéisme.
0: T'es à égalité avec l'absence de réponse.
4: C'est pareil parce qu'il a un ennemi et il y a eu deux trucs pas trop.
0: Non, parce que j'ai pas un ennemi. Toi, tu lui voles une moitié de points.
2: Et il a avoué qu'il a.
1: J'ai avoué que j'ai pas eu le titre.
2: Non, mais il aimerait gagner la loyale en fait. Je sais pourquoi.
0: Non, mais si tu veux, c'est bon. Arthur, 1,5 points. Calvin, 0,5. Mec, t'es mignon.
2: Et je t'ai battu en fait.
1: Je suis en dessous des stats du Zec.
2: Mais rien ne va plus, putain.
1: Amandine, du coup, tu as combien de points?
3: 0.
0: Ouais.
1: Tu auras peut-être plus de chance après.
0: Peut-être que vous aurez plus de chance au
2: même. Mais t'as vu ce que tu nous aussi? Tu nous balances des planètes au trésor, tu veux qu'on fasse quoi?
0: les gars, on va remédier à ce problème très bientôt. Très bientôt. Pendant qu'on va écouter la prochaine musique, on va écouter Sonic Youth.
5: Yes.
0: On va écouter Cool Thing.
5: Ouais.
0: Et on se retrouve juste après pour le blind test des répliques de film.
2: Ça marche.

0: Et on vient d'écouter Cool Thing de Sonic Youth. C'était le son de Calvin.
1: Génial.
2: Yes.
0: Et j'espère que vous allez être meilleurs pour le blind test des répliques de films.
1: Encore heureux.
0: Et on va voir, Calvin, si t'arrives à remonter un peu, parce que là, tu nous déçois. Tu nous
2: as habitué pas à ce genre de choses.
1: Ça sent la branlée.
3: Tu nous as habitué à mieux quand même.
0: Franchement, un peu déçu. Ouais. Bon, bah, du coup, je commence par la citation la plus dure à trouver. J'ai plusieurs citations à chaque fois pour chaque film. Mm-hmm. Donc, je commence par la plus dure et je finis par la plus facile. Et si vous galérez à trouver, je peux aussi vous donner des indices comme au jeu précédent. Si ça vous sert, hein, espérant.
3: Gardez-en 3 ou 4 en réserve quand même.
4: Faut bon. Que tu les vives les répliques là, faut que tu nous les vives.
2: Ah mais aucune inquiétude.
1: Est-ce que tu ne vas faire un petit jeu d'acteur?
0: Je suis comédien à temps partiel, c'est faux. Mais je peux y mettre un peu de ton, c'est clair. Allez. Vous êtes prêts?
3: Ouais.
0: Mes chers enfants, c'est aussi vrai que 2 et 2 font 4. Ça c'est la première réplique.
4: Quoi, c'est tout
0: film.
2: Ah ouais, alors okay. Là.
0: Oh, okay. Mais la deuxième, elle est beaucoup plus facile. Et là, je pense que si vous avez bonne mémoire, ça devrait se jouer assez rapidement.
2: Attends, tu peux juste nous dire quand un film est en VO ou en VF. Enfin, je veux dire, est-ce que c'est un film français ou est-ce que c'est un film.
0: C'est un film américain.
2: Ok, d'accord.
1: Mais est-ce que moins 1 égale 3 du coup?
3: Qu'est-ce que tu dis?
2: Math rapide.
1: 4 moins 1 égale 3, on est d'accord.
0: Quick math. Merci Arthur. Incroyable. Deuxième réplique. Vous êtes prêts ou pas?
2: Vas-y.
3: Yep.
0: Une crème fouettée n'est pas une crème fouettée tant qu'elle n'est pas fouettée avec un fouet. Tout le monde sait ça.
4: C'est pas faux.
0: C'est une réplique connue du film.
2: C'est un Tarantino.
0: Ça vient.
1: Quoi, une crème
2: c'est un Tarantino.
0: C'est pas non pas du tout. pas du tout. Mais le réalisateur est connu. Le réalisateur
1: c'est
0: est
1: un
0: connu.
1: Woody Allen. Est-ce que ce serait non. pas Forrest Gump par hasard? C'est clairement le genre de phrase qu'il pourrait dire.
0: Non, mais le personnage qu'il dit est un peu.
2: Tom Hanks.
0: Non,
2: le personnage, je veux dire.
0: Non, le personnage il est un peu space, quoi.
1: C'est une forme d'autisme et de génie, en fait.
0: C'est ça, ouais.
2: Okay.
1: C'est ça,
2: d'accord.
1: Ok.
2: D'accord.
0: Mais c'est super connu, le réalisateur, il est connu aussi. Vous avez forcément vu le film, quoi. Bah,
1: du coup, c'est Redman, peut-être
0: c'est, non, il n'y a pas... Non, il n'y a pas... Il n'y a pas légitimement un autiste dans le film, quoi.
2: Non, c'est juste une personne un peu...
0: Ouais.
2: Un peu nerd. Ou
0: par exemple... Il y a aussi, j'ai encore une autre réplique. Rien ne vaut le chou pour accompagner le chou.
2: Ah ouais, là, quand même. Répétition.
1: C'est assez poussé le génie, là.
3: La soupe au chou.
0: Tu peux voir un peu le genre de dialogue que ça peut être.
2: Et tu peux redire la première réplique, juste. C'était quoi?
0: Mes chers enfants, c'est aussi vrai que 2 et 2 font 4.
4: Il y a des enfants, il y a des enfants. Enfin, ça peut être. Après, ça peut être
2: c'est
4: juste
2: pas,
4: une expression.
2: C'est pas un Tim Burton.
1: Attends.
2: Charlie la chocolaterie.
1: Attends.
0: Ouais, c'est ça.
2: Ouais.
1: Oh.
4: Hein, t'as dit quoi?
2: Charlie la chocolaterie.
0: Ouais, oh c'est ça, ouais. Les deux premières répliques viennent de Willy Wonka et la dernière vient de la mère de Charlie, je crois.
4: Je suis trop nul.
0: Bah ouais, t'es grave nul. Tu rigoles.
1: Sauve l'honneur, sauve l'honneur.
0: Vous avez pas vu la petite parade de Calvin,
4: c'est
0: mais
4: l'honneur.
0: Il est heureux d'avoir
2: c'est
0: gagné un point.
2: C'est ça, ouais.
1: Il se venge pour son échec d'avant, là.
3: Tu n'as pas vu la danse de la victoire.
1: Tout de suite.
0: C'est faux. Oh my god. Deuxième film. Tu sais ce que tout le monde aime? Le clafoutis. T'as déjà rencontré quelqu'un à qui tu dis fais péter le clafoutis et qui te dit j'aime pas le clafoutis?
1: Déjà, c'est Eddie Murphy qui parle.
0: Il n'y a rien de plus clafoutant que le clafoutis. Et mec, je suis chaud, t'as trouvé le doubleur, mec.
2: C'est vrai.
1: Mais même,
2: c'est Eddie Murphy.
0: C'est Eddie Murphy.
2: Non, bah trouve le film. Non, mais il faut laisser
0: Ezekiel. C'est le doubleur français de Eddie Murphy que j'ai pété, clairement.
1: Mais je vais.
2: Ezekiel, fini.
1: Je vais pas réussir à trouver le film.
0: T'es sérieux?
2: Non, mais là.
0: Bon, ça, c'était la première.
1: Non, mais déjà, en fait, même sur l'intonation, quand tu vois la phrase, quand tu vois les syllabes, tu sais que c'est que Eddie Murphy qui peut faire ça.
0: Ah mort.
2: Ouais. C'est quoi, c'est Docteur Dolittle?
0: C'est
2: Doc
0: Fire? Non.
1: Il y a qu'un mec qui peut dire hey, « Eh mec !» qui peut parler comme ça, tu vois.
0: Attends, faut que tu le refasses, c'est trop bien. Ouais, c'était la première réplique, et j'en ai une deuxième. Oh purée, j'ai la deuxième réplique, je vous l'ai dit.
1: Ouais.
0: Les escaliers, ça marche. Je vais les trouver et les monter, ces escaliers. Et s'ils me cherchent, je vais peut-être même les descendre.
1: Shrek.
0: Non, mais ça, c'est Shrek, wesh. Ouais. Ah, ouais. C'est grave Shrek.
4: Ah.
1: C'est l'âne.
0: Ouais, c'est l'âne qui parle, ouais. C'est trop marrant. T'as reconnu Eddie Murphy, BG.
2: Mais en vrai, tu le fais bien.
0: Eh, je suis fort.
4: Et pourtant, elle n'est pas black.
0: C'est clair.
1: C'est vrai que c'est un talent.
0: Du coup, ouais, c'était Shrek. Encore un point pour Arthur.
1: En vrai, tu peux me donner 0,5.
4: Enfin, un vrai point. Ah non, c'est le.
1: Ouais, tu peux
2: je suis désolé, mais là, il devrait se partager le point quand même.
0: Non,
2: comme
0: on le partage pas, on rajoute 0,5 parce qu'il a trouvé le doubleur.
4: Et moi j'ai toujours zéro. Voilà.
2: Oh là là là.
5: Bah, c'est ouais, pas fini, bon. Amandine, tu peux.
2: Le
5: encore...
2: Zec qui s'en tire.
0: Ah ouais, il m'en reste.
5: Montrez ton style.
1: Donc ça fait combien du coup? Alors Calvin.
0: Calvin, 1,5.
1: Arthur. Ah ouais, 1,5. Arthur.
0: Mais Calvin, il y a 1.
2: Ah non, tu mets les points des autres jeux.
0: Ah bah je compte, je compte l'autre jeu avec maintenant. Bah oui.
2: Dis non, toi.
5: Bah, moi je trouve un peu bizarre de les cumuler d'un jeu à l'autre.
0: Ouais, d'accord, ok, c'est juste à la fin de la.
4: Ouais, bah moi ça me fait toujours zéro.
5: Tu veux mettre dans.
2: Ah, si c'est le but de l'émission, je suis désolé. Et dans ce cas, on
0: sent. C'est pas quelque chose qui m'importe, hein.
5: Je vais mettre sur ce plateau.
4: C'est le principe même de cette émission.
2: Alex, c'est toi qui décides. Toi qui décides.
0: On verra à la fin de l'émission. Ok. En attendant, vous êtes prêts pour le troisième film? Alors, est-ce que je rêve? Non. Je m'en doutais, si je rêvais, il y aurait du rhum.
4: Mais non. Allez, donnez-moi le point.
2: Non, non. J'ai dit le titre en entier avant toi.
0: Le Zec.
2: Pirates des Caraïbes.
0: Le Zec, il est tellement
1: chaud. Attends, t'as dit Rome.
0: Ça aurait pu pas être ça. Tu vois.
4: Ouais,
0: ça aurait
4: pu donnez-moi être... un demi-point.
0: Alors, j'en avais d'autres. J'avais. Et vous là, une minute. Ça coûte un shilling d'amarrer son bateau à quai. Et j'aurais besoin de votre nom. Et la réponse. Que diriez-vous de 3 shillings et on oublie le nom?
5: Ça parle vraiment de shilling dans Pirates des Caraïbes.
0: Bah évidemment, c'est là.
5: Oui, c'est quand il arrive au port là sur son mât et que le truc il coule.
0: Waouh. Alors là, t'es chaud. Ouais. Mais je me souviens de la scène, mais je me souviens pas que c'était juste après ça.
5: Et il me semble que c'est. Bon,
0: Et la dernière, c'était avec quoi est-ce qu'il a fait la ficelle? Des poils humains, ceux de mon dos. C'est parce qu'en fait, il explique qu'il, je crois qu'il a accroché des tortues entre elles.
5: Il s'est échappé de l'île
0: en faisant une ficelle avec les poils de son dos pour s'échapper de l'île sur laquelle il avait été abandonné.
2: Ouais.
0: Je crois que c'est ça.
2: Les poils de son dos.
4: Quelle horreur.
5: Ah, c'est Jack.
0: Bon bah du coup le point va à Ezekiel.
5: Évidemment.
4: Il a failli me revenir.
2: Qui gagne le jeu pour l'instant.
5: 1,5 du coup.
0: Ouais. Ça augmente. Alors il me reste 2 films. Le prochain. Tu as un chapeau magique? Oui. Pourquoi t'appelles-t-il oncle? C'est un chapeau poli.
4: Ah.
5: Attends, ça me dit quelque chose.
4: C'est Harry Potter? Non, c'est pas Harry Potter. Non, c'est pas ça.
0: Non, c'est pas le
2: chapeau. Le chapeau, il est pas aussi social. En
0: vrai. Ouais, grave pas.
4: Il est attends,
0: pas
4: répète.
0: Tu as un chapeau magique? Oui. Pourquoi t'appelles-t-il oncle? C'est un chapeau poli. C'est tout, hein.
2: Ok, on peut avoir
5: le truc mal traduit de la semaine dernière.
0: J'en ai une deuxième, et là, normalement, vous allez le trouver quand même.
5: Ok.
0: Mère, enfante-moi. Un petit garçon qui parle dans le ventre de sa mère s'enfante tout seul. Ouais, c'est ça.
4: C'est quoi?
0: C'est Kirikou.
2: Mais c'est que des films pour enfants qu'on fait du coup ou pas en fait depuis
5: tu respectes Kirikou, Calvin déjà.
4: Non mais c'est une spéciale nostalgie les gars.
2: Bah c'est vrai.
0: Si tu considères Goodbye Lenin,
5: tu respectes Kirikou.
1: Un film pour collégiens.
0: Si tu considères Hannibal, Aerobot et Goodbye Lenin pour
5: le silence des enfants.
2: Aerobot ouais. Je pense.
5: Tu respectes Kirikou, il a ramené l'eau au village.
0: Déjà l'eau est là grâce à lui. Donc
1: est-ce que toi t'as ramené l'eau au village, Calvin?
2: J'ai pas ramené l'eau au village.
1: À part la bière, qu'est-ce que t'as ramené?
0: Est-ce que tu as enlevé l'épine du dos de Caraba? My god.
2: Je n'ai pas fait ça.
0: Et le dernier. Alors. Je te nomme prince de tu me touches, te bouffe.
4: Ah, oh, ça me dit quelque chose.
0: Pleure pas ma poule, je rigole.
5: Âge de glace.
2: Oh. C'est encore un film pour enfants, quoi, ça.
0: Ouais, bah
5: c'est
0: ouais.
5: Ça que je veux dire. Ok, d'accord.
0: D'accord. Et ben alors, t'as pas vu les films pour enfants?
2: T'étais pas enfant, toi?
0: Ouais,
2: il est né
0: en 96, effectivement.
5: Il est né en 96.
0: Il avait déjà les cheveux longs et il avait une guitare dans la main. C'est ouf, quand même, quoi.
1: Et il était déjà communiste.
5: Adji.
0: Oh, purée. Et du coup, j'avais d'autres répliques. Il y avait. Cela suffit, les enfants. Attends. Ça circule bien, mais faut pas mollir. Mais papa, il n'y a pas de mais, vous jouerez à la sélection naturelle plus tard.
5: Ah ouais, quand même.
0: Ainsi
2: mais c'est vachement vieux. C'est profond.
4: Non, mais j'aurais trouvé.
0: Ainsi que. Ouh, miam, un bon pistenlit. C'est sûrement le dernier de la saison.
4: J'adore cette réplique.
0: Carl.
5: Ah ouais?
0: Tout doux, Franck.
4: Mais je faisais des délires avec ma soeur sur ce truc.
0: Il a anéanti notre belle salade.
4: Ouais. Ah ouais, c'était génial.
5: C'est décidément très profond en fait ce qui se passe. Dans
0: mais vous vous en souvenez quand même de l'âge de glace en France?
4: Mais oui, mais je l'aurais trouvé. T'aurais dû commencer par le pistenlit.
0: J'aurais dû commencer par le pistenlit.
5: Moi j'ai vu l'âge de glace, mais j'ai jamais vu Kirikou.
0: Il a jamais avec une réplique plus dure que ça, quoi.
5: Ok.
0: Bon, est-ce que. Ça va, Arthur, t'es content?
5: Oui, j'ai plié le game.
0: Regarde comme il sourit, enfoiré.
5: Du coup, t'as combien de points alors, Arthur?
2: Beaucoup plus que 18.
0: Waouh, mais le mec. Alors, du coup, t'as eu l'âge de glace, t'as eu.
5: Shrek.
0: T'as eu Kirikou?
2: Je crois qu'il a 3. J'ai Shrek, et moi j'ai
5: l'âge de glace. En fait. Et Kirikou. Du coup, 3 points pour ce jeu-là.
0: Ouais.
5: Et 1,5 de tête pour l'autre, c'est ça?
0: Ouais, c'était ça, ouais.
5: Que tu cumules ou pas, au final, j'ai gagné les deux.
2: Oui, c'est ça en fait.
5: Bah, au final,
2: tu peux cumuler finalement.
5: Je peux cumuler les mandats.
0: Bon bah, Arthur gagnant, hein.
2: Bravo.
0: Calvin.
1: Calvin deuxième, je crois.
2: Ouais. Mais enfin, ouais.
0: J'étais obligé de d'augmenter le niveau pour toi, tu vois.
2: Je veux, ouais. Je veux bien une sélection de films.
4: J'aurais pu attendre pour augmenter le niveau.
0: Quoi?
4: J'ai rien gagné, moi.
1: Et l'animateur du main event qui finit troisième. C'est pas beau, ça.
2: Il sauve l'honneur.
0: Parce que la dernière fois, t'étais pas...
4: Okay, donc on en est à quasiment émissions.
2: Tu n'es pas que Ezekiel, tu représentes aussi le main event.
1: Je représente le main event également.
4: Et toute sa communauté.
2: C'est un petit pas pour le Zach, mais un grand pas pour le main
1: event. Un grand pas pour le main event, qui a été diffusé justement à midi aujourd'hui et qui repasse demain à 10h.
0: Ouais. C'est donc la fin du blind test des répliques de films. Effectivement, Arthur a gagné encore une fois.
2: Bravo, Arthur. Mmh. Bravo, Arthur.
1: Bravo, bravo.
0: Eh ben, bravo, mec. Finalement, le cinéma, ça paye. Et on va écouter un titre avant de se retrouver. On va écouter On My Way Out d'un artiste qui s'appelle Joji et Getter. Et on se retrouve juste après.

0: Déjà que dès qu'un jeu impliquera de la musique, il passera devant.
1: Non, mais est-ce que Théophile est musicologue aussi?
2: Ouais, il fait de la musique,
1: Super.
2: il mixe un petit peu, il produit
1: Eh ben,
2: sur.
1: un big up à Théophile de là où il est.
2: Ça marche, peut-être que vous mesurez à ces challenges la prochaine fois, c'est pour être marrant.
0: Et
2: Et
0: merci
2: voilà, on va.
0: pour l'invite.
2: Eh, mais de rien, ça me fait plaisir de vous avoir.
3: Merci à toi.
2: Toi aussi, Amandine, c'est la première fois, c'est cool.
4: Et ouais, j'aimerais bien revenir.
2: Eh bien, on fera ça alors. On va s'écouter le dernier son, c'est le moment de nous dire au revoir. Donc, à la prochaine, on va écouter Petit Frère de IAM.
3: Au revoir.
1: Au revoir.
4: Au revoir,
1: Au revoir.
4: Au revoir le Happy Hour. 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

0: Idées reçues sur l'aide au développement. Le temps d'un œuf à la coque. Bonjour Nicolas.
1: Bonjour Gladys.
0: La pauvreté prend différentes formes, on le voit au fil des chroniques d'ailleurs, et elle ne s'exprime pas de la même façon au nord et au sud, et on essaye néanmoins de la mesurer. Alors comment on s'y prend ?
1: Pour tenir compte de ces différences entre nord et sud, on va recourir à des outils statistiques adaptés à chaque contexte. En général, on distingue un seuil de pauvreté absolu, qui est utilisé principalement pour les pays en développement. Actuellement, il est de 1,90$ par jour et par personne. Et un seuil de pauvreté relative pour les pays développés. En France, il est de environ 987€ par mois, par exemple. Ces outils statistiques ont des limites, c'est sûr. Il en existe d'autres aussi. Mais il est important néanmoins d'essayer de mesurer la pauvreté pour pouvoir mieux la combattre.
0: Et si on cherche à s'intéresser aux facteurs qui expliquent ces situations de pauvreté, le chômage apparaît souvent comme étant l'un des principaux, c'est bien vrai ?
1: Oui, en 2013, l'inspecteur général des affaires sociales, François Chérec, affirmait que la pauvreté ne reculerait de façon importante que si le chômage décroît. Il semblerait alors qu'il y ait un lien entre pauvreté et chômage, le chômage pouvant être défini comme l'état d'inactivité d'une personne qui souhaiterait pourtant travailler. L'idée de fond est simple. Si une personne travaille, elle aura ensuite un revenu qui lui permettra de faire face à la pauvreté. Le chômage apparaît alors bien comme un facteur influençant la pauvreté, bien qu'il ne soit évidemment pas le seul. Son influence dépendant aussi des systèmes de protection sociale des pays.
0: Mais alors, au vu de ce constat, est-ce qu'on peut légitimement affirmer que s'il y a moins de chômage, il y a moins de pauvreté ?
1: Effectivement, l'emploi réduit considérablement le risque de pauvreté, mais il ne résout pas tous les problèmes non plus. La relation chômage-pauvreté n'est pas aussi systématique. C'est un peu plus complexe, puisqu'en effet, il peut arriver qu'une baisse du chômage soit paradoxalement à l'origine d'une hausse de la pauvreté. Tout dépend en fait des mesures qui ont été prises et si elles ont favorisé une certaine précarisation du travail.
0: Quels sont les exemples qui témoignent de cela ?
1: On peut regarder le cas de nos voisins d'Outre-Rhin, qui est assez parlant, d'autant plus qu'il est assez souvent mis en avant en France. On parle parfois de modèle allemand. Et effectivement, l'Allemagne peut faire figure d'exemple à certains égards, puisqu'ils ont un taux de chômage de 6% contre 10,5% pour la France. Mais seulement, ils n'y sont arrivés qu'en créant des mini-jobs et en précarisant l'emploi. Même constat pour l'Angleterre. On a davantage de personnes qui travaillent, oui, mais ce sont des travailleurs qui sont pauvres et qui vivent dans l'insécurité.
0: Mais alors, qu'est-ce qu'on peut faire face à cette situation ?
1: Il n'y a pas de solution miracle, sinon on imagine bien que les dirigeants politiques s'en seraient saisis pour redorer leur image, mais il faut continuer de lutter contre le chômage, en particulier parce qu'il cause de la pauvreté, mais il faut faire attention aux moyens que l'on peut mobiliser, parce qu'il y a un risque que ce soit parfois contre-productif. La lutte contre le chômage n'a de sens que si elle s'accompagne d'une diminution de la pauvreté.
0: On voit bien que le lien entre le chômage et la pauvreté n'est pas si évident qu'il n'y paraît. Et il faut ensuite se pencher sur les situations de précarité, de précarisation du travail, qui, si elles permettent de réduire le chômage, certes ne réduisent pas forcément la pauvreté. 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
2: Pas eu souvent l'occasion de voyager, mais disons que quand je me suis mariée, mon mari et moi, on allait souvent en Autriche. Et on y a été 3 fois. Ensuite, j'ai fait l'Espagne, toute seule, quand j'étais veuve. J'ai fait l'Italie. Et bon, j'ai profité comme ça. Mais j'avais un mari qui était très nerveux et qui voulait manger à 6 heures le soir. Oula. Alors, dans les hôtels, tu ne peux pas manger à 6 heures. Ce n'est pas possible. Alors, je disais à mon mari, écoute, on s'arrête dans une pâtisserie. Tu vas manger une pâtisserie, tu vas... J'ai faim. J'ai dit, mais écoute, il faut attendre. Il ne pouvait pas attendre, alors il s'est énervé. J'avais beaucoup de mal à le calmer. Mais bon, on y arrivait quand même. Hein, mais bon, voilà. J'avais un mari qui m'aimait énormément, qui a fait beaucoup pour moi. Mais bon, c'était son seul défaut.
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2: On parle rock aujourd'hui dans ma chanson coup de cœur. Mais avant ça, il faut qu'on revienne au XVIIe siècle quand un des synonymes pour dire être ivre aux États-Unis était embrasser Black Betty. Cette Black Betty a traversé les siècles, a connu bien des chansons et des interprétations. Au XXe siècle, elle devient le titre d'un chant de travail afro-américain. Les paroles ont été reprises dans tous les styles, mais la plus connue est la version de Ram Jam et on l'écoute tout de suite.

0: C'était Black Betty Ram Jam dans ma chanson coup de cœur, une chanson à réécouter sur leur album éponyme sorti en 1977.
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1: Comme je manquais souvent à l'école, pour aider ma grand-mère, des fois quand elle devait faire un petit travail ou quelque chose, je devais rester à la maison pour l'aider. Alors la maîtresse, elle disait, pourquoi tu as de nouveau manqué? Je lui ai dit, je dois aider grand-mère, je disais la vérité. Mais elle pensait que je disais pas vrai. Elle a dit, tu dis à grand-mère qu'elle vient ici. Alors elle est venue, ma grand-mère, je l'ai vue arriver habillée de dimanche, toute belle. Alors ils ont parlé, et puis après la maîtresse, elle m'a dit que j'avais raison. Ah, je l'ai beaucoup aimée, ma grand-mère. Des fois, j'ai dit, avant de mourir, je voudrais encore voir ma grand-mère. Elle était belle, grande, quand elle était bien des dimanches. J'étais fière d'aller à la messe avec elle. On n'avait pas grand-chose, mais on s'est contenté de quelque chose qu'on avait.
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Salut les cocos, bienvenue dans Petit Écran Rococo, la chronique qui revient sur vos séries d'enfance. On poursuit notre route dans les années 70 pour faire halte devant l'un de mes dessins animés préférés, si ce n'est mon dessin animé préféré quand j'étais toute petite. Même s'il remonte déjà à 1977, les aventures de ce petit ourson et de sa sœur jumelle sont un puits d'émotions que je suis plus que joyeuse d'introduire dans cette émission.

0: Peut-être que vous connaissez vous aussi cette série d'animation canado-nippone-américaine. Destinée aux jeunes enfants, l'histoire tourne autour de Booba et de sa sœur Frisquette, deux petits oursons recueillis par Moy, un jeune indien, après que des chasseurs aient tué leur mère. On n'est pas sur un départ des plus amusants, je le concède, mais l'histoire d'amitié qui se nourra entre Moy, son ami Joy et les deux petites boules de poils sera le fil conducteur du dessin animé. Quels souvenirs nos cocos en gardent-ils ?
1: Booba, je connaissais, je regardais la télé, forcément, genre midi les zouzous, la France 5, je crois, ça passait. Entre midi et deux, ou le soir juste après les cours.
2: Ah oui, je connaissais Booba, c'est un peu l'un des rares dessins animés de mon enfance dont je me rappelle plutôt bien, ouais. Le générique, c'est toute une histoire. Alors ça faisait « Booba, Booba, mon petit ourson !»
1: Alors bien sûr, le générique, je m'en rappelle un peu, surtout juste la partie « Booba, Booba, mon petit ourson !» Ouais, genre je me rappelle un peu que de ça en fait.
2: Il est tellement adorable ce générique, vraiment j'adore.
0: Ah oui, moi aussi, et je suis sûre que ces paroles ont donné le sourire à nos auditeurs. Sinon, quoi d'autre ? Un personnage peut-être ?
1: Forcément, là, le petit indien, là, que je sais plus s'il finit par genre adopter Booba, si on peut dire. Mais après, je me rappelle plus trop en détail, mais ouais, je me rappelle du petit indien trop mignon, trop gentil.
2: Ah, je me rappelle de la petite indienne. Je crois que c'est une petite indienne. Je l'aimais bien en fait. Je m'en suis rappelée parce que quand j'étais petite, j'avais un petit carré brun comme ça. J'étais brune et je m'identifiais beaucoup à elle.
0: C'est un petit garçon justement.
3: Ah mais oui, c'est vrai, c'est un indien.
0: Inspiré du livre d'Ernest Thompson Seton, Monarch, le gros ours de Talak, publié en 1904. La série d'animation est créée par la Nippon Animation, le même studio ayant produit Heidi. Booba est une série se composant d'une unique saison de 26 épisodes. Tout d'abord diffusée sur France 3 dès sa sortie française en 1981, elle passera ensuite sur France 5 dans Midi les Zouzous, puis sur Tiji à partir de septembre 2011. Dès 2003, une nouvelle version avec de nouveaux doublages est enregistrée. C'est d'ailleurs cette version-là que j'ai connue, le petit Booba étant doublé par la talentueuse Brigitte Lecordier. Celle-ci a par ailleurs prêté sa voix à Nicolas dans Bonne nuit les petits, oui, mais aussi Sangoku, enfant dans Dragon Ball. Par simple curiosité, auriez-vous fait le rapprochement entre les différents doublages qui vont suivre ? On commence directement avec le petit Booba.
4: Et pourquoi on devrait plus s'approcher des hommes ? Moi, je me suis bien amusée. Le petit indien était très gentil avec moi.
5: Oh, quelle journée ! On en a livré des choses aujourd'hui, ma petite voiture. Et celle-ci, c'est la dernière.
1: Sur le coup, le point commun entre Booba et oui, je t'aurais répondu, c'est tous les deux des héros, des personnages principaux du coup de série. J'aurais pas calculé sur le coup qu'ils avaient la même voix, effectivement.
2: Je m'y attendais trop pas. Ça, c'est trop cool. Franchement, je suis contente de savoir ce petit détail sur la vie des dessins animés.
0: Les personnages humains ne sont bien sûr pas en reste, loin de là. Le père de Moy est par exemple doublé par Vincent Violette, qui se cache derrière les traits de l'inspecteur Gordon dans la trilogie du Dark Knight, de Louis Litt dans la série Suits, ou encore du professeur Quirrell dans Harry Potter à l'école des sorciers. Ensuite, le vieil oncle Émile, fidèle ami de Moy et de son père, est interprété par Michel Tugodoris, alias l'oncle Vernon dans les Harry Potter. Jugez plutôt par vous-même.
6: Mais qu'est-ce que tu racontes ? Tu prétends que tu as joué tout l'après-midi avec cet ourson ?
7: Dépêche-toi ! Apporte-moi mon café !
2: Oh la vache. Oh là là, c'est dingue.
1: Du coup, pour l'oncle Vernon, il n'aurait jamais fait le rapprochement, non. Mais effectivement, on entend bien que pareil, c'est la même voix, le même doubleur. C'est assez marrant.
0: Plutôt pas mal, hein ? Comme pour l'épisode consacré à Scooby-Doo, ce 8e opus est plein de surprises. Bien sûr, nous ne pouvions quitter notre petit Booba sans mentionner Chantal Goya, l'interprète du générique. Je ne prendrai pas le risque de vous énumérer tous ces titres, mais comme chacun sait, Chantal Goya est une grande adepte des séries pour enfants. Merci pour votre présence et votre écoute, et on se retrouve bientôt avec le 9e épisode de Petit Écran Rococo. Quelle sera la prochaine série d'animation ? Comptez sur moi.

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1: Au début des années 1890, Mathilda Vred se rend en Angleterre pour un séjour de longue durée. Elle profite de l'occasion pour visiter un certain nombre de prisons du pays et pour marcher sur les traces d'Elizabeth Fry, dont le ministère est une source d'inspiration pour le sien. C'est au cours de ce voyage qu'elle reçoit une broche en forme de blason qui finira par la caractériser. Quelques années après, elle l'adaptera et y inscrira en langue finnoise les mots qu'elle adressait aux prisonniers en pénétrant dans leurs cellules. Grâce et paix. L'histoire passionnante de Mathilda Vred prend place en Finlande, alors grand-duché autonome de l'Empire russe. Elle y naît en 1864 dans les provinces du Nord, où son père est gouverneur général. La jeune Tilda, comme elle est surnommée, est la benjamine d'une famille nombreuse de la noblesse finlandaise. Sa mère décède tragiquement 8 mois après sa naissance, et c'est sa grande sœur Hélène qui va plus particulièrement s'occuper d'elle. Au cours de son enfance, Mathilda ne manque de rien. Elle apprécie la compagnie des animaux et fait preuve de générosité dès son plus jeune âge. C'est ainsi qu'un jour, elle revient à la maison pieds nus, après avoir donné ses souliers à une jeune fille qui ne pouvait en avoir. À l'âge de 11 ans, elle est envoyée dans un internat privé reconnu. L'éloignement lui pèse un peu, mais elle finit par s'y habituer et réalise un bon cursus, notamment dans les langues étrangères. Elle revient dans sa famille vers ses 15 ans, une fois le cycle scolaire achevé, et elle s'apprête à occuper son rang de jeune femme de la noblesse finlandaise. Le 5 mars 1883, 3 jours avant son 19e anniversaire, Mathilda Vred, curieuse, se rend avec l'une de ses sœurs à une conférence donnée par un évangéliste en vogue à cette époque. Ce qu'elle y entend n'est pas nouveau pour l'habituée du catéchisme luthérien qu'elle est. Mais les mots prennent un tout autre sens ce soir-là, et une fois rentrée chez elle, la voilà qui se consacre à Dieu. Quelques jours plus tard, c'est un événement banal qui va être à l'origine de sa vocation. La serrure de sa chambre ayant quelques problèmes, c'est un détenu qui vient la réparer comme c'était couramment le cas. Mathilda Vred lui raconte sa conversion, et l'homme l'enjoint de venir en prison partager son espérance. Promesse étant faite, elle s'y rend malgré les réticences de son père. Le ministère de Mathilda Vred auprès des prisonniers finlandais ne fait que commencer. Et peu de temps après, Dieu la conforte dans cette voie au moyen d'une vision. Sa démarche étonne, mais elle convainc jusqu'au gouverneur des prisons finlandaises qui lui délivre une autorisation officielle. Par la suite, elle recevra même de la part du gouvernement finlandais un abonnement lui permettant de circuler librement sur tous les chemins de fer d'État en reconnaissance de son travail. Les prisonniers qu'elle rencontre sont rudes, mais beaucoup d'entre eux se laissent toucher par la démarche surprenante et courageuse. Si Mathilda Vred vient avant tout pour communiquer l'évangile aux détenus, elle ne peut pas non plus faire abstraction des conditions de vie déplorables qui sont les leurs. Dès lors, elle va n'avoir de cesse de chercher à les améliorer en militant pour des réformes pénitentiaires et en faisant connaître publiquement la réalité de leur quotidien. Au sein de la société finlandaise, Mathilda Vred est populaire. Seulement, elle s'attire aussi l'opposition d'une partie de l'administration pénitentiaire qui ne voit pas son action d'un bon œil. La Première Guerre mondiale, puis la guerre civile finlandaise, vont compliquer son activité déjà ralentie par ses soucis de santé. Elle décède le 25 décembre 1928, jour de Noël, comme sa mère. Célibataire, Mathilda Vred se sera entièrement consacrée à son ministère parmi les prisonniers. De nombreux récits témoignent également de la détermination qui était la sienne. Un matin, elle a beau se faire mal à la cheville, elle reste la journée entière à la prison de Kakkola pour honorer ses rendez-vous. Le soir, le médecin se demande comment elle a fait car son pied est en fait cassé. Elle dira « Mon corps se brisera peut-être, mais peu importe, pourvu que les autres en reçoivent une bénédiction. Ma vie, mes pensées, mon temps, mes forces, tout pour Dieu et pour les âmes des hommes. »
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toutes et à tous, bienvenue pour un nouvel épisode d'On n'est pas là pour jouer de la flûte. J'espère que tout le monde va bien et allez hop, c'est parti pour une petite pépite de ma playlist que je vous ai réservée pour cette semaine ensoleillée. Notre artiste fait de la musique chill, apaisante, d'une mélodie semblable à celle des oiseaux dans les branches bourgeonnantes du printemps. Je vous parle de Nujabes. Le pseudo Nujabes, c'est une lecture inversée de son nom et de son prénom, John Seba. Niveau style, on est sur du lo-fi, parfois agrémenté de hip-hop, rap US, mais pas seulement. C'est un artiste japonais de Tokyo et il est considéré comme un des piliers fondateurs du genre jazz-hop qui mêle, par définition, jazz et hip-hop. Il a été très influencé par le cool jazz et je commence vraiment à bien aimer les noms de styles de musique dont on parle par ici, qui nomme son style de musique cool, probablement quelqu'un de stylé. Bref, sa musique c'est toute une ambiance, une petite bulle de son avec du rap US, du piano, des instruments avant, des mélodies oniriques et j'en passe et on s'en laisse vraiment envelopper. Il est notamment connu pour avoir fait la bande-son de l'anime Samurai Champloo, que je vous conseille d'ailleurs si vous aimez bien les animés, il me semble qu'il est sur Netflix. Je crois que c'est la première fois dans cette émission que je vous présente un artiste déjà décédé. Il est mort à l'âge de 36 ans dans un accident de voiture à Tokyo, paix à son âme. Mais du coup, je me suis dit, quoi de mieux comme hommage à l'artiste que de partager sa musique. Je vous laisse apprécier de vous-même la beauté de son univers. Vous écoutez Love Sick Part 3.

morceau fait partie de son deuxième album, sorti après sa mort. Il n'avait pu faire qu'un seul album de son vivant. Mais il avait du coup d'autres projets à côté, comme des bandes-sons, des bandes originales de films, de séries, tout ça. La mélodie du piano me transporte dans cette musique, et ce que j'aime bien, c'est que le piano est tout aussi fort que la voix du rappeur. C'est pas une ligne mélodique posée comme ça en fond de musique juste pour la forme. Non, non, elle est aussi importante que la voix. On a un duo entre un rappeur et un piano. Ce rappeur, au passage, c'est Shing02, avec qui Nujabes avait collaboré plusieurs fois. Et ensemble, du coup, ils avaient fait Love Sick Part 1, 2, 3, 4, 5. Et vous voyez comme je sais bien compter en anglais. Bref, le fait que cette voix et ce piano soient sur le même plan, ça remet un peu en perspective la voix dans la musique. Elle est présentée ici comme un instrument parmi d'autres, un instrument dont on peut totalement se passer et remplacer par autre chose. Comme le montre d'ailleurs notre prochain zoom sur morceau, Far Falls. Je vous jure que j'essaie de bien prononcer.

0: travers cette petite mélodie répétitive, on se laisse transporter dans une forêt touffue avec des fées et des gobelins. Enfin, en tout cas, moi. Enfin, je sais pas dans quel endroit vous vous imaginez quand vous écoutez cette musique, mais ça me fait penser à un milieu féerique. Tiens, d'ailleurs, je vais aller demander à des gens où ils sont transportés, eux, quand ils embarquent dans les flots de Nujabes. Et vous allez voir que j'ai pas du tout été déçue de l'originalité des réponses des personnes à qui j'ai parlé.
1: J'aime bien le beat, bien qu'il soit un petit peu répétitif, mais en tout cas, c'est grave chill. Et on aime quand c'est chill. C'est pas ce que j'écouterais pour m'ambiancer. Bah, c'est un bouillon et un mélange de cultures qui est du coup, ma foi, tout assez intéressante. Et je pense qu'à étudier en tant que étudiant en musique, ça doit être fort passionnant.
2: Alors oui, je connaissais déjà. Parce que quand je révise, j'ai l'habitude de mettre des playlists sur YouTube. Et souvent, je mets celle de Samurai Champloo. Alors à savoir que je n'ai jamais vu la série. Voilà, je suis au courant de l'origine. Et du coup, c'est ce que j'écoute parce que ça me détend.
1: Moi, ça me fait penser à des playlists que j'écoute en fait, qui s'appellent les playlists Lofi Chill sur YouTube, et que j'utilise justement pour réviser ou me poser. Et ça me fait vraiment penser du coup à une ambiance plutôt détente, révision, un soir de pluie, tout ça.
0: Révision, un soir de pluie pour toi, c'est la détente.
1: Alors, révision, non, parce que quand je dis révision, j'entends bien évidemment jouer à l'ordinateur. Mais oui, c'est ça, une soirée détente, un soir de pluie, typiquement.
2: Alors, ça m'est arrivé d'être avec des amis en général, parce que ça met une ambiance plutôt chill. Et sinon, parfois, quand je dessine, je dirais. Alors, moi, j'aime bien dessiner des choses subversives et poétiques, même, je dirais. Des choses un peu fantasques. C'est-à-dire, dans le sens des associations d'idées, en fait. Que de base, on n'associerait pas forcément ensemble, je sais pas, une fenêtre et le bruit d'une porte. Soupir d'une porte et d'une fenêtre, je crois, ou requiem pour soupir d'une porte. Je sais pas, c'est de la musique qui est issue d'un certain mouvement, en fait, genre des bruits. Attends, comment ça s'appelle déjà? C'est en suite logique du dodécaphonisme, je crois. Enfin bref, il y a un truc, ça s'appelle comme ça. J'aime bien. Par contre, j'ai déjà écouté du hip-hop, des choses comme ça, même du jazz, parce que mon père en écoutait beaucoup. Mais j'aurais pas fait l'association jazz et hip-hop pour cette musique-là, en fait. Je dirais que c'est proche des nuages. Une musique très confortable.
0: Comme un coussin?
2: Ouais, carrément.
0: Coussin, nuages et chamallows.
2: Tout à fait. En plus, c'est sucré, c'est bien.
0: Ouais, quand t'arrives à placer les mots subversive, fantasque, soupir d'une porte, dodécaphonisme, et que ta conclusion c'est « en plus c'est sucré, c'est bien », c'est que t'es vraiment la reine de la logique. Voilà, j'espère que vous avez apprécié toutes les ondes chill que je vous ai envoyées. J'ai adoré récolter les avis de ces deux personnes qui m'ont vraiment trop fait rire. Bisous à elles. Et bisous à vous aussi, hein, pas de jaloux. Je vous dis à très bientôt et je vous laisse avec la superbe Feather de notre cher Nujabes. Ciao!

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0: Bonjour à tous. À la une de l'actualité, le Premier ministre israélien Benjamin Netanyahou affirme que la guerre contre l'Iran a permis d'éviter, selon lui, une destruction nucléaire d'Israël. Après l'annonce de l'accord entre Washington et Téhéran, il a également assuré que l'armée israélienne resterait déployée à Gaza, au Liban et en Syrie, aussi longtemps que nécessaire. L'accord, lui, entre les États-Unis et l'Iran n'est pas encore signé, selon le président iranien. Si il est signé, appliqué et que le détroit d'Ormuz rouvre, il y aura bien sûr des conséquences pour la France, des conséquences positives, comme nous l'explique Philippe Crevel, économiste.
1: Évidemment, nous avons subi un choc pendant 3 mois avec une augmentation de 40% du prix du pétrole. Il faudra un certain temps pour digérer. Je pense que le retour à la normale ne sera pas immédiat, mais donc on a des économies de plus en plus résilientes, de plus en plus capables de prendre des chocs et de réagir assez rapidement. Donc les Français peuvent espérer évidemment une baisse du cours du pétrole, de l'essence, du prix du gaz. Donc on va dire à compter du mois de septembre qu'on pourra évidemment tirer l'ensemble des bénéfices de cet accord si évidemment il est signé, s'il rentre en vigueur et s'il est appliqué.
0: Des propos recueillis par Mylène Debac, et le gouvernement a déjà promis de surveiller de très près les prix à la pompe, des prix qui devraient baisser assez rapidement d'après Emmanuel Macron. Le risque de feux de forêt reste élevé dans le sud. L'Aude et les Pyrénées-Orientales sont placées aujourd'hui en vigilance orange par Météo France. La chaleur s'installe, les températures dépassent les 30 degrés dans plusieurs région. Et par rapport à cette chaleur, une trentaine de départs de feux de végétation hier en Vendée, à près de 80 hectares sont partis en fumée, notamment près de la Roche-sur-Yon et vers l'île d'Olonne. Les pompiers appellent les agriculteurs à reporter leurs travaux pouvant provoquer des étincelles. La SNCF lance une opération promotionnelle pour l'été. 100 000 billets TGV Inouï sont mis en vente à prix réduit aujourd'hui et jusqu'au 18 juin. Les tarifs vont débuter à 19€ en seconde classe et 29 en première pour des voyages prévus en août. Plusieurs destinations sont concernées, notamment Nice, Montpellier, Bordeaux, Nantes et Avignon. Enfin, en football, l'Espagne rate son entrée en lice au Mondial. La Rora menée par Lamine Yamal a été tenue en échec hier soir face au Cap-Vert. La rencontre s'est terminée par un nul 0 partout, 1-1 entre la Belgique et l'Égypte, 1-1 également entre l'Arabie Saoudite et l'Uruguay et 2 partout entre l'Iran et la Nouvelle-Zélande. Ce soir, la France joue contre le Sénégal à 21h. Belle journée à tous.
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1: L'assistanat n'est jamais la solution pour aider les pauvres.
0: Bonjour Nicolas.
2: Bonjour Gladys.
0: Le terme d'assistanat, c'est ce dont on va parler aujourd'hui, est parfois utilisé lorsque l'on parle de lutte contre la pauvreté. Mais qu'est-ce que l'on désigne exactement par ce terme assistanat ?
2: Le terme d'assistanat désigne une situation où une personne est trop assistée, trop aidée et pas assez active. L'expression est forte et elle a une connotation péjorative lorsque l'on parle de lutte contre la pauvreté. En effet, si elle est utilisée, c'est avant tout pour critiquer les actions de solidarité qui peuvent être menées et pour souligner le fait qu'elles seraient en quelque sorte contre-productives. Finalement, ce ne serait pas rendre service à la personne que d'en faire un assisté.
0: Mais quelle différence fait-on entre l'assistanat et l'aide au développement ?
2: Les associations humanitaires ont pu s'entendre dire parfois qu'elles faisaient plus de mal que de bien en faisant de leurs bénéficiaires des assistés. Le principe de l'aide au développement essaye justement de prendre le contre-pied de ce type de critique. On est alors dans une logique où l'on ne fait pas à la place des gens, mais bien avec eux. Les bénéficiaires sont alors acteurs de leur propre développement. Dans le cadre de la solidarité internationale, les associations qui travaillent dans le développement n'auront alors bien souvent pas d'expatriés, mais travailleront plutôt avec du personnel local. On cherche à rendre les personnes en difficulté autonomes et le moins dépendantes de notre aide.
0: Et alors comment cela est-il rendu possible ?
2: En théorie, le discours est beau et l'effort plutôt louable. En pratique, il est sûr que c'est plus difficile à mettre en place. Avant tout, il est peut-être indispensable de commencer par changer le regard que l'on porte sur les personnes qui sont en situation de pauvreté. Pensons-nous qu'elles ne pourront jamais s'en sortir, par exemple ? Décidons-nous à leur place constamment de quoi elles ont besoin ? Ensuite, il est important d'encourager la responsabilisation des personnes qui sont aidées. Elles ont du potentiel, il faut construire les projets avec elles. Leur imposer nos solutions toutes faites n'aurait pas de sens.
0: Mais alors, est-ce qu'il faut en conclure que l'assistanat est forcément mauvais ?
2: À la vue de ce qui vient d'être exposé, l'assistanat, ou son pendant moins connoté l'assistance, semblerait plutôt à proscrire. Pour autant, il faut quand même reconnaître que dans certaines situations, on ne peut pas vraiment y couper et s'interdire. Tout comportement de ce type n'aurait alors pas de sens. Dans le cas de catastrophes humanitaires, par exemple, comme des tremblements de terre, des tsunamis ou des guerres, on est bien obligé de faire de l'assistance. Il faut distribuer gratuitement de la nourriture, proposer des logements, envoyer parfois du personnel sur place. L'aide est urgente et le besoin pressant.
0: L'aide au développement n'exclut donc pas l'assistance.
2: Oui, c'est bien ça. Il faut plutôt voir les deux comme étant complémentaires et répondant à des situations différentes. S'il faut se méfier de l'assistance et veiller à ce que cette pratique ne s'inscrive pas trop dans la durée, il faut néanmoins reconnaître qu'elle est incontournable dans certains cas. Cela étant, rien n'empêche non plus, par exemple, de travailler avec du personnel local, même dans des situations d'urgence.
0: Alors on voit que l'assistanat n'est pas une solution à long terme, mais dans des situations d'urgence, c'est parfois la seule réponse efficace et en tout cas qui vient en complément des autres formes d'aide. 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

0: Bonjour à tous. À la une de l'actualité, le Premier ministre israélien Benjamin Netanyahou affirme que la guerre contre l'Iran a permis d'éviter, selon lui, une destruction nucléaire d'Israël. Après l'annonce de l'accord entre Washington et Téhéran, il a également assuré que l'armée israélienne resterait déployée à Gaza, au Liban et en Syrie, aussi longtemps que nécessaire. L'accord, lui, entre les États-Unis et l'Iran n'est pas encore signé, selon le président iranien. Si il est signé, appliqué et que le détroit d'Ormuz rouvre, il y aura bien sûr des conséquences pour la France, des conséquences positives, comme nous l'explique Philippe Crevel, économiste.
1: Évidemment, nous avons subi un choc pendant 3 mois avec une augmentation de 40% du prix du pétrole. Il faudra un certain temps pour digérer. Je pense que le retour à la normale ne sera pas immédiat, mais donc on a des économies de plus en plus résilientes, de plus en plus capables de prendre des chocs et de réagir assez rapidement. Donc les Français peuvent espérer évidemment une baisse du cours du pétrole, donc de l'essence, du prix du gaz. Donc on va dire à compter du mois de septembre qu'on pourra évidemment tirer l'ensemble des bénéfices de cet accord si évidemment il est signé, s'il rentre en vigueur et s'il est appliqué.
0: Des propos recueillis par Mylène Debacky. Le gouvernement a déjà promis de surveiller de très près les prix à la pompe, des prix qui devraient baisser assez rapidement d'après Emmanuel Macron. Le risque de feux de forêt reste élevé dans le sud. L'Aude et les Pyrénées-Orientales sont placées aujourd'hui en vigilance orange par Météo France. La chaleur s'installe. Les températures dépassent les 30 degrés dans plusieurs régions. Et par rapport à cette chaleur, une trentaine de départs de feux de végétation ont été recensés hier en Vendée. À près de 80 hectares sont partis en fumée, notamment près de la Roche-sur-Yon et vers l'île d'Olonne. Les pompiers appellent les agriculteurs à reporter leurs travaux pouvant provoquer des étincelles. La SNCF lance une opération promotionnelle pour l'été. 100 000 billets TGV Inouï sont mis en vente à prix réduit aujourd'hui et jusqu'au 18 juin. Les tarifs vont débuter à 19 € en seconde classe et 29 en première pour des voyages prévus en août. Plusieurs destinations sont concernées, notamment Nice, Montpellier, Bordeaux, Nantes et Avignon. Enfin, en football, l'Espagne rate son entrée en lice au Mondial. La Rora menée par Lamine Yamal a été tenue en échec hier soir face au Cap-Vert. La rencontre s'est terminée par un nul 0 partout. 1-1 entre la Belgique et l'Égypte. 1-1 également entre l'Arabie Saoudite et l'Uruguay. Et 2 partout entre l'Iran et la Nouvelle-Zélande. Ce soir, la France joue contre le Sénégal à 21 h. Belle journée à tous.

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1: La mondialisation aggrave la pauvreté dans le monde.
0: Bonjour Nicolas.
2: Bonjour Gladys.
0: Alors la mondialisation, c'est un mot qui est entré dans le langage courant, hein, qui fait partie de nos vies. Mais finalement, à quoi fait-on référence exactement quand on parle justement de mondialisation ?
2: Alors pour s'en tenir à une définition qui ne soit pas trop compliquée, on peut dire que le terme de mondialisation désigne le processus d'intégration croissante des différentes économies dans le monde. Elle résulte d'un certain nombre de facteurs, au premier rang desquels le développement des moyens de transport, mais aussi les progrès réalisés dans le domaine des technologies, de l'information et de la communication. On distingue généralement plusieurs vagues de mondialisation. Celle qui nous intéresse le plus en général, c'est celle qui a commencé à partir des années 1980, parce que c'est celle qui nous concerne actuellement et parce qu'elle marque une accélération considérable des échanges mondiaux.
0: Un phénomène qui fait assez souvent l'objet de critiques.
2: Oui, c'est vrai, en particulier sur un point, certaines personnes mettent en avant que la mondialisation peut faire croître la pauvreté. Elles expliquent qu'en ouvrant leurs économies, les pays les moins compétitifs risquent de souffrir de la concurrence mondiale. C'est particulièrement vrai pour les pays les moins avancés. Et elles mettent aussi en avant que les grandes entreprises peuvent être incitées à limiter les salaires et à précariser l'emploi, car elles ont toujours la possibilité de délocaliser la production.
0: Et alors, est-ce que c'est ce qu'on observe effectivement ces dernières années ?
2: Ces critiques qui sont faites ne sont pas sans fondement. Pour autant, on constate que si la mondialisation s'est accélérée, la pauvreté a quant à elle reculé ces dernières décennies. Le nombre de personnes dans le monde vivant sous le seuil d'extrême pauvreté, qui est de 1,90$ par jour et par personne, a diminué d'un peu plus d'un milliard en 30 ans, passant de 2 milliards en 1981 à environ 700 millions en 2015. C'est une évolution d'autant plus positive que dans le même temps, la population mondiale est passée de 4,5 à 7 milliards d'individus.
0: Alors est-ce que cela signifie que la mondialisation n'aggrave pas la pauvreté, mais plutôt a tendance à la diminuer ?
2: La question est compliquée et elle fait débat. Il faut rester prudent dans la réponse que l'on y apporte. Plusieurs éléments amènent à temporiser. Déjà, il faut rappeler que ce n'est pas parce que deux phénomènes sont contemporains qu'ils sont forcément unis par un lien de causalité. Ensuite, il faut aussi dire que la mondialisation n'est pas le seul facteur qui joue sur la pauvreté. Il y en a d'autres. Néanmoins, accuser la mondialisation d'aggraver la pauvreté est sûrement un peu trop rapide et réducteur. Elle peut aussi participer à l'enrichissement des économies. D'autres critiques plus légitimes pourraient lui être faites.
0: Lesquelles, justement ?
2: Lesquelles,
0: justement ?
2: Si la mondialisation n'aggrave pas forcément...

0: se fasse plus vite que celui des plus pauvres.
1: Il faut donc bien distinguer pauvreté et inégalité. Et si la mondialisation, elle a bien un impact, c'est justement sur les inégalités. En tout cas, la mondialisation dans son modèle actuel. 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

0: 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Une petite pensée sur deux dames se souviennent de la libération.
1: On était sur le trottoir. Elle sait à peu près où c'était. Et de en haut du neuf, il venait et il tirait avec eux. Si vous aviez vu, comme nous, on est vite rentrés dans la cave, en quatrième vitesse.
2: On est sortis sur la route pour les accueillir. On aurait pu nous tuer tellement on était contents d'être libérés.
3: Ben oui.
2: Vous vous rendez compte, aller sur la route au lieu de se planquer. Ah oui, il y a un monsieur qui était tellement content, il est monté sur le tank. Ils ont continué à rouler, il était tué, hein. Il a pris une balle. Ah oui, les Allemands étaient encore là. On n'a jamais oublié ça. Ah, ça, c'était la guerre. Hein. Ça, eh oui, et on n'oublie pas.
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0: Bonjour à tous. À la une de l'actualité, le Premier ministre israélien Benjamin Netanyahou affirme que la guerre contre l'Iran a permis d'éviter, selon lui, une destruction nucléaire d'Israël. Après l'annonce de l'accord entre Washington et Téhéran, il a également assuré que l'armée israélienne resterait déployée à Gaza, au Liban et en Syrie, aussi longtemps que nécessaire. L'accord, lui, entre les États-Unis et l'Iran n'est pas encore signé, selon le président iranien. Si il est signé, appliqué et que le détroit d'Ormuz rouvre, il y aura bien sûr des conséquences pour la France, des conséquences positives, comme nous l'explique Philippe Crevel, économiste.
1: Évidemment, nous avons subi un choc pendant 3 mois avec une augmentation de 40% du prix du pétrole. Il faudra un certain temps pour digérer. Je pense que le retour à la normale ne sera pas immédiat, mais donc on a des économies de plus en plus résilientes, de plus en plus capables de prendre des chocs et de réagir assez rapidement. Donc les Français peuvent espérer évidemment une baisse du cours du pétrole, de l'essence, du prix du gaz. Donc on va dire à compter du mois de septembre qu'on pourra évidemment tirer l'ensemble des bénéfices de cet accord si évidemment il est signé, s'il rentre en vigueur et s'il est appliqué.
0: Des propos recueillis par Mylène Debac. Le gouvernement a déjà promis de surveiller de très près les prix à la pompe, des prix qui devraient baisser assez rapidement d'après Emmanuel Macron. Le risque de feux de forêt reste élevé dans le sud. L'Aude et les Pyrénées-Orientales sont placées aujourd'hui en vigilance orange par Météo France. La chaleur s'installe. Les températures dépassent les 30 degrés dans plusieurs régions. Et par rapport à cette chaleur, une trentaine de départs de feux de végétation ont été recensés hier en Vendée. À près de 80 hectares sont partis en fumée, notamment près de la Roche-sur-Yon et vers l'île d'Olonne. Les pompiers appellent les agriculteurs à reporter leurs travaux pouvant provoquer des étincelles. La SNCF lance une opération promotionnelle. Pour l'été, 100 000 billets TGV Inouï sont mis en vente à prix réduit aujourd'hui et jusqu'au 18 juin. Les tarifs vont débuter à 19€ en seconde classe et 29 en première pour des voyages prévus en août. Plusieurs destinations sont concernées, notamment Nice, Montpellier, Bordeaux, Nantes et Avignon. Enfin, en football, l'Espagne rate son entrée en lice au Mondial. La Rora menée par Lamine Yamal a été tenue en échec hier soir face au Cap-Vert. La rencontre s'est terminée par un nul 0 partout, 1-1 entre la Belgique et l'Égypte, 1-1 également entre l'Arabie Saoudite et l'Uruguay et 2 partout entre l'Iran et la Nouvelle-Zélande. Ce soir, la France joue contre le Sénégal à 21h. Belle journée à tous.
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Bonjour à tous, cette semaine dans le Point Lexico, on va parler panneau. On a tous eu un ami qui voulait nous faire une blague et naïf que nous sommes bah, tombés dans le panneau. Vous l'aurez compris, l'expression tomber dans le panneau signifie se faire avoir ou tomber dans un piège. Et sa signification n'est pas sans rapport avec son origine. Mais justement, d'où vient cette expression? Eh bien même si aujourd'hui nos routes sont bordées de panneaux, il faut savoir qu'au XVIIe siècle, quand est née l'expression tomber dans le panneau, il ne s'agissait pas des mêmes panneaux, bien évidemment. En fait, au XVIIe siècle, un panneau était un filet qu'on tendait sur les chemins pour attraper les petits gibiers, tels les renards et les lapins. De cette technique de chasse est née l'expression « tendre le panneau », ancêtre de la nôtre. Et aujourd'hui, en parlant de tomber dans le panneau, on a plutôt gardé l'aspect de se faire avoir en étant tombé dans le panneau, c'est-à-dire dans le piège, plutôt que l'aspect du chasseur, celui qui tend le panneau. On récapitule, l'expression « tomber dans le panneau » tire son origine au XVIIe siècle d'un outil utilisé par les chasseurs pour attraper des petits gibiers. Cet outil s'appelait un panneau, une sorte de fil étendu dans un chemin pour attraper les petits gibiers. On note qu'en Angleterre, on dit plutôt tomber dans le piège et en Espagne tomber dans le lasso. Voilà, c'est tout pour aujourd'hui. Quant à moi, je vous retrouve la semaine prochaine pour une nouvelle expression française expliquée dans le Point Lexico.

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1: Bonjour à tous. À la une de l'actualité, le Premier ministre israélien Benjamin Netanyahou affirme que la guerre contre l'Iran a permis d'éviter, selon lui, une destruction nucléaire d'Israël. Après l'annonce de l'accord entre Washington et Téhéran, il a également assuré que l'armée israélienne resterait déployée à Gaza, au Liban et en Syrie, aussi longtemps que nécessaire. L'accord, lui, entre les États-Unis et l'Iran n'est pas encore signé, selon le président iranien. Si il est signé, appliqué et que le détroit d'Ormuz rouvre, il y aura bien sûr des conséquences pour la France, des conséquences positives, comme nous l'explique Philippe Crevel, économiste.
2: Évidemment, nous avons subi un choc pendant 3 mois avec une augmentation de 40% du prix du pétrole. Il faudra un certain temps pour digérer. Je pense que le retour à la normale ne sera pas immédiat, mais donc on a des économies de plus en plus résilientes, de plus en plus capables de prendre des chocs et de réagir assez rapidement. Donc les Français peuvent espérer évidemment une baisse du cours du pétrole, donc de l'essence, du prix du gaz. Donc on va dire à compter du mois de septembre qu'on pourra évidemment tirer l'ensemble des bénéfices de cet accord si évidemment il est signé, s'il rentre en vigueur et s'il est appliqué.
1: Des propos recueillis par Milind Ebak. Le gouvernement a déjà promis de surveiller de très près les prix à la pompe, des prix qui devraient baisser assez rapidement d'après Emmanuel Macron. Le risque de feux de forêt reste élevé dans le sud. L'Aude et les Pyrénées-Orientales sont placées aujourd'hui en vigilance orange par Météo France. La chaleur s'installe. Les températures dépassent les 30 degrés dans plusieurs régions. Et par rapport à cette chaleur, une trentaine de départs de feux de végétation ont été recensés hier en Vendée. À près de 80 hectares sont partis en fumée, notamment près de la Roche-sur-Yon et vers l'île d'Olonne. Les pompiers appellent les agriculteurs à reporter leurs travaux pouvant provoquer des étincelles. La SNCF lance une opération promotionnelle pour l'été. 100 000 billets TGV Inouï sont mis en vente à prix réduit aujourd'hui et jusqu'au 18 juin. Les tarifs vont débuter à 19€ en seconde classe et 29 en première pour des voyages prévus en août. Plusieurs destinations sont concernées, notamment Nice, Montpellier, Bordeaux, Nantes et Avignon. Enfin, en football, l'Espagne rate son entrée en lice au Mondial. La Rora menée par Lamine Yamal a été tenue en échec hier soir face au Cap-Vert. La rencontre s'est terminée par un nul 0 partout. 1-1 entre la Belgique et l'Égypte. 1-1 également entre l'Arabie Saoudite et l'Uruguay. Et 2 partout entre l'Iran et la Nouvelle-Zélande. Ce soir, la France joue contre le Sénégal à 21h. Belle journée à tous.
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1: Bonjour et bienvenue. Un peu de suspense dans Ça vaut le détour avec le film Les Traducteurs, un thriller français de Régis Roinsart, actuellement au cinéma.
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1: Les traducteurs, ce sont une sélection des meilleurs traducteurs réunis pour traduire simultanément le troisième tome du best-seller Dédalus, écrit par le mystérieux Oscar Brack. L'éditeur veut faire une sortie mondiale de toutes les traductions en même temps, ce qui représente un enjeu financier colossal. Pour faire ça, les traducteurs sont isolés dans le secret pendant 3 mois, dans un bunker luxueux, sans aucun contact avec l'extérieur. Mais 10 pages du roman fuitent sur Internet et une rançon est demandée pour que la suite du roman ne soit pas divulguée. La question est, qui a pu faire fuiter le livre ?
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1: Les traducteurs est un film qui porte 3 types de thrillers en lui. Le thriller policier à la Agatha Christie, qui se transforme en film d'arnaque, puis en film de vengeance. L'idée du film est inspirée d'un fait réel. Pour le livre Inferno de Dan Brown, 12 traducteurs ont vraiment été isolés dans un bunker en Italie pour le traduire, ce qui a naturellement donné plein d'idées aux réalisateurs. Le film Les Traducteurs permet aussi de plonger dans le métier du traducteur, parfois très précaire. Le traducteur est considéré presque dans tous les pays comme un simple technicien, alors qu'en France, il est co-auteur et touche des droits d'auteur sous forme de pourcentage de vente, environ 2%.
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1: Les acteurs portent à merveille les personnages aux origines et aux motivations très variées, avec notamment Lambert Wilson en éditeur strict et Alex Slaughter en fan anglais devenu traducteur. Le suspense distillé est très bien maîtrisé et on est complètement emporté dans l'intrigue. Tous les personnages sont liés à la langue française, mais c'est particulièrement intéressant d'avoir toutes ces autres langues parlées dans le même film, du russe au chinois en passant par l'italien ou encore l'allemand. Les Traducteurs est un film qui vaut le détour.
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Salut les cocos, bienvenue dans Petit Écran Rococo, la chronique qui revient sur vos séries d'enfance. Le genre des 60s en compagnie d'une boule de poils drôle et maladroite. Ses origines n'ont d'ailleurs rien à voir avec le physique que nous lui connaissons aujourd'hui. Dès 1931, s'embarquera dans 10 saisons télévisées. Souvent aux prises avec un petit inspecteur ronchon, cela n'empêche pas de vivre tranquillement sa vie. Un dernier indice, c'est une panthère grande. Je pense que le générique vous revient déjà en mémoire.

0: Henri Mancini pour avoir créé ce thème. Je suis sûre qu'il restera dans notre tête jusqu'à la fin. Panthère Rose débarque sur nos écrans en 1974 et vogue entre l'ORTF, TF1, Antenne 2, France 3 ou encore Boomerang jusqu'en 2016. Même 50 ans plus tard, cette série est définitivement populaire. Mais au juste, quelles sont les origines du bon à moustache? Allons voir si certains se rappellent. Mais... S'il vous plaît. Eh oh, c'est pas ce qu'est demandé. Bon, maintenant on va se calmer. Est-ce qu'il y aurait quelqu'un de sérieux dans ce groupe pour répondre à ma question?
1: Bah, je crois que justement c'est adapté d'un film. Je crois que c'est ça, ouais.
0: Eh bien, au moins. Est-ce que nos deux petites cocottes turbulentes auraient une autre suite?
2: Le dessin animé de la Panthère Rose soit une œuvre originale, je pense que c'est une adaptation.
0: Ah!
3: Je crois que c'est une adaptation de bande dessinée, mais je suis pas sûre.
2: Pour moi, j'aurais tendance à dire que la Panthère Rose, enfin le dessin animé de la Panthère Rose, est une adaptation d'un film. Parce que je sais que j'ai vu les films de la Panthère Rose, je pense qu'il y en a eu plus.
0: Oh! Permettez-moi de vous en dire plus. Irish Company, la célèbre série d'animation est en effet basée sur la série de films éponymes réalisée par Blake Edwards entre 1963 et 1993. Elle met bien en scène un inspecteur, mais en ce qui concerne la panthère... Eh bien, comment dire... Je teste ça. 4 propositions, une seule réponse possible. Faites vos jeux. Dans la série télé La Panthère Rose, le félin a été inspiré par... Petit 1. Rose, qui n'est autre que la panthère de compagnie du méchant du film. Petit 2. Rose, qui n'est en fait pas une panthère, mais un simple chat au mauvais caractère. Petit 3. Ni l'un ni l'autre. La panthère rose est le bar de prédilection de l'inspecteur qui l'utilise comme QG au fil des... Une pierre précieuse. Parce qu'il fallait une quatrième proposition.
2: Alors franchement, je trouve que c'est une question difficile déjà. Mais je sais pas. Je pense que ça renvoie à Rose, la panthère du méchant dans le film. Mais je suis pas sûre. Je suis pas du tout.
1: Je sais pas, je dirais la réponse B.
3: Je pense que c'est une pierre précieuse. Dans mes souvenirs, il parle d'une panthère. Ils ont l'air de dire que c'est important, donc j'imagine que c'est une pierre précieuse.
0: Bravo ma petite cocotte, c'est bien toi qui as trouvé la bonne réponse. Pour la petite anecdote, la panthère rose est donc un diamant au cœur de l'enquête de l'inspecteur. Mais comment un diamant a-t-il pu devenir une panthère, me direz-vous? Il se trouve que le générique du film interprète le titre 100% au pied de la lettre. La panthère rose est une pierre précieuse mais porte le nom d'un animal, et on va donc animer une panthère rose pour introduire notre ouverture. Littéralement, il est dit que le public aurait applaudi ce générique pendant de longues minutes lors de la première. Devenue bien malgré elle une vedette et grâce à une simple apparition en début de film, la panthère rose se transformera peu à peu en personnage à part entière, d'abord dans des courts-métrages, puis dans la fameuse série télévisée. Merci pour votre présence et votre écoute, et on se retrouve bientôt avec le 5e épisode de Petit Écran.

0: Bonjour à tous. À la une de l'actualité, le détroit d'Ormuz sera complètement ouvert vendredi, affirme Donald Trump ces dernières heures après un accord de paix entre les États-Unis et l'Iran. Des pétroliers sont sortis du détroit hier, s'est réjoui le président américain. Il est arrivé à Evian, en Haute-Savoie, pour le G7. De son côté, le premier ministre israélien Benjamin Netanyahou affirme que la guerre contre l'Iran a permis d'éviter, selon lui, une destruction nucléaire d'Israël. Il a également assuré que ses troupes resteront déployées à Gaza, au Liban et en Syrie aussi longtemps que nécessaire. Plusieurs milliers de personnes rassemblées hier soir devant le ministère de la Justice à Paris et devant de nombreux tribunaux en France à l'appel d'une coalition de 150 associations et syndicats. Les manifestants réclament une loi intégrale contre les violences sexuelles faites aux femmes et aux enfants. Une mobilisation lancée après le meurtre de Liana, 11 ans, dans le Gers. Le risque de feux de forêt reste élevé dans le sud. L'Aude et les Pyrénées-Orientales sont placées aujourd'hui en vigilance orange par Météo France. La chaleur s'installe. Les températures dépassent les 30 degrés dans plusieurs régions. Et par rapport à cette chaleur, une trentaine de départs de feux de végétation ont été recensés hier en Vendée. À près de 80 hectares sont partis en fumée, notamment près de la Roche-sur-Yon et vers l'île d'Olonne. Les pompiers appellent les agriculteurs à reporter leurs travaux, pouvant en provoquer des étincelles. Vous cherchez un billet de train pour cet été? La SNCF lance une opération promotion exceptionnelle à partir d'aujourd'hui, Julie Pierret.
1: Oui, et premier arrivé, premier servi. 100 000 billets TGV Inouï sont mis en vente à prix réduit dès aujourd'hui jusqu'à jeudi. 19 euros pour la seconde classe, 29 euros en première pour des voyages programmés entre le 3 et le 31 août. La SNCF parle d'une opération pour soutenir le pouvoir d'achat des Français et pour faciliter les déplacements pendant les vacances estivales. L'entreprise ferroviaire indique mettre en vente près de deux fois plus de billets promotionnels qu'un été habituel. Et ce n'est pas tout, hein. De nouvelles offres destinées aux jeunes seront lancées lundi prochain, notamment sur les billets Ouigo et la carte Avantage Jeunes.
0: Merci Julie. Vous avez les informations sur le site de la SNCF ce matin. On termine par du sport et du football. Ce soir, c'est l'entrée en lice de l'équipe de France à la Coupe du Monde. Les Bleus affrontent le Sénégal à 21h, heure française. Il sera 15h sur place à New York. L'équipe de France est dans le groupe I. Dans l'autre match du groupe, la Norvège affrontera l'Irak. Voilà pour l'essentiel de l'actualité en ce mardi matin. Belle journée à tous.
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3: Daily Binary, c'est aussi une occasion de se questionner sur l'origine de termes que l'on emploie au quotidien sans même savoir l'origine de ces derniers. Tenez par exemple, est-ce que vous savez l'origine du mot Wi-Fi ? Vous savez ce terme que vous employez probablement pour parler de votre connexion Internet.
2: Et c'est effectivement de connexion Internet qu'il s'agit ici. Enfin, du moins si l'on ne souhaite pas rentrer dans des subtilités informatiques qui nous perdront plus qu'autre chose. Mais c'est aussi une contraction somme toute assez originale, composée du mot « wireless » et « fidelity ».« Wireless fidelity », que l'on pourrait traduire par « fidélité sans fil ». Oui, ça ne veut absolument rien dire.
3: Pour cause, il s'agirait de toute évidence simplement d'un jeu de mots avec le terme « HiFi » pour « High Fidelity » ou encore « Haute Fidélité », un terme apparu dans les années 30 et qui permettait alors, outre de désigner vos enceintes HiFi, d'indiquer que le matériel alors utilisé était de qualité supérieure aux équipements habituels. Oui, c'est aussi simple que ça.
2: Autre fait intéressant, et qui a peut-être occupé quelques-unes de vos discussions, est-ce que l'on dit le Wi-Fi ou la Wi-Fi ?
3: Vous serez alors peut-être heureux d'apprendre que l'usage commun étant masculin rejoint la décision qu'ont pu prendre conjointement les dictionnaires Robert et Larousse, il y a de cela déjà 20 ans. Le Wi-Fi désignant un réseau sans fil, étant un terme masculin, et oui, bah ouais, là aussi, c'est aussi simple que ça.
2: C'était Daily Binary. Rendez-vous demain pour une nouvelle dose de culture générale.
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2: Bonjour à tous. À la une de l'actualité, le détroit d'Ormuz sera complètement ouvert vendredi, affirme Donald Trump ces dernières heures après un accord de paix entre les États-Unis et l'Iran. Des pétroliers sont sortis du détroit. Hier, s'est réjoui le président américain. Il est arrivé à Evian, en Haute-Savoie, pour le G7. De son côté, le premier ministre israélien Benjamin Netanyahou affirme que la guerre contre l'Iran a permis d'éviter, selon lui, une destruction nucléaire d'Israël. Il a également assuré que ses troupes resteront déployées à Gaza, au Liban et en Syrie aussi longtemps que nécessaire. Plusieurs milliers de personnes rassemblées hier soir devant le ministère de la Justice à Paris et devant de nombreux tribunaux en France à l'appel d'une coalition de 150 associations et syndicats. Les manifestants réclament une loi intégrale contre les violences sexuelles faites aux femmes et aux enfants. Une mobilisation lancée après le meurtre de Liana, 11 ans, dans le Gers. Le risque de feux de forêt reste élevé dans le sud. L'Aude et les Pyrénées-Orientales sont placées aujourd'hui en vigilance orange par Météo France. La chaleur s'installe. Les températures dépassent les 30 degrés dans plusieurs régions. Et par rapport à cette chaleur, une trentaine de départs de feux de végétation ont été recensés hier en Vendée. À près de 80 hectares sont partis en fumée, notamment près de la Roche-sur-Yon et vers l'île d'Olonne. Les pompiers appellent les agriculteurs à reporter leurs travaux, pouvant en provoquer des étincelles. Vous cherchez un billet de train pour cet été? La SNCF lance une opération promotion exceptionnelle à partir d'aujourd'hui, Julie Piret.
3: Oui, et premier arrivé, premier servi. 100 000 billets TGV Inouï sont mises en vente à prix réduit dès aujourd'hui jusqu'à jeudi. 19 euros pour la seconde classe, 29 euros en première pour des voyages programmés entre le 3 et le 31 août. La SNCF parle d'une opération pour soutenir le pouvoir d'achat des Français et pour faciliter les déplacements pendant les vacances estivales. L'entreprise ferroviaire indique mettre en vente près de deux fois plus de billets promotionnels qu'un été habituel. Et ce n'est pas tout, hein. De nouvelles offres destinées aux jeunes seront lancées lundi prochain, notamment sur les billets Ouigo et la carte avantage jeune.
2: Merci Julie, vous avez les informations sur le site de la SNCF ce matin. On termine par du sport et du football. Ce soir, c'est l'entrée en lice de l'équipe de France à la Coupe du Monde. Les Bleus affrontent le Sénégal à 21h, heure française. Il sera 15h sur place à New York. L'équipe de France est dans le groupe I. Dans l'autre match du groupe, la Norvège affrontera l'Irak. Voilà pour l'essentiel de l'actualité en ce mardi matin. Belle journée à tous.

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1: Forêt mystérieuse, château du 15e siècle ou simple salle à manger, Zoom sur votre région vous propose cette semaine de découvrir l'envers des décors du cinéma. Et pour cela, nous avons rencontré Nicolas Jacob, repéreur de lieux de tournage dans le Grand Est. Il nous présente son métier.
2: Le repérage dans le cinéma ou en télévision, c'est l'activité de trouver les décors du film. On démarre avec un scénario et l'idée, c'est de proposer, pour un même décor décrit dans le scénario, de proposer au réalisateur plusieurs lieux, plusieurs sites, ça dépend de ce qu'on doit trouver, pour que lui puisse après choisir, dans un premier temps sur photo et puis ensuite sur le terrain, le décor idéal de ce qu'il avait imaginé au moment de l'écriture. On doit des fois trouver des vieilles fermes abandonnées. J'ai travaillé sur une série qui fait un peu peur, donc il fallait trouver des décors assez sombres. De temps en temps, on doit trouver des magnifiques paysages, des églises. C'est vraiment la variété des choses qu'on doit trouver et du coup, des gens qu'on rencontre. Parce qu'effectivement, en fonction des décors, on doit vendre aussi un peu le tournage pour que les gens acceptent qu'on tourne chez eux, dans le cas d'un appartement, ou trouver l'autorisation dans le cas d'un lieu public. Après, on voit à la projection ce qu'on a trouvé. On voit que le décor est une partie vraiment importante de ce qu'on veut raconter. Et donc, participer à la création artistique du film, c'est un motif de satisfaction.
1: Nicolas Jacob travaille aussi bien pour des séries comme Zone Blanche, récemment diffusée sur France 2, que pour des films comme Perdri, qui sortira prochainement. Pour être sûr de ne pas se tromper, le repéreur a plusieurs méthodes de recherche.
2: Tous les moyens sont bons en fait. Aussi bien de chercher sur internet en tapant des mots-clés qui correspondent un peu à ce qu'on cherche, avec des cartes, avec maintenant un des outils très intéressants pour le repéreur, c'est Google Maps et Google Street, où on peut directement dans une ville ou même dans des lieux parfois à circuler, travailler notre petit bonhomme et avoir directement la photo du lieu. Donc ça c'est des outils intéressants, mais il ne faut pas oublier de privilégier aussi le terrain. Des fois en se perdant, en se baladant, en ayant des intuitions. Ça, c'est une deuxième façon de travailler, vraiment sur le terrain, avec des cartes. Et la troisième, c'est par le bouche à oreille, en demandant aux locaux qui connaissent leur territoire s'ils ont des idées et tout ça. Et les gens sont souvent assez bienveillants et nous donnent des super recommandations. Donc, quand on arrive à cumuler ces trois méthodes, et il faut vraiment, je pense, les cumuler pour trouver une multitude de décors. Voilà, c'est les trois façons de travailler sur le terrain, en informatique et puis en posant la question à tout va le plus possible.
1: Il nous explique ce qu'est un bon lieu de tournage.
2: Souvent, on me dit, quand je cherche une maison,

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1: En plus de son activité de repérage, Nicolas est aussi régisseur. Un atout dans la recherche d'un lieu de tournage.
0: Comme j'ai les deux compétences en tant que repéreur, parce que le travail de repérage arrive avant le travail de régie, j'ai toujours quand même en tête à avoir quand même une idée de logistique de comment on va organiser notre tournage. Et ça, c'est un atout parce que il ne faut pas te proposer des décors impossibles ou des décors qu'on trouve beaux, mais qui au final seront intournables pour des raisons financières ou des raisons logistiques. Et la double compétence que j'ai en régie permet peut-être d'anticiper un peu cette question de l'organisation et de voir vraiment comment on va pouvoir tourner 6 mois plus tard, comment on va faire pour emmener 50 personnes, des techniciens, des comédiens, de l'électricité, faut faire manger les gens, amener des poids lourds, des camions, le matériel et tout ça. Donc ma deuxième compétence de régie permet d'anticiper peut-être cette question très tôt, dès les repérages.
1: Repéreur de lieux de tournage, un métier essentiel donc, mais bien méconnu. On souhaite bonne continuation à Nicolas Jacob.
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1: 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Une petite pensée sur l'accident de voiture.
2: J'étais le seul à avoir le permis de conduire. Alors, on m'avait acheté une camionnette, une trois roues. J'avais emmené le fils à la comptable de l'affaire. On était 24 personnels. Et je l'avais emmené, et puis dans un virage, comme elle n'avait que trois roues, elle a fait un tonneau. Alors, il y a des gens qui sont venus, ils ont remis la voiture sur les roues, et puis on est reparti. Alors, quand je suis rentré, j'ai dit à la patronne ce qui est arrivé. Elle a dit, il faut rien dire au patron. Sans cela, il va se fâcher. Elle a dit, on va l'envoyer tout de suite là où on l'a acheté. Et puis, comme il fallait faire une révision de toute façon, comme elle est neuve, on lui dirait, elle est en révision. Le patron n'en a jamais rien su.
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0: Bonjour à tous, 655 millions d'euros, c'est la somme supplémentaire que la France va consacrer au développement de l'intelligence artificielle. Annonce du Premier ministre Sébastien Lecornu ce matin à la veille de l'ouverture du salon VivaTech à Paris. Ces investissements financeront notamment les infrastructures, les capacités de calcul, la recherche et les entreprises du secteur. Le gouvernement souhaite également accélérer l'usage de l'IA dans les services publics. Le Sénat examine aujourd'hui le projet de loi sur le travail le 1er mai, un texte qui autoriserait les boulangers et les fleuristes à faire travailler leurs salariés le jour de la fête du travail. Ce serait sur la base du volontariat et avec un salaire doublé. Mais la CGT et la CFDT dénoncent un recul social. Les syndicats craignent que la loi remette en cause le caractère unique de cette journée fériée et chômée. Un rassemblement est prévu cet après-midi devant le Sénat. Le statut de la Corse s'invite à l'Assemblée nationale. Les députés examinent aujourd'hui un projet de loi constitutionnelle. Elle accorderait à l'île une autonomie au sein de la République. Une évolution réclamée de longue date par les nationalistes corses, relancée par Emmanuel Macron après l'assassinat d'Ivan Colonna en 2022. Le texte prévoit notamment de reconnaître les spécificités de la Corse et de lui permettre d'adapter certaines règles à son territoire. Vous cherchez un billet de train pour cet été? La SNCF lance une opération promo exceptionnelle dès aujourd'hui, Julie Pierret.
1: Oui, et premier arrivé, premier servi. 100 000 billets TGV Inouï sont mis en vente à prix réduit dès aujourd'hui et jusqu'à jeudi. 19 euros pour la seconde classe, 29 euros en première pour des voyages programmés entre le 3 et le 31 août. La SNCF parle d'une opération pour soutenir le pouvoir d'achat des Français et pour faciliter les déplacements pendant les vacances estivales. L'entreprise ferroviaire indique mettre en vente près de deux fois plus de billets promotionnels qu'un été habituel. Et ce n'est pas tout, hein. De nouvelles offres destinées aux jeunes seront lancées lundi prochain, notamment sur les billets Ouigo et la carte avantage jeune.
0: Merci Julie, vous avez toutes les informations sur le site de la SNCF. Le détroit d'Ormuz sera complètement ouvert vendredi selon Donald Trump. Une annonce après un accord de paix entre les États-Unis et l'Iran. Des pétroliers sont sortis du détroit hier d'après le président américain. Il est arrivé à Evian en Haute-Savoie pour le G7. Et puis vous portez peut-être déjà le maillot bleu. L'équipe de France lance son mondial. Ce soir, ce sera face au Sénégal. Coup d'envoi à 21h. Dans l'autre match du groupe, l'Irak sera opposé à la Norvège. Ce sera à minuit. Voilà pour l'actualité. Bonne journée à tous.

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1: Avec Samuel Gruffaz, ambassadeur à Rocha, le mot imposé est aujourd'hui foi.
2: Comment dire, la foi pour moi, c'est le choix de faire confiance pour avancer. C'est le choix de prendre quelque chose pour une vérité et de s'appuyer dessus pour avancer. Quand on dit par exemple j'ai foi en Jésus, ben, c'est que j'ai la foi de prendre Jésus par les deux épaules et d'essayer de faire une traction sur lui, dans le sens où que c'est grâce à lui que je vais avancer, c'est lui que je veux prendre dans mes bras et c'est lui que j'ai envie de marcher avec lui. Et le mot foi, c'est entre ce grappin qui fait que je me saisis à lui et je ne me saisis pas à autre chose.
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2: Bonjour et bienvenue dans Les Clochers du Rhin, un rendez-vous qui vous permet une immersion dans l'univers des personnes engagées de la vie chrétienne de Strasbourg et ses environs. Aujourd'hui, nous avons le plaisir d'accueillir Claudia Schulz. Bonjour.
3: Bonjour.
2: Claudia Schulz, vous êtes pasteur de la paroisse protestante Martin Bucer, une église qui se situe à Haute-Pierre, dans le maillon entre l'hôpital et le Haut-Champ. Vous y êtes en poste depuis maintenant 7 ans et demi. Et pour vous situer sur le plan personnel, vous êtes passionné de vélo.
3: Oui, tout à fait.
2: Dans quelques minutes, vous nous proposerez un petit temps de méditation autour des textes de la Bible. Mais avant ça, c'est un peu une tradition dans cette émission, on va chercher à vous connaître un peu mieux au travers de l'exercice des 5 dates clés.
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2: Claudia Schulz, pour mieux vous connaître, je vous ai demandé de préparer 5 dates qui vous définissent.
3: Alors la première date que j'aimerais donc évoquer, c'est celle de 1685. Ce n'est pas la date où je suis née, mais c'est la date de la révocation de l'édit de Nantes par Louis XIV. Alors je vous parle de cette date parce qu'à cette période-là, mes ancêtres français, huguenots, sont partis de la Picardie, la famille Bétac, pour se réfugier en Prusse orientale où le roi de Prusse les a accueillis. Ce qui fait que je suis née allemande et pas française. Date avant la date. Mais la première date qui me concerne personnellement, c'est 1976. C'était la date de ma confirmation. Et c'était une journée qui pour moi était extrêmement importante quand j'ai été bénie par le pasteur et où j'ai reçu le verset biblique qui m'a guidée toute ma vie jusqu'à aujourd'hui. Dans le premier épître de Corinthiens au chapitre 13, l'apôtre Paul écrit « Maintenant ces trois choses demeurent, la foi, l'espérance, et l'amour, mais la plus grande des trois est l'amour. » Et cette même année, avec un échange scolaire, je suis venue en France pour la première fois, en Lorraine. Et je dirais que je suis tombée amoureuse de la France. Ensuite, une autre date qui pour moi était très importante, c'était 1992. C'est l'année où, après tant de résistance personnelle, j'ai vraiment ressenti un appel pour devenir pasteur. D'ici là, j'avais déjà fait des études de français et de théologie, mais dans le but de devenir enseignante. Pas du tout le ministère. Mais voilà, en 1992, ma vie a basculé et je n'ai plus résisté à la volonté de Dieu. Une autre très grande date, évidemment, dans ma vie, c'était 1995, la naissance de mon premier enfant. Je crois que le jour où on devient mère, bah, on change tout. Et c'est l'enfant qui nous change. Mon fils est né, Simon. Et puis ensuite, en 97, le 28 septembre, j'ai été ordonnée pasteur à l'église de Bar, dans le vignoble. Et quelques jours plus tard, je me suis mariée avec Pierre-Étienne. Et nous avons donc ensemble 3 enfants. Simon, donc notre aîné, une fille qui s'appelle Bénédicte et un troisième qui est Lionel. Donc la date est très importante de mariage. Alors j'ai fait mon ministère à différents endroits. Et puis... une date très importante pour moi encore, c'était l'année 2016, où j'ai pu effectuer 2 voyages en Afrique subsaharienne, au Cameroun et au Sénégal. Et j'ai pu vraiment découvrir l'Afrique au quotidien et 2 églises sœurs, l'église luthérienne du Sénégal et l'église évangélique du Cameroun. Et en lien avec mon ministère, on y reviendra certainement tout à l'heure pour Haute-Pierre, c'était vital pour moi. Voilà, les 5 dates.
2: Super, merci pour cet exercice, Claudia Schulz. C'est pas forcément facile de choisir. Pour certains, c'est dur d'en trouver 5. Pour d'autres, c'est dur d'en avoir que 5. Mais en tout cas, vous avez très bien réussi l'exercice. Et si vous me le permettez, j'aimerais encore maintenant vous poser 3 questions. Qu'est-ce qui vous a donné l'envie? Qu'est-ce qui a suscité l'intérêt en vous de devenir pasteur?
3: J'ai plutôt envie de répondre par le contraire. Qu'est-ce qui m'a empêché pendant longtemps de devenir pasteur? J'avais peur de prêcher. J'avais peur de dire quelque chose au nom de Dieu. Je me suis dit, ce n'est pas possible. Qui est-ce que je suis pour annoncer la parole? Je n'ai pas du tout l'assurance et comment dirais-je, oui, la certitude que les choses que je vais dire sont des mots que Dieu me donne. Et j'ai résisté pendant longtemps. Et comme dit, en 92, je suis partie en voyage en Angleterre. J'étais dans la cathédrale de York, au cœur de la cathédrale en train d'écouter la messe anglaise, anglicane. Et puis, c'était comme, voilà, la foudre. Que Dieu m'a dit, voilà, maintenant, vraiment, tu ne résistes plus, tu deviens aussi pasteur. Je veux que tu viennes et que tu parles mon nom.
2: D'accord.
3: C'était, et j'ai déposé les armes.
2: Ok. Et quels ont été, depuis ce jour, du coup, les éléments, enfin, ou les moments les plus difficiles dans votre vie de pasteur?
3: Les moments les plus difficiles, c'est quand j'ai l'impression qu'il y a tellement de détresse autour de moi que j'arrive pas à aller au bout et je trouve pas suffisamment d'aide des personnes autour pour soigner et guérir et redresser. Et ça, c'est très, très difficile. Quand j'arrive à mes limites, en fait, ça, c'est difficile.
2: D'accord. Et quels, à contrario, du coup, ont été vos plus grandes réussites ou peut-être les moments les plus beaux de votre vie de pasteur?
3: Alors, les plus grandes réussites, je dirais que j'en ai pas du tout, parce que c'est pas moi, c'est Dieu qui fait. C'est tout ce qui peut arriver, pour moi, c'est l'émerveillement, parce que c'est pas moi qui fait, c'est à la limite, j'essaye de dire, de semer, mais derrière, c'est le Saint-Esprit qui fait travailler les choses. Et les personnes, pour moi, les plus belles réussites, c'est quand je vois qu'il y a des personnes qui vont pas bien, ou qui étaient tout petits intérieurement, puissent éclore comme des fleurs. Ça, pour moi, c'est le plus beau.
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2: Les clochers du Rhin, c'est l'émission qui vous permet de découvrir les acteurs de la vie chrétienne de notre région. Claudia Schulz, vous êtes pasteur de la paroisse protestante Martin Busser à Haute-Pierre et vous avez préparé pour nous une méditation autour des textes de la Bible.
3: Oui, effectivement, je vous ai préparé une méditation. Alors, en fait, elle est autour d'un texte biblique, mais aussi autour d'un livre qui a été écrit par une théologienne qui s'appelle Elisabeth Parmentier, « Cet étrange désir d'être béni » qui est paru cet automne. Donc, il est tout frais encore, ce livre. Et donc, c'est cela que j'aimerais vous proposer. En fait, on pensait que notre niveau de connaissance, notre niveau technique, notre maîtrise de la médecine et l'avancement de la recherche nous protégeraient des aléas de l'épidémie. Ben, comme il y a encore dans les continents sous-développés, comme en Afrique, où il y a l'Ebola, enfin ces choses horribles, mais pas chez nous. Nous étions un peu comme Adam et Ève au jardin, croyant que nous disposions de tout, y compris du fruit défendu. Et j'ai vu citer Elisabeth qui dit « Pourtant, ce fruit interdit représente l'interdit fondateur d'être comme des dieux, d'avoir tout pouvoir et toute maîtrise et aussi d'échapper à la finitude. La maladie est une telle crise profonde car elle confronte à la douleur fondamentale de ne pas avoir la maîtrise de la vie et de l'avenir et surtout face au danger de mourir. » Et dans beaucoup de situations, les hommes s'interrogent sur le pourquoi de la maladie. Pourquoi est-ce que cela m'arrive? Qu'est-ce que j'ai fait pour mériter cette maladie? Certains pensaient peut-être, ou pensent encore, que la maladie qu'ils ont est une punition divine pour les fautes commises. Et moi, je me rappelle, quand j'étais toute jeune pasteur, je faisais des visites à l'hôpital et je n'oublierai jamais, j'ai rencontré un jeune homme qui avait le sida. Et qui me disait, mais madame, vous pensez que c'est une punition de Dieu parce que je suis homosexuelle. Voilà, cette recherche est toujours là et ce sentiment, voilà, je suis coupable, donc c'est normal que j'ai cette maladie. En tout cas, ça a existé longtemps, cette pensée. Parce que la maladie matérialise ou matérialisait en tous les cas de façon visible et concrète la relation et la rupture de la relation entre Dieu et l'homme. Dans la Bible, c'est toujours comme ça. Il faut une raison, il faut un coupable. La maladie comme punition divine. On trouve ça dans le livre de Job, beaucoup déjà. Et aussi dans l'évangile de Jean, quand Jésus rencontre un aveugle et les gens lui disent « Alors, celui-là, il est aveugle parce que ses parents ont péché ou parce que lui, il a péché ?» Et Jésus dit « Non, non, non, c'est uniquement pour la gloire de Dieu, c'est pas du tout la même question. » Mais aujourd'hui, dans notre monde extrêmement sécularisé, nous choisissons d'autres solutions. Pour supporter l'insupportable, pour, devant l'inexplicable, l'absurde, devant la souffrance et la peur de la mort, naissent alors des théories de complot. Nous ne cherchons plus la faute dans notre manière de vivre, dans nos actions, mais nous les projetons sur d'autres personnes. Par exemple, Bill Gates et les vaccins, hein, pour donner juste un exemple. Et puis là, récemment, j'ai entendu une autre théorie de complot qui vient de l'Afrique et je vais vous la raconter parce que ça nous montre à fortiori à quel point aussi nos théories sont quand même assez absurdes. C'est le pasteur Adrien Mutabesha, oui, qui est doyen de la faculté de théologie à Bukavu, dans le Congo RDC, qui était en France pendant la première vague de l'épidémie, donc qui a vécu ici en France avec nous le confinement et tout ça, et qui au mois de septembre a pu rentrer après 6 mois en France, au Congo. Enfin, il est rentré au Congo de la France, voilà, j'y arrive. Et donc il raconte, quand je suis revenue, la principale préoccupation de mes proches, c'était d'écouter ce que disaient les Blancs sur la pandémie, d'avoir des preuves de son existence réelle. En effet, malgré les cache-nez, les masques, censés protéger la bouche de certains, ils croient à peine à la présence de la pandémie qu'ils pensent être une création occidentale pour terrifier les Noirs, qui auraient échappé au contrôle de ces derniers et se retournent contre eux. Ils n'ont pas vu les morts en cascade en Afrique. Ils n'ont vu que quelques cercueils à la télévision. Ils n'ont entendu que les informations qu'ils qualifient d'intox européennes. Voilà, on invente des coupables, parce que la réalité ne peut pas être dépourvue de sens, sinon ce qui m'arrive pourrait aussi être absurde, et ça c'est insupportable. Mais il y a peut-être justement une autre manière d'approcher cette réalité de la pandémie dans laquelle nous vivons. Jésus, justement, se présente comme celui qui met la fin à la rupture avec Dieu dans la maladie et l'expression symbolique. Dans l'évangile de Marc, au chapitre 2, nous lisons « Ce ne sont pas les bien portants qui ont besoin de médecins, mais les malades. Je suis venu appeler non pas les justes, mais les pécheurs. » Et c'est vrai, quand on réfléchit, les personnes malades que Jésus rencontre, bah, ils ne le sont pas parce qu'ils auraient commis un acte grave, mais ils vivent toujours leur réalité comme une rupture dans la relation avec Dieu. Et Jésus, d'ailleurs, souvent, il leur demande « Mais de quoi est-ce que tu as besoin? Qu'est-ce que tu veux que je fasse pour toi ?» Il demande à l'aveugle, à plein de gens, toujours. Il leur permet de dire leur peine, leur souffrance, leur plainte, leur échec. Et c'est finalement grâce à ces échanges qu'on instaure une confiance. Et c'est grâce à cette confiance que Jésus, finalement, peut les guérir. D'ailleurs, sans la confiance, rien n'est possible. Rappelez-vous qu'à Nazareth, la ville d'enfance où Jésus a grandi, eh ben, les gens ne lui faisaient pas confiance et Jésus n'a pu faire aucun miracle. À l'instar de Jésus, je pense que nous avons, dans la situation où nous vivons tous depuis le mois de mars et puis certainement encore pendant des mois, à créer des occasions où la peur, le vécu du confinement, du déconfinement, du reconfinement et tout ça, et l'incertitude face à l'avenir peuvent être dits, écoutés, racontés, laissés parler, retisser la confiance et la relation. C'est tellement important parce que ça a été si abîmé par le confinement et la distanciation sociale imposée pour contenir la propagation du virus. Je pense que c'est ça, là, les signes de compassion que nous pouvons poser dans un monde bouleversé et en proie à une crise énorme de confiance en l'avenir. Là où Jésus, à son niveau, peut imposer des mains, toucher les oreilles, mettre sa salive, tous ces signes extérieurs sur le corps, il matérialise, voilà, la relation avec Dieu est de nouveau restaurée. Nous, on ne peut pas en ce moment toucher les gens, mais on peut dire, on peut regarder, on peut écouter. C'est déjà tout ça aussi qui est des signes de pardon et de bénédiction qui permettent aux hommes et aux femmes de se redresser et de recommencer leur vie de manière renouvelée. Jésus, il s'engage corps et âme et esprit en faveur de ceux qui souffrent et qui, de ce fait, sont exclus de la société des bien portants. Moi, je suis très touchée par tout ce qui se passe avec les personnes âgées dans les EHPAD, qui sont vraiment exclues. Maintenant, ça a l'air d'aller un peu mieux, mais au mois d'avril, mais c'était vraiment terrible. Mais il va encore plus loin, et j'aimerais terminer avec ça. Au-delà de la compassion, Il n'est pas seulement ému aux entrailles devant les brebis perdues d'Israël, devant la foule qui erre, etc. Comme nous pouvons le lire dans les évangiles, il va beaucoup plus loin. Et là, je vais citer un petit passage de l'ouvrage d'Elisabeth Parmentier où elle parle d'Henri Motu qui dit « Les guérisons ne manifestent donc pas seulement la compassion du Seigneur envers tout être humain qui souffre, comme on le dit toujours, mais aussi la colère divine contre les puissances du mal qui tiennent les humains enfermés dans le malheur et le péché. Par ses gestes de guérison, Jésus engage une lutte contre le mal qui dépasse le plan purement humain. Jésus travaille contre le mal pour nous rejoindre jusque dans notre corps. Patient à l'égard des hommes, impatient à l'égard du péché, Jésus est à proprement parler l'artisan de notre guérison. Les guérisons ne disent donc d'abord pas les capacités de Jésus, mais la puissance de Dieu à l'œuvre. Et nous sommes tous invités à nous laisser guérir par Jésus et à le rejoindre dans son combat contre le chaos de la maladie. Amen.
2: Merci Claudia Schulz pour ce temps de méditation.
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2: Nous l'avons rapidement évoqué en début d'émission, vous êtes pasteur de la paroisse protestante Martin Bucer qui se situe au cœur d'Haute-Pierre. Est-ce que vous pouvez nous parler peut-être un peu plus de cette église et pour commencer, de l'origine du nom Martin Bucer?
3: Oui, bien sûr, avec plaisir. Alors, Martin Bucer, en fait, était un grand réformateur. C'était un réformateur strasbourgeois, le réformateur strasbourgeois. Il était pasteur à l'époque de l'église Sainte-Aurélie qui se situait à l'extérieur de la ville. C'était la paroisse des jardiniers et paysagistes. Et donc, au XVIe siècle, c'est un réformateur qui a surtout œuvré pour, on va dire, quelque chose de l'ordre de l'œcuménisme. Il a essayé par tous les moyens de mettre en relation Martin Luther, Jean Calvin, Zwingli, pour qu'ils arrêtent de se déchirer sur la thématique, par exemple, de la Sainte-Seine, qui était toujours un grand désaccord à ce moment-là, et sur d'autres sujets. C'était vraiment à ce niveau-là un homme aussi avant l'heure pour un dialogue œcuménique. Et c'était quelqu'un qui a énormément œuvré aussi pour la diaconie, pour le social, pour aider les personnes qui étaient, à l'époque, on disait les indigènes, pour les aider à vivre mieux, aller à l'école et à développer leur vie. Donc, c'est quelqu'un qui était important. Et effectivement, si ce nom a été choisi pour le centre communautaire Martin Bucer, c'est parce que dans le quartier de Haute-Pierre, eh ben, nous avons un quartier avec beaucoup de précarité, beaucoup de pauvreté. Et nous avons des gens qui viennent de plein d'horizons différents et qu'il faut toujours et à nouveau essayer de renouer un dialogue œcuménique, voire interreligieux. Donc à ce niveau-là, le nom Martin Bucer a été très bien choisi par les fondateurs de ce centre.
2: Et du coup, parlez-nous maintenant un peu plus de l'Église en elle-même, de son histoire, de ses défis peut-être et de son actualité.
3: Alors en fait, il y a eu d'abord la création d'une association en 1978, avant d'avoir une église, avant d'avoir un lieu. Et les protestants sont réunis d'ailleurs dans les appartements, ils ont pu se réunir dans les écoles, ce qui serait aujourd'hui plus du tout possible. Ils ont pu faire des confirmations sous les préaux, enfin voilà. Et c'est après 12 années d'une église immergée dans le quartier, complètement invisible, en partie avec des réunions dans les caves et des choses comme ça, qu'en 1992, ils ont enfin construit un centre communautaire, pas une église d'ailleurs. Ils ne voulaient pas que ce soit une église. Ils disaient, on veut vraiment être au cœur du quartier, presque une église invisible, une église à hauteur des gens, pas quelque chose d'aussi magnifique qu'une cathédrale, mais quelque chose de humble, comme les gens du quartier le sont. Et cette construction qui a été faite par le pasteur Albert Schneider et la sœur diaconesse Lina Sohn, elle reposait sur deux éléments, l'annonce de la parole, l'évangile, et de l'autre côté, la mise en pratique de la parole, par le travail social, la diaconie, comme on dit dans le langage d'église. Il y avait très tôt une distribution alimentaire, il y avait des ateliers pour les enfants, il y avait un vestiaire social, il y avait des meubles. Voilà, donc c'était toujours les deux choses ensemble depuis 92. Et en 97, il y a donc le pasteur Frédéric Setozzo qui est arrivé avec Albert Luther, donc il y avait deux pasteurs. Lui, il a fait le travail surtout autour des jeunes qui sont dans ce quartier en grande difficulté et souvent qui traînent un peu et qui sont en danger de glisser vers l'économie souterraine, on va dire. Il a créé une chorale qui est devenue très célèbre en Alsace, qui est les High Rock Gospel Singers. Et donc, elle est née à Haute-Pierre. Et c'est logique, si vous écoutez les noms, Haute-Pierre, High Rock Gospel Singers. C'est la traduction en anglais, tout simplement. Mm-hmm. Voilà. Et puis, un enfant des High Rock Gospel Singers, Alfonso Tsangu, a créé à son tour en 2004... les Gospel Kids, qui sont toujours encore dans notre paroisse et qui répètent les mercredis, les vendredis, avec lesquels on a des très, très, très bonnes relations. Donc, la tradition musicale, gospel et même d'autres chants aussi, africains, etc., est quelque chose qui est là depuis le début et qui s'est renforcé et qui continue à être très, très fort dans cette paroisse. Ce qui est important aussi, évidemment, c'est que c'est une paroisse qui change tout le temps. Et ça, c'est un grand, grand défi. Il y a à peu près un tiers des paroissiens qui changent quasiment tous les ans. C'est énorme. Quand vous prenez des paroisses alsaciennes, il y a une énorme stabilité. Mais dans un quartier comme Haute-Pierre, la population bouge beaucoup, donc les paroissiens bougent beaucoup aussi. Et donc, du coup, pour nous, ce qui est vraiment très important, c'est la valeur de l'accueil. On soigne l'accueil, et tous les gens nous le disent d'ailleurs, qui se sentent très bien accueillis. Un autre aspect très important de notre paroisse, c'est la multiculturalité. Je ne sais pas combien de nations on a chez nous dans la paroisse, mais au minimum 10 à 15. Dans le quartier de Haute-Pierre, on frôle les 60, parfois un peu plus, pas plus, un moins. On a bien sûr des Français, on a des gens de différents pays africains. Il y a des gens du Cameroun, du Angola, du Congo-Brazzaville, du Congo-RDC. On a des gens qui viennent du Togo, du Ghana, de Rwanda. C'est vraiment extrêmement varié. Des gens aussi du continent asiatique. On a des gens des pays de l'Est, des gens de Haïti, des Américains, donc des USA. Et tout ce monde-là vit ensemble. Ce qui en soi, pour moi, est un miracle tous les dimanches. Parce que dans les pays d'origine, souvent, il y a des tensions les uns avec les autres. Mais comment passer du multiculturel, où chacun vit d'un côté de l'autre, à quelque chose qui est interculturel, où on intergit. Donc, on n'est pas juste voisins, mais on devient vraiment frères et sœurs ensemble. Ça, c'est vraiment un grand défi dans notre paroisse. Et nous avons la chance d'avoir un conseil presbytéral qui est multiculturel déjà. On a vraiment différentes cultures dedans. Et on essaye de s'écouter beaucoup les uns et les autres et de s'influencer et de changer la manière de vivre l'Église au fur et à mesure des années d'ailleurs, que ce soit au niveau des chants, au niveau de la langue, au niveau des liturgies. On a une liturgie où on a des choses en français, en anglais. Selon les mois, on a aussi parfois des choses qui sont chantées en twi, en évé, en kwasio, ça vient du Cameroun, en lingala, ça vient du Congo, en kinyarwandais, ça vient du Rwanda, par exemple. On fait des prières libres, comme on fait beaucoup dans les églises d'origine charismatique et pentecôtiste. Donc, on a complètement évolué dans notre façon de faire le culte par rapport à une paroisse traditionnelle de l'UEPAL. Mais voilà, c'est un défi pour que chacun se sente accueilli et que chacun puisse trouver sa place aussi. Un autre aspect très important pour nous, c'est la bienveillance. Les gens viennent avec des histoires, avec des déchirures, avec des ruptures. Et on essaye, dans la mesure du possible, de les accueillir en bienveillant et en accompagnant, en soutenant là où c'est nécessaire, sans évidemment materniser ou paterniser, bien sûr. De soutenir des familles et les personnes précaires. Et la précarité, elle est à tous les niveaux. Administrative, juridique, financière, familiale, scolaire. Et puis, le dernier point, je dirais, c'est qu'effectivement, on essaye de vivre une diversité réconciliée. Tout ce monde-là essaie de respecter l'autre et on essaye de vivre ce que dit en fait l'apôtre dans Éphésiens 2. Par conséquent, vous, les non-juifs, vous n'êtes plus des étrangers ou des gens venus d'ailleurs, mais vous êtes maintenant concitoyens, des membres du peuple de Dieu et vous appartenez à la famille de Dieu. C'est ça qu'on essaye de vivre de façon certainement fragmentaire, éphémère, certainement pas du tout parfait, mais c'est un petit peu le désir et le souhait qu'on a. Et concrètement, au-delà et en dehors de la question de l'accompagnement et des cultes, on a beaucoup de projets avec les jeunes pour leur ouvrir les horizons, pour valoriser leur estime de soi et les encourager, accompagner. Et on fait justement avec eux des projets de sortie, de voyage. On a été deux fois déjà à Thésée. Et il est prévu que l'année prochaine, on fasse un échange avec l'église luthérienne du Sénégal, justement, d'aller là-bas et d'accueillir en échange des jeunes chrétiens sénégalais chez nous en été 2021, si Dieu le veut.
2: On peut retrouver plus d'infos sur une page qui vous est dédiée sur le site de l'UEPAL, donc uepal.fr, ou tout simplement sur une page Facebook qui s'appelle Paroisse protestante de Haute-Pierre-Strasbourg. Là, je pense qu'un coup de recherche Google suffira à trouver la bonne page Facebook ou des cultes en ligne à partir de 11h sur la chaîne YouTube Évangéliser le Monde TV.
3: C'est ça.
2: Et aussi éventuellement sur la page Facebook à ce moment-là. Eh bien, merci pour ce partage. Votre émission Les Clochers du Rhin touche tout doucement à sa fin. Mais avant de se quitter, écoutons ensemble la prière pour l'éditeur de Claudia Schulz.
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3: Seigneur Jésus, tu n'es pas venu pour nous réprimander, mais encourager, c'est-à-dire sauver. Tu n'es pas venu nous répéter nos manques, nos faiblesses, nos difficultés que nous connaissons parfaitement, mais nous enlever ce qui est lourd, ce qui nous stresse, ce qui nous rend difficile à nous-mêmes et aux autres, et ce que nous ne pouvons pas nous pardonner nous-mêmes. Auprès de toi, il n'y a heureusement aucun prix d'excellence, mais bien heureusement de multiples prix d'encouragement. Alors Seigneur, dispose-nous à encourager les femmes, les hommes, les personnes âgées, les enfants, les adolescents. Dispose-nous à encourager les faibles quand ils défaillent en solitude et les forts quand ils assaillent en maladresse. Dispose-nous à encourager même ceux qui nous découragent, car peut-être ne sont-ils que le reflet de notre hostilité, de nos propres doutes, de leurs propres limites. Ô Dieu, dans l'encouragement, apprends-nous le courage et non pas l'attendrissement. Sois fort en nous, pour que nous devenions forts par toi. Tu es le Dieu qui redresse le roseau courbé et qui dresse l'homme épuisé. Tu es le Dieu du courage, de l'affrontement avec la passion et de l'abondance de la compassion. Tu es le Dieu venu sur la terre pour nous encourager, pour encourager chaque homme, chaque femme et tous les hommes en tenant tête aux puissances ennemies. Que ton encouragement soit la compagnie de nos courages, vidés au soir de Vendredi Saint et relevés au matin de Pâques. Amen.
2: C'était la prière pour l'auditeur de Claudia Schulz, pasteur de la paroisse protestante Martin Bucer à Haute-Pierre.
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2: On touche à la fin de cette émission. Merci beaucoup, Claudia Schulz, d'avoir été avec nous. On vous souhaite un bon retour à Haute-Pierre.
3: Merci.
2: Vous avez écouté Les Clochers du Rhin, le rendez-vous qui donne la parole aux personnes engagées de la vie chrétienne de Strasbourg. On vous remercie encore, Claudia Schulz, d'avoir accepté l'invitation à ce rendez-vous. Et on se retrouve très prochainement dans un nouvel épisode des Clochers du Rhin.
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2: Aujourd'hui, j'ai envie de vous faire voyager dans ma chanson coup de cœur. On part au Danemark rencontrer une jeune chanteuse de 30 ans qui s'appelle Mo. Vous avez déjà entendu sa voix, j'en suis sûre, puisque c'est elle qui a chanté Lean On de Major Lazer. Mais on va revenir un petit peu avant ce tube planétaire avec une chanson qui s'appelle Dance With Nobody, une chanson paradoxale puisqu'à la fois très joyeuse et très triste. Je vous laisse découvrir ça tout de suite.

0: Bonjour à tous, 655 millions d'euros, c'est la somme supplémentaire que la France va consacrer au développement de l'intelligence artificielle. Annonce du Premier ministre Sébastien Lecornu ce matin à la veille de l'ouverture du salon VivaTech à Paris. Ces investissements financeront notamment les infrastructures, les capacités de calcul, la recherche et les entreprises du secteur. Le gouvernement souhaite également accélérer l'usage de l'IA dans les services publics. Le Sénat examine aujourd'hui le projet de loi sur le travail le 1er mai, un texte qui autoriserait les boulangers et les fleuristes à faire travailler leurs salariés le jour de la fête du travail. Ce serait sur la base du volontariat et avec un salaire doublé. Mais la CGT et la CFDT dénoncent un recul social. Les syndicats craignent que la loi remette en cause le caractère unique de cette journée fériée et chômée. Un rassemblement est prévu cet après-midi devant le Sénat. Le statut de la Corse s'invite à l'Assemblée nationale. Les députés examinent aujourd'hui un projet de loi constitutionnelle. Elle accorderait à l'île une autonomie au sein de la République. Une évolution réclamée de longue date par les nationalistes corses, relancée par Emmanuel Macron après l'assassinat d'Ivan Colonna en 2022. Le texte prévoit notamment de reconnaître les spécificités de la Corse et de lui permettre d'adapter certaines règles à son territoire. Vous cherchez un billet de train pour cet été? La SNCF lance une opération promo exceptionnelle dès aujourd'hui, Julie Pierret.
1: Oui, et premier arrivé, premier servi. 100 000 billets TGV Inouï sont mis en vente à prix réduit dès aujourd'hui et jusqu'à jeudi. 19 euros pour la seconde classe, 29 euros en première pour des voyages programmés entre le 3 et le 31 août. La SNCF parle d'une opération pour soutenir le pouvoir d'achat des Français et pour faciliter les déplacements pendant les vacances estivales. L'entreprise ferroviaire indique mettre en vente près de deux fois plus de billets promotionnels qu'un été habituel. Et ce n'est pas tout, hein. De nouvelles offres destinées aux jeunes seront lancées lundi prochain, notamment sur les billets Ouigo et la carte avantage jeune.
0: Merci Julie, vous avez toutes les informations sur le site de la SNCF. Le détroit d'Ormuz sera complètement ouvert vendredi selon Donald Trump, une annonce après un accord de paix entre les États-Unis et l'Iran. Des pétroliers sont sortis du détroit hier d'après le président américain. Il est arrivé à Evian en Haute-Savoie pour le G7. Et puis vous portez peut-être déjà le maillot bleu, l'équipe de France lance son mondial. Ce soir, ce sera face au Sénégal, coup d'envoi à 21h. Dans notre match du groupe, l'Irak sera opposé à la Norvège, ce sera à minuit. Voilà pour l'actualité, bonne journée à tous.
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1: Vous les avez peut-être déjà aperçus sur les différents marchés de Noël du département en décembre dernier. En montant leur association baptisée Adrénaline, trois étudiants, Clara, Camille et Nicolas, ont eu le projet fou de participer à l'Europrette 2018 qui se tient cette année du 28 juillet au 19 août. Trois semaines pendant lesquelles Camille, Clara et Nicolas vont parcourir près de 10 000 km, soit entre 400 et 600 km par jour, en Peugeot 205 afin d'acheminer 100 kg de matériel scolaire dans des écoles et des orphelinats d'Europe de l'Est. Une aventure solidaire en somme, mais pas seulement, comme nous l'explique Camille.
2: Culturel et humain aussi, parce que y a vraiment ce côté rencontre avec les locaux tous les jours, puisque chaque soir on est accueilli par eux, donc il y a vraiment cet échange de... Enfin, cette notion d'échange, dans le sens où on vient avec quelque chose, mais eux nous accueillent en échange et nous partagent en fait leur culture, leur tradition. Ça nous a paru évident que c'était pas impossible de le faire et qu'on allait arriver jusqu'au bout. Donc c'est vraiment, en une semaine, c'était plié, quoi. C'était décidé qu'on le ferait.
1: Un tour d'Europe solidaire qui les a obligés à monter leur propre association baptisée Adrénaline. L'occasion pour eux de faire le point en matière de création de projets et surtout d'être confrontés à la question du financement. Ce qui leur a finalement apporté beaucoup de choses, comme nous l'expliquent Nicolas et Clara.
2: C'est vrai qu'on pensait plus que ça nous apporterait pendant le raid, mais la préparation, ça nous apporte énormément de choses en fait. De pouvoir vraiment construire notre projet de A à Z.
3: Donc. Rien que la préparation nécessite pas mal de compétences. Qu'on n'a pas forcément, mais qu'on acquiert avec la préparation. C'est d'abord monter une association, c'est savoir aller vers les gens, c'est savoir démarcher des partenaires.
1: Une préparation qui nécessite beaucoup d'énergie, surtout au niveau du financement, puisque le budget annoncé pour participer à l'Europrette est de 6 000 € par équipe. Clara et Camille nous en disent plus sur la façon dont ils ont procédé pour récupérer du financement.
4: Le premier volet qu'on peut dire, c'est des recherches d'entreprises en direct. Donc on va chez eux, on leur parle du projet... Et on voit s'ils sont prêts à nous aider. Et sinon, on a fait plusieurs événements, le marché de Noël, des marchés du terroir, des braderies, où on était là juste avec un petit stand. C'est des dons de personnes anonymes, quoi. Enfin, il y a des chefs d'entreprise qui sont venus nous voir. Et c'est aussi comme ça qu'on a trouvé, entre guillemets, par hasard, des très gros sponsors même. Donc, voilà.
2: Et puis après, on a un site de dons en ligne aussi sur Hello Asso. Donc on a multiplié les facettes, mais toujours avec cette notion d'échange, encore une fois. C'est-à-dire que... Quand les gens nous donnent quelque chose, on rend, entre guillemets. Donc voilà, c'est envoyer la newsletter pour les tenir au courant d'où va le projet, comment ça avance. Il y a écrire le nom sur la voiture, envoyer une carte postale d'un pays, d'un certain pays. Donc voilà, vraiment pour garder ce lien qu'on crée, pour le garder jusqu'au bout du projet.
1: Un financement toujours centré sur la notion d'échange et de partage donc. Pour nos trois étudiants, l'Europrette est donc une aventure solidaire et culturelle, mais avant tout humaine. Notamment par le fait d'aller à la rencontre de l'autre, mais aussi par le travail d'équipe demandé par cette aventure extraordinaire. C'est ce que nous expliquent Nicolas, Clara et Camille.
3: Je crois que tout est dit dans le nom du raid, en fait. Europrette, c'est déjà aller à la découverte de cultures qu'on ne connaît pas forcément, c'est aller à la découverte de nouveaux pays, à la rencontre des populations tout simplement. Donc ça, c'est déjà une grosse richesse, une grosse découverte et une grosse richesse culturelle.
4: Voilà. Et une aventure humaine, parce que bon, on a la vingtaine, ça va nous faire mûrir, nous. Et aussi aller à la rencontre d'autres personnes, je pense que ça va nous faire prendre conscience de pas mal de choses. Personnellement aussi, et solidaire, parce qu'on aide des enfants dans les écoles d'Europe de l'Est.
2: On se rend pas compte, mais il y a un travail d'équipe qui est intense en fait, et ça implique de faire confiance aux autres, de répartir les tâches, et c'est pas forcément facile de lâcher prise et de lever le pied et de dire ok, là les gars, je vous laisse gérer, parce qu'en ce moment j'ai mes examens ou des choses comme ça. Donc c'est vrai qu'humainement, il y a ce côté de travail en équipe qui est très très important.
1: C'est une aventure riche en émotions, pleine d'humanité et de solidarité qui attend nos trois étudiants du 28 juillet au 19 août. Une aventure qui a déjà commencé finalement, notamment avec la création de l'association Adrénaline et la recherche de financement. Malgré tout, lorsqu'on leur demande s'ils ont peur, Clara nous répond.
4: Mais je pense qu'on est armé pour ça, et je pense que voilà, on sait qu'il y aura des petites galères, mais on a signé pour ça aussi.
1: Nos trois étudiants, Camille, Clara et Nicolas, sont toujours à la recherche de partenaires et de dons pour réaliser l'Europrette 2018. Retrouvez-les sur la page Facebook de leur association Adrénaline et sur le site internet www.adrénaline.tk.
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2: Bonjour à tous. 655 millions d'euros, c'est la somme supplémentaire que la France va consacrer au développement de l'intelligence artificielle. Annonce du Premier ministre Sébastien Lecornu ce matin à la veille de l'ouverture du salon VivaTech à Paris. Ces investissements financeront notamment les infrastructures, les capacités de calcul, la recherche et les entreprises du secteur. Le gouvernement souhaite également accélérer l'usage de l'IA dans les services publics. Le Sénat examine aujourd'hui le projet de loi sur le travail le 1er mai, un texte qui autoriserait les boulangers et les fleuristes à faire travailler leurs salariés le jour de la fête du travail. Ce serait sur la base du volontariat et avec un salaire doublé. Mais la CGT et la CFDT dénoncent un recul social. Les syndicats craignent que la loi remette en cause le caractère unique de cette journée fériée et chômée. Un rassemblement est prévu cet après-midi devant le Sénat. Le statut de la Corse s'invite à l'Assemblée nationale. Les députés examinent aujourd'hui un projet de loi constitutionnelle. Elle accorderait à l'île une autonomie au sein de la République. Une évolution réclamée de longue date par les nationalistes corses, relancée par Emmanuel Macron après l'assassinat d'Ivan Colonna en 2022. Le texte prévoit notamment de reconnaître les spécificités de la Corse et de lui permettre d'adapter certaines règles à son territoire. Vous cherchez un billet de train pour cet été? La SNCF lance une opération promo exceptionnelle dès aujourd'hui, Julie Pierret.
3: Oui, et premier arrivé, premier servi. 100 000 billets TGV Inouï sont mis en vente à prix réduit dès aujourd'hui jusqu'à jeudi. 19 euros pour la seconde classe, 29 euros en première pour des voyages programmés entre le 3 et le 31 août. La SNCF parle d'une opération pour soutenir le pouvoir d'achat des Français et pour faciliter les déplacements pendant les vacances estivales. L'entreprise ferroviaire indique mettre en vente près de deux fois plus de billets promotionnels qu'un été habituel. Et ce n'est pas tout, hein. De nouvelles offres destinées aux jeunes seront lancées lundi prochain, notamment sur les billets Ouigo et la carte avantage jeunes.
2: Merci Julie, vous avez toutes les informations sur le site de la SNCF. Le détroit d'Ormuz sera complètement ouvert vendredi selon Donald Trump. Une annonce après un accord de paix entre les États-Unis et l'Iran. Des pétroliers sont sortis du détroit hier d'après le président américain. Il est arrivé à Evian en Haute-Savoie pour le G7. Et puis vous portez peut-être déjà le maillot bleu. L'équipe de France lance son mondial. Ce soir, ce sera face au Sénégal, coup d'envoi à 21h. Dans notre match du groupe, l'Irak sera opposé à la Norvège. Ce sera à minuit. Voilà pour l'actualité. Bonne journée à tous.

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1: Ce que j'aime chez les Allemands, le sport. On nous entraînait au sport. J'adorais. Courir, sauter, en long, en hauteur. Et voilà, j'adorais ça. Après, je restais, oui, je faisais de la gymnastique. J'ai continué à faire la gym avec mon mari. J'aimais bien nager, surtout dans la mer. Mon mari disait, tu vas pas trop loin. Je dis non, non. Et après, tu me voyais plus. Et je suis en cours là. Alors, on a fait du ski. Et toute la semaine, mon mari et moi, on allait faire de la gym. D'abord, une heure de gym et après, une heure courir. Et ça, c'était à Lingo. Et j'adorais. Encore maintenant, j'aime bien marcher.
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1: Bonjour et bienvenue dans Ça vaut le détour. Le film L'île aux chiens a beau être un film d'animation, ce n'est pas un dessin animé, c'est un film. Un film du réalisateur Wes Anderson.
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1: L'île aux chiens est un film qui se déroule dans une ville du Japon dystopique, 20 ans dans le futur. Suite à l'épidémie de grippe canine, le maire Kobayashi, amateur de chats, décrète l'exil de tous les chiens sur l'île des charges qui devient l'île aux chiens. Atari, le fils orphelin du maire, vole un petit avion pour retrouver son chien Spots, premier chien déporté. Une fois sur l'île, Atari se fait aider par 5 chiens et ils découvrent ensemble une conspiration.
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1: L'animation en stop motion en volume de ce film est une prouesse, puisqu'elle a mobilisé 670 personnes pour plusieurs mois de travail. Plus de 1000 marionnettes ont été confectionnées et Wes Anderson a fait appel à Tristan Oliver, le chef opérateur de Wallace & Gromit, pour l'aider. Une particularité du film est que les paroles des personnages japonais ne sont pas traduites, alors que les chiens, eux, parlent parfaitement anglais dans leur version originale ou français dans la version traduite. Le réalisateur s'exprime à ce propos. En faisant parler les personnages en japonais sans utiliser de sous-titres, j'ai voulu qu'on les écoute parler dans leur langue. Certes, on ne comprend pas le sens de ce qu'ils disent, mais on perçoit leurs émotions.
0: Un peu, beaucoup, passionnément. Ça vaut le détour.
1: Les personnages de l'île aux chiens sont terriblement attachants, alors que ce ne sont que des bouts de plastique, de tissu et de silicone. C'est la magie de l'animation. Avec humour et subtilité, les personnages deviennent vivants. L'aspect artisanal est mis en valeur par les plans symétriques, précis et remplis de poésie du cinéma de Wes Anderson. L'esthétique du film est magnifique. L'île aux chiens est remplie de références à des réalisateurs japonais, notamment Kurosawa, et ne va pas s'en rappeler Miyazaki, le maître de l'animation japonaise. L'ambiance offre une réalité alternative et onirique du Japon. On y trouve aussi un message politique ainsi qu'une réflexion sur la surproduction du monde occidental qui met tout au rebut, autant les produits et le matériel que les animaux et les humains. La solution qu'il nous propose est de réfléchir, de rechercher, de résister et surtout d'être loyal et empathique. L'île aux chiens est un film qui vaut le détour.
0: C'était « Ça vaut le détour ».

0: y a toujours le regard qui finalement nous commande à être toujours très belle. 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

0: Bonjour à tous. À la une de l'actualité, le Liban est la question la plus importante de l'accord avec Washington, prévient l'Iran ce matin. Un avertissement à destination d'Israël pour que les combats prennent fin. De son côté, le Premier ministre israélien Benjamin Netanyahou a assuré que ses troupes vont rester déployées à Gaza, au Liban et en Syrie aussi longtemps que nécessaire. Les discussions sur un accord final avec les États-Unis devraient débuter vendredi, confirme Téhéran, jour où le détroit d'Ormuz sera complètement ouvert, assure Donald Trump, le président américain. Le prix des carburants poursuit sa baisse en France. Le litre de gasoil est repassé sous la barre symbolique des 2 euros, une première depuis début mars. Une baisse liée à l'apaisement des tensions au Moyen-Orient et au recul des cours du pétrole. Les prix de l'essence reculent également d'environ 1 centime sur une semaine. Vous cherchez un billet de train pour cet été? La SNCF lance une opération promotion exceptionnelle à partir d'aujourd'hui, Julie Pierret.
1: Oui, et premier arrivé, premier servi. 100 000 billets TGV Inouï sont mis en vente à prix réduit dès aujourd'hui jusqu'à jeudi. 19 euros pour la seconde classe, 29 euros en première pour des voyages programmés entre le 3 et le 31 août. La SNCF parle d'une opération pour soutenir le pouvoir d'achat des Français et pour faciliter les déplacements pendant les vacances estivales. L'entreprise ferroviaire indique mettre en vente près de deux fois plus de billets promotionnels qu'un été habituel. Et ce n'est pas tout, hein. De nouvelles offres destinées aux jeunes seront lancées lundi prochain, notamment sur les billets Ouigo et la carte avantage jeune.
0: Merci Julie, vous avez les informations sur le site de la SNCF. Le Sénat examine aujourd'hui le projet de loi sur le travail le 1er mai, un texte qui autorisera les boulangers et les fleuristes à faire travailler leurs salariés le jour de la fête du travail. Ce serait sur la base du volontariat et avec un salaire doublé. Mais la CGT et la CFDT dénoncent un recul social. Elles craignent que la loi remette en cause le caractère unique de cette journée fériée et chômée. Un rassemblement est prévu cet après-midi devant le Sénat. 655 millions d'euros, c'est la somme supplémentaire que la France va consacrer au développement de l'intelligence artificielle, annonce du Premier ministre Sébastien Lecornu ce matin, à la veille de l'ouverture du salon Vivatech à Paris. Ces investissements vont financer notamment les infrastructures, les capacités de calcul, la recherche et les entreprises du secteur. Le gouvernement souhaite également accélérer l'usage de l'IA dans les services publics. Et en football, ce soir, c'est l'entrée en lice de l'équipe de France au Mondial. C'est contre le Sénégal à partir de 21h. Passez une très belle journée.
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2: Chaque jour, un brin de culture générale sur le monde digital. Qui n'a jamais pesté contre sa connexion Internet qui ne permettait pas d'ouvrir une page web ou bien de lire une vidéo en haute définition ? Que ce soit pour lire ses mails, regarder la météo, s'informer des dernières actualités, partager la photo originale de son petit cousin ou regarder en boucle la dernière vidéo virale sur TikTok, Internet a pris une place importante dans notre quotidien.
3: Mais quel est l'Internet le plus rapide du monde ? Quels sont les petits chanceux qui vivent dans un milieu urbain, qui possèdent la meilleure connexion de toute la région ? C'est le sujet du jour de Daily Binary.
2: En Europe, ce sont des pays comme la Suisse ou la Hongrie qui font la course en tête, tandis que la France et l'Allemagne sont dans le milieu de peloton. Et en bon dernier, nous trouvons des pays tels que l'Italie ou le Portugal qui se retrouvent un peu à la traîne.
3: Quant au record mondial, il ne se retrouve pas sur Terre, mais bien dans l'espace. Le réseau le plus rapide du monde est celui qui permet aux astronautes de communiquer entre eux. La NASA a mis en place la technologie la plus avancée pour garder le contact avec la Terre.
2: Et pour finir, le record absolu qui a été obtenu en conditions de laboratoire culmine à 319 terabits par seconde, un chiffre démentiel que l'on peut difficilement se représenter. Pour donner un ordre d'idée, cela permet de télécharger l'ensemble du catalogue de Netflix en moins d'une seconde. Néanmoins, aucune technologie ne permettrait de traiter un aussi grand nombre de données en si peu de temps.
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0: Bonjour à tous. À la une de l'actualité, le Liban est la question la plus importante de l'accord avec Washington, prévient l'Iran ce matin. Un avertissement à destination d'Israël pour que les combats prennent fin. De son côté, le Premier ministre israélien Benjamin Netanyahou a assuré que ses troupes vont rester déployées à Gaza, au Liban et en Syrie aussi longtemps que nécessaire. Les discussions sur un accord final avec les États-Unis devraient débuter vendredi, confirme Téhéran, jour où le détroit d'Ormuz sera complètement ouvert, assure Donald Trump, le président américain. Le prix des carburants poursuit sa baisse en France. Le litre de gasoil est repassé sous la barre symbolique des 2 euros, une première depuis début mars. Une baisse liée à l'apaisement des tensions au Moyen-Orient et au recul des cours du pétrole. Les prix de l'essence reculent également d'environ 1 centime sur une semaine. Vous cherchez un billet de train pour cet été? La SNCF lance une opération promotion exceptionnelle à partir d'aujourd'hui, Julie Pierret.
1: Oui, et premier arrivé, premier servi. 100 000 billets TGV inouïs sont mis en vente à prix réduit. Dès aujourd'hui et jusqu'à jeudi, 19 euros pour la seconde classe, 29 euros en première pour des voyages programmés entre le 3 et le 31 août. La SNCF parle d'une opération pour soutenir le pouvoir d'achat des Français et pour faciliter les déplacements pendant les vacances estivales. L'entreprise ferroviaire indique mettre en vente près de deux fois plus de billets promotionnels qu'un été habituel. Et ce n'est pas tout, hein. De nouvelles offres destinées aux jeunes seront lancées lundi prochain, notamment sur les billets Ouigo et la carte avantage jeune.
0: Merci Julie, vous avez les informations sur le site de la SNCF. Le Sénat examine aujourd'hui le projet de loi sur le travail le 1er mai, un texte qui autorisera les boulangers et les fleuristes à faire travailler leurs salariés le jour de la fête du travail. Ce serait sur la base du volontariat et avec un salaire doublé. Mais la CGT et la CFDT dénoncent un recul social. Elles craignent que la loi remette en cause le caractère unique de cette journée fériée et chômée. Un rassemblement est prévu cet après-midi devant le Sénat. 655 millions d'euros, c'est la somme supplémentaire que la France va consacrer au développement de l'intelligence artificielle, annonce du Premier ministre Sébastien Lecornu ce matin, à la veille de l'ouverture du salon Vivatech à Paris. Ces investissements vont financer notamment les infrastructures, les capacités de calcul, la recherche et les entreprises du secteur. Le gouvernement souhaite également accélérer l'usage de l'IA dans les services publics. Et en football, ce soir, c'est l'entrée en lice de l'équipe de France au Mondial. C'est contre le Sénégal à partir de 21h. Passez une très belle journée.
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1: Vous pensiez que vivre un an sans produire de déchets était impossible? Pourtant, c'est le défi qu'a réalisé une famille de Strasbourg. Deux adultes et deux enfants ont décidé de produire aucun déchet résiduel et de n'acheter aucun matériel. Marie Obsès, la maman, raconte.
2: On a été très très contents de réussir à ne produire que 1% des déchets produits par chaque habitant en moyenne dans l'Eurométropole de Strasbourg. Ça veut dire à peu près 6 ou 7 kilos de déchets à 4 sur un an. Alors nous, c'était vraiment ultimate zéro déchet, mais l'objectif était de montrer aussi que c'était reproductible. C'est-à-dire qu'on a fait un blog pendant un an pour expliquer effectivement au quotidien, dans l'alimentation, dans l'hygiène, dans les loisirs, etc., comment on pouvait faire. Et bien sûr, l'objectif n'était pas de dire tout le monde peut faire tout de suite comme nous, mais c'est possible en vivant en ville, en étant à l'école, en étant au travail, etc. C'est tout à fait possible de baisser très très drastiquement sa consommation et sa production de déchets.
1: Et les enfants dans tout ça? Selon Marie Obsès, leur maman, ils se sont plutôt bien pris au jeu.
2: Les enfants, ils ont 10 ans et 8 ans. Ils ont eu des approches un peu différentes, déjà, les deux. Ma fille, beaucoup plus investie, beaucoup plus engagée. On est allé dans sa classe. On a présenté un petit peu notre démarche auprès de ses camarades et tout ça. Et elle, voilà, un petit peu à la fois à fond et en même temps un peu ambivalente parfois, mais elle s'est tenue au truc. Mon fils, lui, il a décrété qu'il faisait pas ça, que zéro déchet, ça l'intéressait pas. On avait chacun une petite poubelle résiduelle, donc de quelques litres pour l'année. On les avait glissés sous l'évier et on a fait un poubellomètre, en fait, chaque mois. On regardait combien, ce qu'on avait rajouté dans ces petites poubelles et tout ça. C'est ça, les 7 kilos à la fin de l'année pour 4. On avait fait une petite poubelle aussi spéciale pour l'école, parce que l'école, elle est très génératrice de déchets. Donc sur les 7 kilos, il y avait au moins 3 kilos. C'était que les couvertures plastifiées, maintenant, des cahiers. C'est là où on se rend compte que nous, on n'a pas démarré ce défi de zéro. On était déjà très avancés dans toutes ces démarches. Donc les enfants, ils ont l'habitude. Donc il faut aussi voir, voilà, quel est notre, je dirais, notre poids en tant que parents. Et finalement, je pense que pour eux, ça a été assez indolore. Et ce qui était super, c'est que c'est vraiment une aventure qu'on a menée ensemble. On a fait des conférences ensemble, on a rencontré des gens ensemble. Ça, c'était vraiment super sympa. On a mené une sorte de projet familial. Je dis pas que aujourd'hui, demain, dans toutes les familles, c'est possible. Ça vient avec une longue réflexion.
1: Mais le zéro déchet, qu'est-ce que c'est concrètement? Marie Obsès nous présente sa définition.
2: C'est retrouver une forme d'autonomie dans sa consommation et dans sa vie quotidienne. Ça veut dire pouvoir se passer de tout un tas de produits dont on a l'impression qu'on ne peut pas se passer. Mais en fait, ça fait que quelques décennies qu'on a pris des habitudes et en fait, on peut tout à fait s'en passer. Mais en tout cas, à chaque fois, soit que vous mettez quelque chose à la poubelle, soit à chaque fois que vous achetez quelque chose, notamment quelque chose de consommable, de jetable à court, moyen, long terme, de s'interroger sur pourquoi est-ce que j'achète ce truc? Est-ce que c'est parce que j'ai vu une pub? Est-ce que c'est parce que j'ai vu une copine qui portait? Est-ce que c'est parce que je suis persuadée que j'en ai besoin parce que sinon je vais être dans un inconfort invraisemblable? Donc vraiment questionner des choses qui ne sont pas questionnées dans le quotidien.
1: Si vous pensiez qu'il est difficile de s'y mettre, vous avez peut-être tort. En tout cas, c'est ce que Marie Obsès explique.
2: Ce que je dis généralement, c'est qu'il y a deux ou trois choses à faire pour démarrer. À Strasbourg, il y a une trentaine de marchés, même un peu plus. Donc c'est déjà acheter tous ces produits frais au marché, ou dans des AMAP, ou avec les systèmes de paniers. Donc c'est très très développé à Strasbourg, on a cette chance. Donc acheter ses produits frais en vrac au marché, ça veut dire venir avec son panier, avec ses propres contenants. Au marché, c'est facile, donc c'est une première étape en fait. Ça veut dire aussi cuisiner les produits qu'on va acheter bruts, parce que forcément, dès qu'on va avoir un produit transformé, il va être emballé. Nous, on a quand même limité aussi très fortement les recyclables. Et puis, ça veut dire aussi utiliser les composteurs collectifs. Donc, il y en a beaucoup à Strasbourg, maintenant dans tous les quartiers, il y en a. Et donc ça, c'est entre 30 et 40% quand même, généralement, de la poubelle qui est évacuée autrement et valorisée. Après, il y a plein d'autres choses à faire, notamment ne plus faire ses courses au supermarché. Donc, ce qui généralement fait hurler tout le monde. Mais c'est pas possible, c'est obligatoire. Bah non, c'est pas obligatoire. Et notamment parce que au supermarché, on achète bien sûr l'alimentation qu'on peut trouver ailleurs, mais surtout on achète des produits d'hygiène jetables et des produits d'hygiène consommables, plus tout un tas d'autres produits consommables dont nous on se passe. Donc chez nous, on n'a aucun produit jetable. On n'a pas de coton pour du maquillage, on n'a pas de lingette, on n'a pas bien sûr d'essuie-tout, on n'a pas d'éponge jetable, on n'a pas de papier toilette, ça fait toujours rigoler. On consomme aucun produit qui a une date limite de consommation, par exemple. C'est-à-dire que comme on n'achète que des produits frais, on n'a pas de congélateur, on a un tout petit frigo, il y a pas mal de turnover en alimentation chez nous. Du coup, on jette rien. Donc, faut savoir que dans les pays riches, dans les pays industrialisés, les gens gaspillent à peu près 500 euros par an et par habitant en alimentation achetée non consommée. Et c'est un gaspillage alimentaire qui correspond à peu près à 30% de la production mondiale d'alimentation, sachant qu'il y a encore des gens qui meurent de faim dans le monde. Donc c'est vraiment énorme, à peu près à 30% de la production mondiale d'alimentation, sachant qu'il y a encore des gens qui meurent de faim dans le monde. Donc c'est vraiment énorme.
1: Pour en savoir plus,

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1: Avec Sarah Lunyanga-Konki, chargée de communication parrainage au CEL, le mot imposé est aujourd'hui richesse.
2: Alors, richesse, moi, ça me fait penser à mon voyage au Togo. C'est considéré comme un pays en développement. Mais quand je suis partie au Togo et que j'ai rencontré la population, j'ai justement vu une richesse qui n'est peut-être pas visible à l'œil nu, mais qui est extraordinaire et qui est grande. Richesse par rapport à leur générosité, richesse par rapport à l'amour, à leur dévouement au travail, à leur persévérance. Ils sont vraiment riches et pas juste matériellement, mais en tout point. Je me suis rendu compte que parfois, ici en Occident, on peut penser qu'on est riche alors qu'il y a des domaines où on est pauvre et c'est eux qui sont beaucoup plus riches que nous.
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1: Bonjour à tous, à la une de l'actualité. Bonne nouvelle pour le climat. Les émissions de gaz à effet de serre ont baissé davantage que prévu en France. Elles ont reculé de 3% en 2024, de 2% l'an dernier. Les transports, les bâtiments et l'industrie contribuent à cette baisse. La France devra encore accélérer ses efforts pour atteindre ses objectifs climatiques dans les prochaines années. C'est ce que disent certains experts. Les réseaux sociaux, c'est la première source d'information dans le monde, d'après une étude de l'Institut Reuters. 54% des personnes s'informent désormais via des plateformes comme Facebook, YouTube ou TikTok. Ça arrive devant la télévision, une tendance particulièrement forte chez les 15-34 ans. Shein au BHV Marais à Paris, c'est terminé. Le grand magasin parisien change de direction et son nouvel exploitant annonce mettre un terme au partenariat avec le géant chinois de la mode à bas prix. Une présence qualifiée aujourd'hui d'erreur stratégique. L'espace occupé par Shein devrait disparaître d'ici Noël. La nouvelle direction veut désormais recentrer le BHV sur son activité historique autour de la maison, de la déco, du bricolage et de l'art de vivre. L'aide carburant pour les grands rouleurs cartonne. Les autorités parlent de près de 900 000 demandes enregistrées. 667 000 dossiers ont été validés. Les premiers versements de 100 euros arriveront dès demain sur les comptes. C'est une aide qui reste accessible jusqu'à la fin du mois de juillet. Et ça malgré la récente baisse des prix à la pompe. 655 millions d'euros, ça c'est la somme supplémentaire que la France va consacrer au développement de l'intelligence artificielle. Annonce du Premier ministre Sébastien Lecornu ce matin à la veille de l'ouverture du salon VivaTech à Paris. Ces investissements financeront notamment les infrastructures, les capacités de calcul, la recherche et les entreprises du secteur. Le gouvernement souhaite également accélérer l'usage de l'IA dans les services publics. Donald Trump le dit, l'Iran n'aura jamais l'arme nucléaire. Le président américain a menacé de conséquences terribles si Téhéran revenait sur cet engagement. Les discussions pour un accord définitif entre l'Iran et les États-Unis devraient débuter dès vendredi. Parmi les sujets à négocier, le nucléaire iranien, la levée des sanctions économiques et la fin des conflits régionaux, notamment au Liban. En football, la France débute son mondial ce soir. Cocorico, un match dès 21h contre les Sénégal, c'est à voir sur M6. Les autres matchs, Irak, Norvège, dès minuit. Argentine, Algérie, ce sera à 3h du matin. Autriche, Jordanie, à 6h. Voilà la fin de ce flash. Excellente journée à tous.
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1: Bonjour Gladys.
0: Bonjour Nicolas.
1: Une fois n'est pas coutume, pour la dernière chronique de l'année, nous allons inverser les rôles et c'est donc moi qui vais poser les questions aujourd'hui. Et nous allons aborder une idée reçue un peu transversale à tout ce que l'on a pu aborder durant cette année. Avec tous les dysfonctionnements que l'on connaît dans le monde, que ce soit en matière d'inégalité, d'écologie ou d'économie, il nous semble bien impossible de pouvoir faire bouger les choses par nous-mêmes.
0: Et oui, une fois qu'on a fait le constat des différents déséquilibres politiques, agricoles, économiques ou autres, on se retrouve souvent face à son impuissance. On se sent démuni comme face à une immense montagne qu'il est inutile d'essayer de déplacer seul. Et je vais te raconter une histoire pour commencer. Alors peut-être l'œuf à la coquille aujourd'hui. Une légende amérindienne dit comment un tout petit colibri tente d'éteindre un incendie de forêt en transportant des gouttes d'eau dans son bec. Tous les autres animaux de la forêt fuient l'incendie et traitent le colibri de fou en lui disant « Mais ça ne sert à rien ce que tu fais, tu ne vas pas éteindre le feu avec des gouttes d'eau. » Et le colibri de répondre « Oui, je sais, mais je fais ma part. »
1: Cette histoire est jolie et commence à être connue de nos jours, avec notamment Pierre Rabhi qui la raconte. Il a d'ailleurs créé le mouvement Colibri en référence à cette légende. Mais finalement, à l'écoute de cette histoire, est-ce que ce ne seraient pas les animaux qui fuient l'incendie qui seraient plus raisonnables et réalistes ?
0: Peut-être, mais si on ne peut pas dire quels sont les effets de nos actions, ce qui est sûr par contre, c'est qu'en ne faisant rien, rien ne changera. Et ce qui est sûr également, c'est que si tous les colibris s'y mettent ensemble, la goutte d'eau peut devenir géante. Alors, il ne s'agit pas d'attendre que son voisin s'y mette pour agir, mais de commencer soi-même et d'inciter l'autre peut-être à nous suivre.
1: Que pouvons-nous faire alors pour changer le monde, pour employer de grands mots ?
0: Alors d'abord, je voudrais ajouter que nous, au contraire des animaux de la légende amérindienne, on ne peut pas fuir l'incendie, ou pour être plus précis, on ne peut pas fuir notre planète et ses dérèglements pour aller vivre une vie meilleure ailleurs, même si des équipes de recherche planchent sur Mars, mais ceci est une autre histoire. Alors voici quelques exemples de gestes du quotidien qui préfigurent un monde meilleur. Notre grand pouvoir en tant qu'individu est notre pouvoir de consommateur. Nos choix de consommation nous reviennent pleinement. Je peux choisir de n'acheter que des plats préparés ou bien des légumes, de la viande, des produits frais et les cuisiner moi-même. Ce que ça change, c'est meilleur pour la santé et ça évite de soutenir les industries agroalimentaires dont les pratiques sont parfois douteuses, que ce soit avec leurs fournisseurs, les agriculteurs mal payés ou dans le traitement des produits. La vidéo des poulets gonflés à l'eau pour vendre plus cher une viande qui réduira à la cuisson a fait le tour des réseaux sociaux. Ceci n'est qu'un exemple, mais notre responsabilité de consommateur est d'être conscient de notre acte d'achat. Et lorsque nous achetons, nous promouvons une certaine manière de produire et de travailler.
1: Oui, mais la difficulté, c'est qu'il est parfois difficile de comprendre en lisant les emballages d'où vient le produit et comment il était fabriqué.
0: Alors oui, ça c'est vrai. Pour cela, on peut se référer à un certain nombre de labels comme EcoCert ou Agriculture biologique. Et surtout acheter des produits les moins transformés possibles, car plus on est proche de la source, plus il est facile de savoir d'où ça vient, bien sûr, et comment ça a été produit. Ensuite, autant que possible, on peut privilégier les circuits courts, aller chez le producteur pour les légumes, par exemple, chez un artisan pour d'autres types de produits.
1: Notre pouvoir de changement ne se trouve alors que dans notre caddie ?
0: Non, bien sûr, et il nous faudrait plus que le temps d'un œuf à la coque pour être exhaustif. Mais on peut mentionner le fait de prendre son vélo ou les transports en commun plutôt que sa voiture dès que c'est possible, ou au moins essayer de combiner ses trajets. Par exemple, on peut profiter d'aller chercher ses enfants à l'école pour passer à la boulangerie et déposer le verre dans la benne à verre. Et j'aimerais terminer par ce conseil que donnait Voltaire dans son conte philosophique Candide en 1759, comme quoi c'est pas nouveau de vouloir changer le monde. Il faut cultiver son jardin. Alors Voltaire le disait en quelque sorte au sens figuré. Dans notre quête du bonheur, il faut s'attacher d'abord à notre environnement immédiat, en faire notre environnement donc immédiat, naturel, humain, culturel, pour en faire un lieu où on se sent bien, où l'on s'épanouit, où l'on transmet l'optimisme. En bref, se consacrer aux choses que l'on peut faire changer pour les faire changer en bien et rendre la société meilleure plutôt que de se lamenter sur les choses contre lesquelles on ne peut rien. Mais moi, je rajouterais à cette quête du bonheur, à laquelle j'adhère totalement par ailleurs, qu'il est bon de cultiver son jardin au sens propre, que ce soit un grand potager parce qu'on a du terrain, ou quelques jardinières sur un balcon, ou encore des pots près d'une fenêtre dans un appartement. Et oui, faire pousser des plantes est une satisfaction apaisante, je vous le garantis, essayez, vous verrez, et un émerveillement du quotidien. Et faire pousser des herbes aromatiques, par exemple, des légumes, des fruits, des fleurs, permet de se nourrir et de se nourrir bien.
1: L'œuf à la coque va bientôt être un œuf dur, comment conclure ?
0: Allez, avec Gandhi, soyez le changement que vous voulez voir dans le monde. Je vous laisse méditer cette maxime, les mains dans la terre de votre jardin. C'était Idées reçues sur l'aide au développement avec Nicolas Fouquet en partenariat avec le CEL.

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2: Et aujourd'hui, ma chanson coup de cœur, c'est un titre de Chinese Man. Si vous écoutez régulièrement Radio Iris et Radio Arc-en-Ciel, vous connaissez forcément ce groupe qui a produit notamment Racing with the Sun, c'est ça.

0: Eh bien moi, le morceau que j'adore s'appelle Get Up. Tous les ingrédients sont là, une chanson des années 50, une complainte sur le dur travail, le tout remis au goût du jour par le trio français. En 2014, quand la chanson est sortie, ça a fait un tabac, écoutez plutôt.
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0: Bonjour à tous, à la une de l'actualité. Bonne nouvelle pour le climat. Les émissions de gaz à effet de serre ont baissé davantage que prévu en France. Elles ont reculé de 3% en 2024, de 2% l'an dernier. Les transports, les bâtiments et l'industrie contribuent à cette baisse. La France devra encore accélérer ses efforts pour atteindre ses objectifs climatiques dans les prochaines années. C'est ce que disent certains experts. Les réseaux sociaux, c'est la première source d'information dans le monde, d'après une étude de l'Institut Reuters. 54% des personnes s'informent désormais via des plateformes comme Facebook, YouTube ou TikTok. Ça arrive devant la télévision, une tendance particulièrement forte chez les 15-34 ans. Shein au BHV Marais à Paris, c'est terminé. Le grand magasin parisien change de direction et son nouvel exploitant annonce mettre un terme au partenariat avec le géant chinois de la mode à bas prix. Une présence qualifiée aujourd'hui d'erreur stratégique. L'espace occupé par Shein devrait disparaître d'ici Noël. La nouvelle direction veut désormais recentrer le BHV sur son activité historique autour de la maison, de la déco, du bricolage et de l'art de vivre. L'aide carburant pour les grands rouleurs cartonne. Les autorités parlent de près de 900 000 demandes enregistrées. 667 000 dossiers ont été validés. Les premiers versements de 100 euros arriveront dès demain sur les comptes. C'est une aide qui reste accessible jusqu'à la fin du mois de juillet. Et ça malgré la récente baisse des prix à la pompe. 655 millions d'euros, ça c'est la somme supplémentaire que la France va consacrer au développement de l'intelligence artificielle. Annonce du Premier ministre Sébastien Lecornu ce matin, à la veille de l'ouverture du salon VivaTech à Paris. Ces investissements financeront notamment les infrastructures, les capacités de calcul, la recherche et les entreprises du secteur. Le gouvernement souhaite également accélérer l'usage de l'IA dans les services publics. Donald Trump le dit, l'Iran n'aura jamais l'arme nucléaire. Le président américain a menacé de conséquences terribles si Téhéran revenait sur cet engagement. Les discussions pour un accord définitif entre l'Iran et les États-Unis devraient débuter dès vendredi. Parmi les sujets à négocier, le nucléaire iranien, la levée des sanctions économiques et la fin des conflits régionaux, notamment au Liban. En football, la France débute son mondial ce soir. Cocorico, un match des 21h contre les Sénégal, c'est à voir sur M6. Les autres matchs, Irak, Norvège, dès minuit. Argentine, Algérie, ce sera à 3h du matin. Autriche, Jordanie, à 6h. Voilà la fin de ce flash. Excellente journée à tous.
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2: Chaque jour, un brin de culture générale sur le monde digital. Dans Daily Binary, on vous a déjà dit quel était le jeu vidéo le plus vendu de l'histoire. Mais est-ce que vous êtes déjà demandé quel était le premier jeu créé ?
3: Pour répondre à cette question, on va faire un petit détour à la toute fin des années 50. Et oui, il y a 70 ans, ça ne nous rajeunit pas.
2: En 1958 donc, un physicien américain du nom de William Higginbotham avait pour objectif de mettre en avant les avancées technologiques au grand public, à l'occasion des portes ouvertes du laboratoire dans lequel il travaillait à Brookhaven.
3: Et pour ça, il passa plusieurs semaines à concevoir une petite machine interactive sur la base d'un oscilloscope reconfiguré, le tout connecté à un potentiomètre faisant office de contrôleur.
2: Bon, si vous n'avez pas tout compris, c'est pas très grave. Dites-vous juste que ça s'appelait Computer Tennis avant de devenir par la suite Tennis for Two. Et que ça ressemblait vaguement à un jeu de tennis, en fait. Vous avez suivi, c'est bien.
3: Et parce qu'on ne veut pas non plus vous laisser sur l'idée que ce cher William était une bonne personne, sachez qu'il a participé au projet Manhattan. Ouais, la bombe atomique, tout ça. Personne n'est parfait.
2: C'était Daily Binary. Rendez-vous demain pour une nouvelle dose de culture générale
3: sur le monde digital.
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Bonjour à tous, à la une de l'actualité. Bonne nouvelle pour le climat. Les émissions de gaz à effet de serre ont baissé davantage que prévu en France. Elles ont reculé de 3% en 2024, de 2% l'an dernier. Les transports, les bâtiments et l'industrie contribuent à cette baisse. La France devra encore accélérer ses efforts pour atteindre ses objectifs climatiques dans les prochaines années. C'est ce que disent certains experts. Les réseaux sociaux, c'est la première source d'information dans le monde, d'après une étude de l'Institut Reuters. 54% des personnes s'informent désormais via des plateformes comme Facebook, YouTube ou TikTok. Ça arrive devant la télévision, une tendance particulièrement forte chez les 15-34 ans. Chine, au BHV Marais à Paris, c'est terminé. Le grand magasin parisien change de direction et son nouvel exploitant annonce mettre un terme au partenariat avec le géant chinois de la mode à bas prix. Une présence qualifiée aujourd'hui d'erreur stratégique. L'espace occupé par Chine devrait disparaître d'ici Noël. La nouvelle direction veut désormais recentrer le BHV sur son activité historique autour de la maison, de la déco, du bricolage et de l'art de vivre. L'aide carburant pour les grands rouleurs cartonne. Les autorités parlent de près de 900 000 demandes enregistrées. 667 000 dossiers ont été validés. Les premiers versements de 100 euros arriveront dès demain sur les comptes. C'est une aide qui reste accessible jusqu'à la fin du mois de juillet. Et ça malgré la récente baisse des prix à la pompe. 655 millions d'euros, ça c'est la somme supplémentaire que la France va consacrer au développement de l'intelligence artificielle. Annonce du Premier ministre Sébastien Lecornu ce matin, à la veille de l'ouverture du salon Vivatech à Paris. Ces investissements financeront notamment les infrastructures, les capacités de calcul, la recherche et les entreprises du secteur. Le gouvernement souhaite également accélérer l'usage de l'IA dans les services publics. Donald Trump le dit, l'Iran n'aura jamais l'arme nucléaire. Le président américain a menacé de conséquences terribles si Téhéran revenait sur cet engagement. Les discussions pour un accord définitif entre l'Iran et les États-Unis devraient débuter dès vendredi. Parmi les sujets à négocier, le nucléaire iranien, la levée des sanctions économiques et la fin des conflits régionaux, notamment au Liban. En football, la France débute son mondial ce soir. Cocorico, un match des 21h contre les Sénégal, c'est à voir sur M6. Les autres matchs, Irak, Norvège, dès minuit. Argentine, Algérie, ce sera à 3h du matin. Autriche, Jordanie, à 6h. Voilà la fin de ce flash. Excellente journée à tous.

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1: Avec Ritz Randriam Ampandri, coach sportif chez Work Inside Out, le mot imposé est aujourd'hui corps.
2: Alors le corps, c'est pour moi le lieu où on va rester le plus de temps, en tout cas ici sur Terre. C'est un élément qu'on doit prendre soin. On va garder ce corps pendant un certain moment. C'est-à-dire l'esprit, en fait, tout est connecté. Et tout simplement, le corps, c'est aussi le temple du Saint-Esprit. Un corps saint dans un esprit saint, effectivement, c'est une expression voilà, qu'on entend beaucoup. Quand on a du stress, quand on est fatigué, etc. Le mouvement, il est important. Le fait de pouvoir entretenir le corps, ça permet de pouvoir aussi entretenir notre tête, avancer et tout simplement être bien dans son corps et bien dans sa tête.
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1: Avec Sarah Lunyanga-Conki, chargée de communication parrainage au CEL, le mot imposé est aujourd'hui chef de village.
2: La première image que je vois, ça me ramène encore au Togo, lors de mon voyage où on est parti visiter un centre de développement de l'enfant. Et en fait, on a été accueillis par le pasteur, les coordinateurs, mais il y a aussi le chef du village qui est venu dans tout son apparat, toute sa tenue royale et tout. Une toque sur la tête, un boubou. De ce que je peux connaître, c'est des personnes qui sont respectées au sein de la communauté et c'est un référent pour toutes les personnes de la communauté. C'était impressionnant. J'avais toujours vu ça dans les films ou dans les photos, mais là, du coup, le fait de voir en vrai un chef du village, c'était un honneur impressionnant et extraordinaire, une super belle expérience. Et je vous conseille tous, franchement, si vous pouvez un jour voir un chef du village, c'est extraordinaire.
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1: Bonjour à tous, à la une de l'actualité, Volodymyr Zelensky est arrivé au sommet du G7 à Évian. La guerre en Ukraine est au cœur des discussions entre les grandes puissances ce mardi. Donald Trump estime désormais que la Russie devrait conclure un accord avec Kiev après une journée jugée positive avec le président ukrainien. De leur côté, le Canada et le Royaume-Uni annoncent de nouvelles sanctions contre Moscou pour accentuer la pression sur la Russie. Nouvelle mobilisation des animateurs du périscolaire à Paris. Ils manifestent pour dénoncer le manque de moyens et le sous-effectif chronique dans les écoles de la capitale. Ils réclament des centaines de recrutements et dénoncent un climat de défiance depuis les révélations de violences sexuelles dans le périscolaire. En parallèle, un animateur périscolaire poursuivi pour agression sexuelle sur mineurs a été relaxé par le tribunal correctionnel de Paris. La justice a estimé que les faits n'étaient pas suffisamment caractérisés. Depuis le début de l'année, 78 agents ont été suspendus dans les écoles de la capitale, dont 31 pour des soupçons de violences sexuelles. Près de 900 000 demandes déjà enregistrées pour l'aide aux grands rouleurs, mise en place par le gouvernement après la hausse des prix des carburants liés à la guerre au Moyen-Orient. Cette aide de 100 euros est destinée aux travailleurs modestes qui utilisent beaucoup leur voiture. Environ 660 000 dossiers ont déjà été validés. Les premiers versements démarrent demain. Le dispositif reste ouvert jusqu'à fin juillet. Et justement, la voiture reste le moyen de transport privilégié pour partir en vacances, mais son usage diminue. C'est ce que révèle une étude publiée aujourd'hui. Alex Gauthier.
2: Oui, 64% des Français comptent prendre leur voiture cet été contre 75% en 2020. Une baisse progressive liée notamment au coût du carburant. Malgré ce recul, la route reste incontournable. Les vacanciers vont parcourir en moyenne 673 km. 67% vont rester en France. La région PACA arrive en tête des destinations avec 15% des intentions. À l'étranger, l'Espagne, l'Italie et le Portugal sont les pays les plus prisés, souvent accessibles en voiture. Autre tendance, les trajets sont de plus en plus optimisés, applications GPS, départ décalé, pause planifiée, les conducteurs cherchent à gagner du temps et réduire les coûts. Un sur deux ne supporte plus de 5 minutes d'attente au péage.
1: Merci Alex. Enfin en foot, en pleine Coupe du Monde, la Tunisie change déjà de sélectionneur. Après la lourde défaite contre la Suède, Sabri Lamouchi est remplacé par Hervé Renard. Un scénario qui rappelle 2014, Hervé Renard avait déjà succédé à Sabri Lamouchi à la tête de la Côte d'Ivoire. Cette fois, il devra relancer les Aigles de Carthage avec deux matchs à venir face au Japon puis aux Pays-Bas. Voilà, c'est la fin de ce flash. Excellent après-midi à tous.
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2: Aujourd'hui, dans ma chanson Coup de cœur, on allie les styles. On va écouter une violoniste qui fait de la dubstep. Et oui, ça existe et le résultat est magique. Elle s'appelle Lindsay Sterling. Elle nous transporte dans un autre monde avec la douceur de son violon qui contraste avec la furie du beat. Je vous fais écouter Crystallize, un de ses titres les plus doux. Et c'est maintenant dans ma chanson Coup de cœur.

C'était Crystallize de Lindsay Sterling dans ma chanson Coup de cœur et je ne peux que vous conseiller d'aller taper son nom sur YouTube et de regarder ses clips qui sont de vrais courts-métrages.

0: Bonjour à tous. À la une de l'actualité, Volodymyr Zelensky est arrivé au sommet du G7 à Évian. La guerre en Ukraine est au cœur des discussions entre les grandes puissances ce mardi. Donald Trump estime désormais que la Russie devrait conclure un accord avec Kiev après une journée jugée positive avec le président ukrainien. De leur côté, le Canada et le Royaume-Uni annoncent de nouvelles sanctions contre Moscou pour accentuer la pression sur la Russie. Nouvelle mobilisation des animateurs du périscolaire à Paris. Ils manifestent pour dénoncer le manque de moyens et le sous-effectif chronique dans les écoles de la capitale. Ils réclament des centaines de recrutements et dénoncent un climat de défiance depuis les révélations de violences sexuelles dans le périscolaire. En parallèle, un animateur périscolaire poursuivi pour agression sexuelle sur mineurs a été relaxé par le tribunal correctionnel de Paris. La justice a estimé que les faits n'étaient pas suffisamment caractérisés. Depuis le début de l'année, 78 agents ont été suspendus dans les écoles de la capitale, dont 31 pour des soupçons de violences sexuelles. Près de 900 000 demandes déjà enregistrées pour l'aide aux grands rouleurs, mise en place par le gouvernement après la hausse des prix des carburants liés à la guerre au Moyen-Orient. Cette aide de 100 euros est destinée aux travailleurs modestes qui utilisent beaucoup leur voiture. Environ 660 000 dossiers ont déjà été validés. Les premiers versements démarrent demain. Le dispositif reste ouvert jusqu'à fin juillet. Et justement, la voiture reste le moyen de transport privilégié pour partir en vacances, mais son usage diminue. C'est ce que révèle une étude publiée aujourd'hui. Alex Gauthier.
1: Oui, 64% des Français comptent prendre leur voiture cet été contre 75% en 2020. Une baisse progressive liée notamment au coût du carburant. Malgré ce recul, la route reste incontournable. Les vacanciers vont parcourir en moyenne 673 km. 67% vont rester en France. La région PACA arrive en tête des destinations avec 15% des intentions. À l'étranger, l'Espagne, l'Italie et le Portugal sont les pays les plus prisés, souvent accessibles en voiture. Autre tendance, les trajets sont de plus en plus optimisés. Applications GPS, départ décalé, pause planifiée. Les conducteurs cherchent à gagner du temps et réduire les coûts. Un sur deux ne supporte plus de 5 minutes d'attente au péage.
0: Merci Alex. Enfin en foot, en pleine Coupe du Monde, la Tunisie change déjà de sélectionneur. Après la lourde défaite contre la Suède, Sabri Lamouchi est remplacé par Hervé Renard. Un scénario qui rappelle 2014, Hervé Renard avait déjà succédé à Sabri Lamouchi à la tête de la Côte d'Ivoire. Cette fois, il devra relancer les Aigles de Carthage avec deux matchs à venir face au Japon puis aux Pays-Bas. Voilà, c'est la fin de ce flash. Excellent après-midi à tous.
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4: La fourchette, un outil blasphématoire. La fourchette est un objet identitaire de notre culture. Sans elle, il serait assez pénible de manger son plat. Et oui, c'est un outil dînatoire indispensable de la table occidentale. Et pourtant, même si la fourchette apparaît très tôt dans l'histoire, elle est utilisée très tard en Europe. D'ailleurs, son arrivée en Italie a été reçue comme une vraie provocation contre l'Église. Dès sa venue, la fourchette n'est pas appréciée par l'institution chrétienne. Selon elle, l'être humain a été créé avec des doigts pour qu'il puisse toucher et manger la nourriture de Dieu. Pierre Damien, un fervent moine italien, a été visiblement horrifié par l'usage de la fourchette. Voici son témoignage sur les manières d'une princesse vénitienne. Tel était le luxe de ses habitudes. Elle n'a pas daigné toucher sa nourriture avec ses doigts, mais plutôt ordonné à ses eunuques de tout découper en petits morceaux, qu'elle empalait ensuite sur une espèce d'instrument à deux dents avant de le porter à sa bouche. Eh oui, même si la désapprobation de l'Église n'empêche pas la production de fourchettes, elle reste pendant très longtemps un objet rare et incompris. Aujourd'hui, la fourchette n'est plus un objet blasphématoire, mais attention, car beaucoup de cultures continuent tout de même à manger avec les mains.
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0: 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Paroles de nos aînés. Une petite pensée sur la jeunesse pendant la Deuxième Guerre mondiale.
1: On l'a vécu et puis maintenant, il faut tourner la page. Hein. Et ça fait longtemps. Hein. À 80 ans, on avait combien à l'époque? Même pas 10 ans. Donc, il faut oublier quand même. On était des enfants qui obéissaient, qui travaillaient, qui aidaient les parents. Il n'y avait rien de plus à ajouter. Hein. Moi, je ne vois pas. Mais il fallait être correct.

0: correct. On n'avait pratiquement rien comme jouet à l'époque. On n'était pas malheureux. Aujourd'hui, ils ont tout et ils sont quand même pas contents.
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1: Bonjour à tous, à la une de l'actualité. Volodymyr Zelensky est arrivé au sommet du G7 à Évian. La guerre en Ukraine est au cœur des discussions entre les grandes puissances ce mardi. Donald Trump estime désormais que la Russie devrait conclure un accord avec Kiev après une journée jugée positive avec le président ukrainien. De leur côté, le Canada et le Royaume-Uni annoncent de nouvelles sanctions contre Moscou pour accentuer la pression sur la Russie. Nouvelle mobilisation des animateurs du périscolaire à Paris. Ils manifestent pour dénoncer le manque de moyens et le sous-effectif chronique dans les écoles de la capitale. Ils réclament des centaines de recrutements et dénoncent un climat de défiance depuis les révélations de violences sexuelles dans le périscolaire. En parallèle, un animateur périscolaire poursuivi pour agression sexuelle sur mineurs a été relaxé par le tribunal correctionnel de Paris. La justice a estimé que les faits n'étaient pas suffisamment caractérisés. Depuis le début de l'année, 78 agents ont été suspendus dans les écoles de la capitale, dont 31 pour des soupçons de violences sexuelles. Près de 900 000 demandes déjà enregistrées pour l'aide aux grands rouleurs, mise en place par le gouvernement après la hausse des prix des carburants liés à la guerre au Moyen-Orient. Cette aide de 100 euros est destinée aux travailleurs modestes qui utilisent beaucoup leur voiture. Environ 660 000 dossiers ont déjà été validés. Les premiers versements démarrent demain. Le dispositif reste ouvert jusqu'à fin juillet. Et justement, la voiture reste le moyen de transport privilégié pour partir en vacances, mais son usage diminue. C'est ce que révèle une étude publiée aujourd'hui. Alex Gauthier.
2: Oui, 64% des Français comptent prendre leur voiture cet été contre 75% en 2020. Une baisse progressive liée notamment au coût du carburant. Malgré ce recul, la route reste incontournable. Les vacanciers vont parcourir en moyenne 673 km. 67% vont rester en France. La région PACA arrive en tête des destinations avec 15% des intentions. À l'étranger, l'Espagne, l'Italie et le Portugal sont les pays les plus prisés, souvent accessibles en voiture. Autre tendance, les trajets sont de plus en plus optimisé, application GPS, départ décalé, pause planifiée, les conducteurs cherchent à gagner du temps et réduire les coûts. Un sur deux ne supporte plus de 5 minutes d'attente au péage.
1: Merci Alex. Enfin en foot, en pleine Coupe du Monde, la Tunisie change déjà de sélectionneur. Après la lourde défaite contre la Suède, Sabri Lamouchi est remplacé par Hervé Renard. Un scénario qui rappelle 2014, Hervé Renard avait déjà succédé à Sabri Lamouchi à la tête de la Côte d'Ivoire. Cette fois, il devra relancer les Aigles de Carthage avec deux matchs à venir face au Japon puis aux Pays-Bas. Voilà, c'est la fin de ce flash. Excellent après-midi à tous.

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1: Bonjour à tous, cette semaine dans le Point Lexico, on va parler voiture. Si vous êtes du genre à foncer tête baissée et à faire les choses très rapidement ou avec précipitation, on dit alors que ce projet démarre sur les chapeaux de roue. Mais alors d'où vient cette expression? Eh bien les chapeaux de roue, ce sont les enjoliveurs d'une roue de voiture. L'explication de cette expression résulte dans la physique et surtout dans la vitesse. En fait, elle est dérivée d'une autre expression, prendre un virage sur les chapeaux de roue, c'est-à-dire très vite. L'image qui se cache derrière est très simple. C'est l'idée qu'on prend un virage tellement vite que les enjoliveurs de la roue s'inclinent jusqu'à frotter le sol, un peu comme une moto en fait. Sauf qu'évidemment en réalité ce n'est pas possible pour une voiture contrairement à une moto. Prendre un virage sur les chapeaux de roue est une expression qui a évolué au fil du temps pour garder seulement sur les chapeaux de roue. Et puis elle a également perdu une partie de son sens puisqu'au début elle s'employait au sens propre et maintenant on l'emploie plutôt au sens figuré. C'est-à-dire que par extension, elle désigne faire quelque chose de manière rapide et impromptue. On récapitule, sur les chapeaux de roue vient de l'expression prendre un virage sur les chapeaux de roue qui désignait au sens propre prendre un virage très vite. Les chapeaux de roue sont les enjoliveurs d'une voiture et l'image qui se cache derrière est la suivante. Plus une voiture va vite, plus dans les virages, ces roues sont censées s'incliner à la manière d'une moto, même si en réalité ce n'est pas possible. Et aujourd'hui, cette expression s'applique à plein de choses concrètes ou non et ne signifie plus simplement prendre un virage rapidement. On note que cette expression est typiquement française et que nos amis allemands disent plutôt à toute vapeur. Voilà, c'est tout pour aujourd'hui. Moi, je vous dis à la semaine prochaine pour une nouvelle expression française expliquée dans le Point Lexico.
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2: Bonjour à tous, à la une de l'actualité, Volodymyr Zelensky est arrivé au sommet du G7 à Évian. La guerre en Ukraine est au cœur des discussions entre les grandes puissances ce mardi. Donald Trump estime désormais que la Russie devrait conclure un accord avec Kiev après une journée jugée positive avec le président ukrainien. De leur côté, le Canada et le Royaume-Uni annoncent de nouvelles sanctions contre Moscou pour accentuer la pression sur la Russie. Nouvelle mobilisation des animateurs du périscolaire à Paris. Ils manifestent pour dénoncer le manque de moyens et le sous-effectif chronique dans les écoles de la capitale. Ils réclament des centaines de recrutements et dénoncent un climat de défiance depuis les révélations de violences sexuelles dans le périscolaire. En parallèle, un animateur périscolaire poursuivi pour agression sexuelle sur mineurs a été relaxé par le tribunal correctionnel de Paris. La justice a estimé que les faits n'étaient pas suffisamment caractérisés. Depuis le début de l'année, 78 agents ont été suspendus dans les écoles de la capitale, dont 31 pour des soupçons de violences sexuelles. Près de 900 000 demandes déjà enregistrées pour l'aide aux grands rouleurs, mise en place par le gouvernement après la hausse des prix des carburants liés à la guerre au Moyen-Orient. Cette aide de 100 euros est destinée aux travailleurs modestes qui utilisent beaucoup leur voiture. Environ 660 000 dossiers ont déjà été validés. Les premiers versements démarrent demain. Le dispositif reste ouvert jusqu'à fin juillet. Et justement, la voiture reste le moyen de transport privilégié pour partir en vacances, mais son usage diminue. C'est ce que révèle une étude publiée aujourd'hui. Alex Gauthier.
3: Oui, 64% des Français comptent prendre leur voiture cet été contre 75% en 2020. Une baisse progressive liée notamment au coût du carburant. Malgré ce recul, la route reste incontournable. Les vacanciers vont parcourir en moyenne 673 km. 67% vont rester en France. La région PACA arrive en tête des destinations avec 15% des intentions. À l'étranger, l'Espagne, l'Italie et le Portugal sont les pays les plus prisés, souvent accessibles en voiture. Autre tendance, les trajets sont de plus en plus optimisé, application GPS, départ décalé, pause planifiée. Les conducteurs cherchent à gagner du temps et réduire les coûts. Un sur deux ne supporte plus de 5 minutes d'attente au péage.
2: Merci Alex. Enfin en foot, en pleine Coupe du Monde, la Tunisie change déjà de sélectionneur. Après la lourde défaite contre la Suède, Sabri Lamouchi est remplacé par Hervé Renard. Un scénario qui rappelle 2014, Hervé Renard avait déjà succédé à Sabri Lamouchi à la tête de la Côte d'Ivoire. Cette fois, il devra relancer les Aigles de Carthage avec deux matchs à venir face au Japon puis aux Pays-Bas. Voilà, c'est la fin de ce flash. Excellent après-midi à tous.

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2: Chaque jour, un brin de culture générale sur le monde digital.
3: Et toi, t'es sous iOS ou Android ?
2: C'est en partant de cette question que vous avez certainement déjà dû entendre que nous, à Daily Binary, on s'est dit que ça pourrait être pas mal, pour une fois, de non pas parler de la marque à la pomme, mais plutôt de faire un petit coup de projecteur sur leur concurrent direct sur le marché des systèmes d'exploitation mobile, Android.
3: Bon, déjà, si vous aviez pas tout compris de ce qui vient d'être dit, un système d'exploitation mobile, c'est en gros le petit programme qui va faire le lien entre vous et votre téléphone. Sans lui, c'est très simple, votre téléphone ne fonctionnerait pas. Et dans ce domaine, on a d'un côté les téléphones sous iOS, c'est-à-dire le système d'exploitation détenu par Apple, disponible sur les iPhones, et de l'autre côté, on a Android, le système d'exploitation détenu par Google et disponible sur tous les téléphones n'appartenant pas à Apple. Voilà, comme ça, c'est un peu plus clair.
2: À la base, Android tire son nom de la boîte éponyme, fondée en 2003 en Californie. Et à la base aussi, Android n'avait pas pour objectif de créer des systèmes d'exploitation pour téléphone, mais pour les caméras digitales. Sauf que les petits gars derrière se sont vite rendus compte que le marché des téléphones était un poil plus large et se sont donc rabattus dessus.
3: Ce qui était plutôt une bonne idée, puisque quelques années plus tard, Google a flairé l'affaire et s'est entiché de l'entreprise pour la bagatelle de 50 millions de dollars. Une somme plus qu'alléchante, mais mine de rien assez dérisoire compte tenu de la manne financière que devint par la suite Android.
2: Parce qu'aujourd'hui, Android est de loin, très loin, le système d'exploitation mobile le plus utilisé à travers le monde, avec, pour l'année 2019, plus de 2,5 milliards de terminaux actifs. Tenez, pour la France, en 2021, Android possédait plus de 76% des parts de marché des systèmes d'exploitation mobile. En même temps, tout le monde n'a pas forcément de quoi investir dans les appareils de la marque à la pomme, donc ça se comprend.
3: C'était Daily Binary, rendez-vous demain pour une nouvelle dose de culture générale
2: sur le monde digital.

c'est la découverte en chanson. Your love is fading. Et cette fois, il s'agit d'un groupe français, M83, bien connu grâce à leur titre Midnight City, sorti en 2011 sur leur album Hurry Up, We're Dreaming. Le groupe est actif depuis 1999, a signé plusieurs albums, dont quelques-uns qui sont des bandes originales de films comme celle d'Interstellar, Oblivion ou encore Divergente. Leur style a bien évolué en passant du rock alternatif à l'électro, en passant par des styles aussi bizarres que la synth-pop. Là, c'est un extrait de la bande originale de Divergente que nous allons écouter. Il s'agit d'un titre qui s'appelle I Need You, c'est une magnifique ballade au piano, accompagnée de voix style années 80 et un super solo de saxophone. On écoute ça.

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1: Bonsoir à tous, à la une de l'actualité, une nouvelle vague de chaleur va traverser la France. Des pointes jusqu'à 40 degrés sont attendues localement à partir de jeudi, notamment en Poitou-Charentes et en Île-de-France. Les nuits deviendront également plus chaudes avec parfois plus de 20 degrés au petit matin. Cet épisode de forte chaleur devrait se poursuivre tout au long du week-end. Trois semaines après la découverte du corps de Liana dans le Gers, les circonstances exactes de sa mort restent inconnues. Le parquet d'Agen n'a toujours pas reçu les résultats de l'autopsie ni les expertises complémentaires. La fillette de 11 ans a disparu le 29 mai à Fleurance avant d'être retrouvée morte 6 jours plus tard. Le principal suspect, Jérôme Barella, est placé en détention provisoire. Le Sénat examine aujourd'hui le projet de loi autorisant les boulangers, pâtissiers, artisanaux et les fleuristes à faire travailler leurs salariés le 1er mai. Les employés concernés devront être volontaires et payés double. Soutenu par la majorité sénatoriale et le gouvernement, le texte est très contesté par les syndicats et la gauche. Deux hackers présumés âgés de 22 et 15 ans ont été mis en examen à Paris. Ils sont soupçonnés d'appartenir à un groupe spécialisé dans le vol et la diffusion de données informatiques. Selon l'Office anti-cybercriminalité, plus de 1500 entreprises, administrations ou organisations auraient été visées, parmi lesquelles l'Assemblée nationale, des fédérations sportives ou encore des sites médicaux. C'était l'un des symboles des Jeux Olympiques et Paralympiques de Paris 2024. À partir du 21 juin et jusqu'au 14 septembre, le ballon et la vasque qui ont porté la flamme olympique seront de nouveau visibles dans le ciel de la capitale depuis le jardin des Tuileries. Ils s'élèveront à plus de 60 mètres de haut chaque soir. Enfin en foot, la France joue ce soir son premier match dans le Mondial. Un match contre le Sénégal, à voir dès 21h. C'est l'heure de parier sur son équipe. L'autorité nationale du jeu assure que les Français pourraient miser plus d'1 milliard d'euros sur ces 5 semaines de compétition. Et les 18-34 ans sont les plus joueurs.
2: Parier, je sais pas trop. Faudra bien regarder les statistiques. Bon, déjà, je pense qu'on va commencer par un petit 5 euros déjà, histoire de bien faire l'affaire. Et après, on verra bien par la suite.
3: Au maximum 10 euros. Que le Sénégal, c'est quand même une belle équipe quand même. Mais ouais, on va dire un 2-0.
4: Paris sportif, de manière, on va dire, mesurée. Pour la Coupe du Monde, on va dire, j'ai budgétisé. Bon, ça tombe bien pour moi, j'ai fait un petit premier dépôt et pour l'instant, je gagne. Donc, j'ai pas eu besoin de déposer de l'argent. Mais je me dis que sur le mois de la Coupe du Monde, allez, si on peut être raisonnable et aller jusqu'à 200, 300 euros.
1: Propos recueillis par Miline Desbac. Voilà pour l'actualité. Excellente fin de journée à tous.
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1: Pour l'épisode d'aujourd'hui, je vous propose de vous parler d'un jeu à la croisée des chemins entre le monde de l'arcade et celui des consoles de salon, Duck Hunt, sorti en 1985. Nous sommes en 1983. Après plusieurs années auréolées de succès dans le monde de l'arcade, Nintendo décide de sortir l'une de ses toutes premières consoles de salon, en la personne de la Family Computer, ou Famicom. Une console uniquement sortie sur le territoire japonais, et qui arrivera chez nous quelques années plus tard dans une version plus aboutie, la NES. Les premiers jeux sortis sur Famicom étaient pour l'essentiel de simples portages de succès du jeu d'arcade, comme Donkey Kong, Mario Bros ou encore Popeye. C'est en 1984 que Nintendo décide d'opérer un tournant dans l'histoire de la console, en sortant son premier véritable accessoire, le Famicom Light Gun, qu'on connaîtra chez nous quelques années plus tard sous le nom de NES Zapper. Un pistolet directement connecté sur la console et qui était disponible à l'achat avec un certain Wild Gunman, un jeu de tir à l'esthétique sentant bon les cow-boys fringants et les saloons poussiéreux qui avait alors connu un succès colossal. En même temps, il s'agissait alors d'une première pour l'époque. Il suffisait de pointer l'arme vers l'écran, de bien viser et d'actionner la détente pour voir les ennemis tomber, une prouesse technologique qui était jusqu'alors uniquement possible d'expérimenter dans les salles d'arcade, une prouesse que Nintendo comptait bien faire fructifier avec la sortie deux mois plus tard d'un certain Duck Hunt. Duck Hunt était dans le prolongement naturel de Wild Gunman, sauf qu'à défaut de cow-boy, nos cartouches étaient plus à destination de canards. Des canards qui, à chaque début de manche, s'envolaient à la vue de notre fidèle compagnon à quatre pattes. S'en suivait une courte session de shooting où il fallait utiliser avec parcimonie les quelques balles qui nous étaient accordées. À la fin de la manche, si vous aviez touché suffisamment de canards, vous pouviez continuer, avec une difficulté qui allait crescendo. Sinon, c'était le game over. Un concept simple, efficace et surtout diablement addictif. Totalisant pas loin de 30 millions d'unités écoulées, le plaçant deuxième jeu le plus vendu sur NES, Duck Hunt est aujourd'hui considéré comme l'un des premiers gros succès du marché des consoles de salon. Il s'agissait aussi d'un véritable ambassadeur du NES Zapper Gun, l'un des accessoires les plus connus de Nintendo et qui inspirera très certainement une future autre console emblématique de la firme Nippon, la Wii. 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

0: Bonsoir à tous. À la une de l'actualité, une nouvelle vague de chaleur va traverser la France. Des pointes jusqu'à 40 degrés sont attendues localement à partir de jeudi, notamment en Poitou-Charentes et en Île-de-France. Les nuits deviendront également plus chaudes avec parfois plus de 20 degrés au petit matin. Cet épisode de forte chaleur devrait se poursuivre tout au long du week-end. Trois semaines après la découverte du corps de Liana dans le Gers, les circonstances exactes de sa mort restent inconnues. Le parquet d'Agen n'a toujours pas reçu les résultats de l'autopsie ni les expertises complémentaires. La fillette de 11 ans a disparu le 29 mai à Fleurance avant d'être retrouvée morte 6 jours plus tard. Le principal suspect, Jérôme Barella, est placé en détention provisoire. Le Sénat examine aujourd'hui le projet de loi autorisant les boulangers, pâtissiers, artisanaux et les fleuristes à faire travailler leurs salariés le 1er mai. Les employés concernés devront être volontaires et payés double. Soutenu par la majorité sénatoriale et le gouvernement, le texte est très contesté par les syndicats et la gauche. Deux hackers présumés âgés de 22 et 15 ans ont été mis en examen à Paris. Ils sont soupçonnés d'appartenir à un groupe spécialisé dans le vol et la diffusion de données informatiques. Selon l'Office anti-cybercriminalité, plus de 1500 entreprises, administrations ou organisations auraient été visées, parmi lesquelles l'Assemblée nationale, des fédérations sportives ou encore des sites médicaux. C'était l'un des symboles des Jeux Olympiques et Paralympiques de Paris 2024. À partir du 21 juin et jusqu'au 14 septembre, le ballon et la vasque qui ont porté la flamme olympique seront de nouveau visibles dans le ciel de la capitale depuis le jardin des Tuileries. Ils s'élèveront à plus de 60 mètres de haut chaque soir. Enfin en foot, la France joue ce soir son premier match dans le mondial. Un match contre le Sénégal, à voir dès 21h. C'est l'heure de parier sur son équipe. L'autorité nationale du jeu assure que les Français pourraient miser plus d'1 milliard d'euros sur ces 5 semaines de compétition. Et les 18-34 ans sont les plus joueurs.
1: Parier, je sais pas trop. Faudra bien regarder les statistiques. Bon, déjà, je pense qu'on va commencer par un petit 5 euros déjà, histoire de bien faire l'affaire. Et après, on verra bien par la suite.
2: Au maximum 10 euros. Parce que le Sénégal, c'est quand même une belle équipe quand même. Mais ouais, on va dire un 2-0.
3: Paris sportif, de manière, on va dire, mesurée. Pour la Coupe du Monde, on va dire, j'ai budgétisé. Bon, ça tombe bien pour moi. J'ai fait un petit premier dépôt et pour l'instant, je gagne. Donc, j'ai pas eu besoin de déposer de l'argent. Mais je me dis que sur le mois de la Coupe du Monde, allez, si on peut être raisonnable et aller jusqu'à 200, 300 euros.
0: Propos recueillis par Myline Desbacs. Voilà pour l'actualité. Excellente fin de journée à tous.

0: oui, cette fois on commence directement par le générique de notre nouvelle série animée. C'est le 10e épisode, alors autant marquer le coup. Cap sur le pays des Schtroumpfs et sur une nouvelle décennie, puisque ces petits êtres bleus ont été créés en 1981. Adapté des personnages de BD de l'auteur belge Peyot, cette série est produite par une société qui ne nous est plus si inconnue que ça. On se retrouve tout de suite pour en savoir plus.
1: Soyons bien attentifs car le grand Schtroumpf va parler.
0: Merci mon petit. Pierre Culifort, alias Peyot, est donc l'auteur des 16 premiers albums. À sa mort en 1992, c'est son fils Thierry qui prend la relève. Tout d'abord adapté pour la télévision en 1959 par la société de production belge TV Animation Dupuis, les Schtroumpfs sont ensuite récupérés par Hanna-Barbera Productions à partir de 1981. Hanna-Barbera Productions, ceux-là même à qui l'on doit les pierres à feu ou encore Scooby-Doo. Le monde est si petit. En parlant de monde, que pense notre génération des Schtroumpfs ?
2: Ah ouais, je me souviens, ça faisait quelques temps, mais je m'en souviens, effectivement.
3: À l'époque, c'était grave bien, ouais, franchement. Non, c'était super cool, ça faisait passer le temps et tout.
2: Oh, je me rappelle du grand Schtroumpf, de la Schtroumpfette, Gargamel.
3: Les histoires, c'était drôle. Le méchant était drôle. Gargamel, il était tout chauve. Son chat aussi, c'était drôle.
2: Ah ouais, c'était fantastique, je me souviens, c'était une belle époque.
0: Une comparaison entre les dessins animés de l'époque et ceux d'aujourd'hui ? La réponse ne se fait pas attendre du tout.
2: Oh bah alors là !
3: J'aime pas trop ceux d'aujourd'hui à chaque fois que je zappe dessus.
2: C'est vrai que ça vaut pas du coup nos grands Schtroumpfs et notre Schtroumpfette. Hein.
3: Les graphismes sont trop bizarres, ils essaient de trop humaniser ou trop rendre réaliste des dessins animés, c'est bizarre.
2: C'est sûr que ça a rien à voir. C'est beaucoup plus sophistiqué alors que nous c'était beaucoup plus simple à l'époque.
3: Je préfère avant quand c'était plus près des comics, enfin des BD quoi.
0: Les Schtroumpfs sont devenus de véritables icônes de la pop culture. Dès 1984, des parcs de loisirs américains intègrent par exemple l'univers des Schtroumpfs en proposant des attractions qui mettent en vedette ces personnages et leur village de champignons. Les Schtroumpfs sont aussi le sujet d'autres produits dérivés comme les célèbres bonbons Haribo ou encore les petits chamallows de la même marque. Naturellement, le succès de la série est tel que les studios d'animation n'ont pu résister à l'envie d'adapter une nouvelle fois les aventures de ces minuscules personnages. Les Schtroumpfs se sont donc retrouvés sur grand écran.
2: Ouais, et je l'ai regardé, il est très bien.
0: Quelle que soit l'adaptation, les Schtroumpfs sont toujours aux prises avec Gargamel et son chat Azrael, les deux antagonistes. Aussi, il ne vous aura pas échappé que les Schtroumpfs communiquent avec un langage bien à eux. Certains verbes sont remplacés par schtroumpf et des adverbes par schtroumpfement. Vous voulez parler schtroumpf ? Et si on faisait un petit atelier de traduction ? Trois phrases normales, un seul mot à changer pour parler schtroumpf. Par exemple, c'est d'un humour à se rouler par terre, schtroumpfeux farceur.
3: C'est d'un humour à se schtroumpfer par terre ?
2: C'est schtroumpfement drôle ?
0: Bonne réponse pour notre premier coco. Deuxième chance avec la phrase suivante. Ça ne serait pas très gentil de ta part.
2: Ça ne serait pas très schtroumpfeur.
3: Ah, je n'ai aucune idée, ça ne serait pas très schtroumpfant de ta part.
0: Ah, ils étaient proches. La bonne réponse est donc, ça ne serait pas très schtroumpf de ta part. Dernier essai, schtroumpf à lunettes, t'en fais une tête. On sent que certains sont bien inspirés.
2: Tu es une sacrée schtroumpf.
3: Schtroumpf à lunettes, t'en fais une de ces schtroumpfs.
0: La dernière était la bonne. On va dire que le diplôme schtroumpf est à portée de main, non ? Une fois n'est pas coutume, avant de baisser le rideau sur cet épisode schtroumpfement inédit, zoom sur Gargamel et le comédien français qui le double, Philippe Dumas. Croyez-moi, cette voix n'est pas inconnue au bataillon.
4: Ton père s'est laissé séduire par le côté obscur de la force. Il a cessé d'être Anakin Skywalker pour devenir Dark Vador.
5: En tant que ministre de la magie, je dois vous informer, monsieur Potter, qu'un peu plus tôt dans la soirée, la sœur de votre oncle a été retrouvée dans les environs de Sheffield, tournoyant au-dessus d'une cheminée.
6: Écoute, Azrael, un ronflement, c'est un de ces petits vermisseaux bleus, je le sens !
0: Gargamel, Fudge et Ben Kenobi, un bon trio insoupçonné. C'en est donc fini avec les Schtroumpfs. Merci pour votre présence et votre écoute, et on se retrouve bientôt avec le 11e épisode de Petit Écran Rococo. Quelle sera la prochaine série d'animation ?

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0: Ils font partie de la sphère publique, vous les connaissez tous, ils et sont acteurs, chanteurs, danseurs et sportifs. Teddy Riner, Mary Pierce, Angelina Jolie, Leonardo DiCaprio, leurs noms sont connus dans le monde entier et leur carrière nous font forcément rêver. Leur vie rime avec démesure, grandeur et décadence. Et pourtant, j'ai décidé de vous faire découvrir un aspect méconnu de leur vie privée et non des moindres puisqu'il s'agit de leur vie spirituelle. Show business et foi ne vont pas forcément ensemble, et bien je vais justement essayer de déconstruire cette idée reçue. Et c'est parti pour cette première émission d'Une Star Une Foi, et je vais vous parler du cas de Mary Pierce. Et commençons de suite par une petite rétrospective de sa carrière de tennis woman. Mary Pierce naît le 15 janvier 1975 à Montréal, au sein de la province du Québec, au Canada. Bien qu'elle grandisse sur le continent américain, Mary Pierce possède la nationalité française et a porté les couleurs de la France durant toute sa carrière. C'est en Floride, à l'âge de 10 ans, qu'elle découvre le tennis lorsqu'elle accompagne une amie à un entraînement. Et c'est à partir de cet instant que naît sa passion pour le tennis. Et lors d'une interview accordée à KTO, figurez-vous, en 2013, elle raconte que les entraîneurs étaient pour la plupart bluffés par son niveau alors qu'elle n'avait jamais frappé dans une balle. Elle convainc donc son père de l'inscrire à l'académie de Harry Hopman, située à Wesley Chapel en Californie. Très rapidement, elle se forge un style basé sur la puissance et en 1987, tout s'accélère pour elle puisqu'elle remporte le championnat des États-Unis. C'est ainsi qu'à l'âge de 14 ans, elle intègre officiellement la compétition officielle, faisant d'elle la plus jeune joueuse dans cette catégorie. Elle connaît la consécration en 1994 en remportant son tout premier tournoi du Grand Chelem à l'Open d'Australie. Et il faut attendre l'an 2000 pour qu'elle remporte son deuxième tournoi du Grand Chelem aux prestigieux internationaux de Roland-Garros. Mais c'est à partir de 2006 que sa carrière professionnelle en prend un coup. Et oui, à cause de plusieurs blessures, elle ne participe finalement pas aux Jeux Olympiques de 2008. Et aujourd'hui, comment ça va pour Mary Pierce et qu'en est-il de sa foi dans sa vie ? Mary Pierce vit désormais à l'île Maurice. Elle s'est tournée vers une communauté évangélique où elle peut vivre sa foi. Pourtant, sa conversion s'est produite des années auparavant, peu avant de remporter le tournoi de Roland-Garros. Et c'est à travers une autre joueuse de tennis qu'elle a découvert la foi chrétienne. Dans le magazine Jésus, elle confie que cette rencontre spirituelle l'a complètement bouleversée et chamboulé sa façon de jouer au tennis. Elle explique notamment que depuis qu'elle s'est convertie, elle appréhende différemment les matchs de tennis. Elle a appris à évacuer la pression et joue désormais pour Dieu. Vous dites sûrement quel a été le facteur, l'élément déclencheur de sa conversion. Eh bien, elle évoque ce vide profond, ce quelque chose qui manquait à sa vie, une relation de paix. Elle avoue prier souvent et consacre maintenant sa vie entièrement à Jésus-Christ. Cependant, loin d'elle l'idée d'abandonner le tennis, même si elle ne pratique plus en tant que professionnelle, elle continue de s'engager mais derrière le terrain. En décembre 2016 par exemple, elle a été nommée capitaine adjointe de la Fed Cup aux côtés de Yannick Noah. Et si Mary Pierce entretient une vraie paix intérieure, alors pourquoi pas vous? Et quant à nous, on se retrouve la semaine prochaine pour un prochain numéro d'Une Star Une Foi. En attendant, portez-vous bien, ciao.
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1: Bonsoir à tous. À la une de l'actualité, une nouvelle vague de chaleur va traverser la France. Des pointes jusqu'à 40 degrés sont attendues localement à partir de jeudi, notamment en Poitou-Charentes et en Île-de-France. Les nuits deviendront également plus chaudes avec parfois plus de 20 degrés au petit matin. Cet épisode de forte chaleur devrait se poursuivre tout au long du week-end. Trois semaines après la découverte du corps de Liana dans le Gers, les circonstances exactes de sa mort restent inconnues. Le parquet d'Agen n'a toujours pas reçu les résultats de l'autopsie ni les expertises complémentaires. La fillette de 11 ans a disparu le 29 mai à Fleurance avant d'être retrouvée morte 6 jours plus tard. Le principal suspect, Jérôme Barella, est placé en détention provisoire. Le Sénat examine aujourd'hui le projet de loi autorisant les boulangers, pâtissiers, artisanaux et les fleuristes à faire travailler leurs salariés le 1er mai. Les employés concernés devront être volontaires et payés double. Soutenu par la majorité sénatoriale et le gouvernement, le texte est très contesté par les syndicats et la gauche. Deux hackers présumés âgés de 22 et 15 ans ont été mis en examen à Paris. Ils sont soupçonnés d'appartenir à un groupe spécialisé dans le vol et la diffusion de données informatiques. Selon l'Office anti-cybercriminalité, plus de 1500 entreprises, administrations ou organisations auraient été visées, parmi lesquelles l'Assemblée nationale, des fédérations sportives ou encore des sites médicaux. C'était l'un des symboles des Jeux Olympiques et Paralympiques de Paris 2024. À partir du 21 juin et jusqu'au 14 septembre, le ballon et la vasque qui ont porté la flamme olympique seront de nouveau visibles dans le ciel de la capitale depuis le jardin des Tuileries. Ils s'élèveront à plus de 60 mètres de haut chaque soir. Enfin en foot, la France joue ce soir son premier match dans le mondial. Un match contre le Sénégal, à voir dès 21h. C'est l'heure de parier sur son équipe. L'autorité nationale du jeu assure que les Français pourraient miser plus d'1 milliard d'euros sur ces 5 semaines de compétition. Et les 18-34 ans sont les plus joueurs.
2: Parier, je sais pas trop. Faudra bien regarder les statistiques. Bon, déjà, je pense qu'on va commencer par un petit 5 euros déjà, histoire de bien faire l'affaire. Et après, on verra bien par la suite.
3: Maximum 10 euros. Que le Sénégal, c'est quand même une belle équipe quand même. Mais ouais, on va dire un 2-0.
4: Paris sportif, de manière, on va dire, mesurée. Pour la Coupe du Monde, on va dire, j'ai budgétisé. Bon, ça tombe bien pour moi. J'ai fait un petit premier dépôt et pour l'instant, je gagne. Donc, j'ai pas eu besoin de déposer de l'argent. Mais je me dis que sur le mois de la Coupe du Monde, allez, si on peut être raisonnable et aller jusqu'à 200, 300 euros.
1: Propos recueillis par Miline Debac. Voilà pour l'actualité. Excellente fin de journée à tous.
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2: Moi, la première télé que j'ai connue, c'est ma grand-mère maternelle qui l'avait. Mais c'était en noir et blanc. Elle l'avait dans la salle à manger, puis alors elle tirait la chaise de la cuisine pour aller voir la télé. Vous savez, il fallait pas la déranger à ce moment-là. Et c'est là que j'ai vu la première télé en noir et blanc. Il y avait des jeux, puis on regardait. Mais c'était pas comme maintenant. Hein. Enfin, moi, je regarde beaucoup les jeux, ou alors quand il y a des débats. Alors on entend des conneries, mais enfin bon. Et puis je regarde beaucoup les matchs de l'équipe de France, attention. Alors comme je suis toute seule dans ma chambre, je peux dire mes remarques. Parce que quand je vois qu'il se fait descendre, il n'est pas capable de tirer au but, enfin des machins comme ça, alors je parle. J'aime tout ce qui est l'équipe de France. Le handball de l'équipe de France, bah même le rugby maintenant, parce que bon, ils deviennent bons, hein, ils deviennent bons. Je suis pas pour Strasbourg, je suis pas pour Marseille, je suis pour les équipes de France.
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0: Bonsoir à tous. À la une de l'actualité, une nouvelle vague de chaleur va traverser la France. Des pointes jusqu'à 40 degrés sont attendues localement à partir de jeudi, notamment en Poitou-Charentes et en Île-de-France. Les nuits deviendront également plus chaudes avec parfois plus de 20 degrés au petit matin. Cet épisode de forte chaleur devrait se poursuivre tout au long du week-end. Trois semaines après la découverte du corps de Liana dans le Gers, les circonstances exactes de sa mort restent inconnues. Le parquet d'Agen n'a toujours pas reçu les résultats de l'autopsie ni les expertises complémentaires. La fillette de 11 ans a disparu le 29 mai à Fleurance avant d'être retrouvée morte 6 jours plus tard. Le principal suspect, Jérôme Barella, est placé en détention provisoire. Le Sénat examine aujourd'hui le projet de loi autorisant les boulangers, pâtissiers, artisanaux et les fleuristes à faire travailler leurs salariés le 1er mai. Les employés concernés devront être volontaires et payés double. Soutenu par la majorité sénatoriale et le gouvernement, le texte est très contesté par les syndicats et la gauche. Deux hackers présumés âgés de 22 et 15 ans ont été mis en examen à Paris. Ils sont soupçonnés d'appartenir à un groupe spécialisé dans le vol et la diffusion de données informatiques. Selon l'Office anti-cybercriminalité, plus de 1500 entreprises, administrations ou organisations auraient été visées, parmi lesquelles l'Assemblée nationale, des fédérations sportives ou encore des sites médicaux. C'était l'un des symboles des Jeux Olympiques et Paralympiques de Paris 2024. À partir du 21 juin et jusqu'au 14 septembre, le ballon et la vasque qui ont porté la flamme olympique seront de nouveau visibles dans le ciel de la capitale depuis le jardin des Tuileries. Ils s'élèveront à plus de 60 mètres de haut chaque soir. Enfin en foot, la France joue ce soir son premier match dans le mondial. Un match contre le Sénégal, à voir dès 21h. C'est l'heure de parier sur son équipe. L'autorité nationale du jeu assure que les Français pourraient miser plus d'1 milliard d'euros sur ces 5 semaines de compétition. Et les 18-34 ans sont les plus joueurs.
1: Parier, je sais pas trop. Faudra bien regarder les statistiques. Bon, déjà, je pense qu'on va commencer par un petit 5 euros déjà, histoire de bien faire l'affaire. Et après, on verra bien par la suite.
2: Maximum 10 euros. Que le Sénégal, c'est quand même une belle équipe quand même. Mais ouais, on va dire un 2-0.
3: Paris sportif, de manière, on va dire, mesurée. Pour la Coupe du Monde, on va dire, j'ai budgétisé. Bon, ça tombe bien pour moi. J'ai fait un petit premier dépôt et pour l'instant, je gagne. Donc, j'ai pas eu besoin de déposer de l'argent. Mais je me dis que sur le mois de la Coupe du Monde, allez, si on peut être raisonnable et aller jusqu'à 200-300 euros.
0: Propos recueillis par Myline Desbacs. Voilà pour l'actualité. Excellente fin de journée à tous.

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1: Bonjour à tous, cette semaine dans le Point Lexicon, on va parler mule. Si on vous dit souvent que vous êtes têtu ou bien borné, c'est que vous vous obstinez au-delà de la raison et donc que vous êtes une tête de mule. Mais d'où vient cette expression? Eh bien une mule ou bien le mulet sont en fait une espèce d'âne issue d'une jument. Tout comme son cousin l'âne, le mulet ou la mule est connu pour son entêtement légendaire. On connaît tous cette image de la mule qui n'avance que lorsque le cœur lui en dit malgré les efforts du paysan pour la faire avancer, soit avec une carotte, soit à coup de bâton. Par habitude, on associe cette image à de l'obstination. En fait, l'expression est attestée dès le 19e siècle. Mais on considère qu'au XVIIe siècle, on disait déjà d'une personne bornée que c'était une tête de mulet. L'expression vient de l'observation de cet animal qui n'en fait effectivement qu'à sa tête. Quand on est nous-mêmes obstinés, on n'en fait qu'à notre tête, tout comme une mule, d'où l'expression tête de mule. On récapitule, être une tête de mule découle de la mule et de son caractère obstiné qu'on lui donne dans l'imagerie populaire. Car dans cette dernière, elle n'en fait qu'à sa tête et obéit seulement quand elle en a envie. On note qu'en Espagne, on dit plutôt têtu comme un âne et aux États-Unis, têtu comme un cochon. Voilà, c'est tout pour aujourd'hui. Moi, je vous dis à la semaine prochaine pour une nouvelle expression française expliquée

0: 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Une petite pensée sur le camionneur.
1: J'ai fait dans ma vie 4 990 000 km en camion. On livrait des voitures. Je partais le dimanche soir, je chargeais les voitures des Porsche en Allemagne. Le lendemain, j'étais en Angleterre, je livrais. Je rechargeais en Angleterre les Ford pour l'Espagne. Je livrais là-bas. Je rechargeais l'Espagne pour Strasbourg. 4000 km tous les semaines. Les 10 années, j'ai emmené ma femme un peu partout dans les pays. L'Angleterre était pas mal, hein, parce que là, c'est carrément une autre vie. Déjà, vous roulez à gauche, hein, attention. Eux, ils n'ont pas le même manger, ils ne mangent pas à midi. Ils mangent le matin à 9h et le soir à 5h. Alors, il fallait parler un petit peu anglais, sinon vous étiez perdu hein, là-bas. Alors, bon, pour le manger, je me débrouillais un petit peu. J'ai 2 eggs and bacon, 2 œufs au bacon et un fruit.
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1: Je jardinais aussi, samedi après-midi, lorsqu'il ne pleuvait pas. Et lorsqu'il pleuvait, alors j'étais libre. Et maintenant, un jour, je vois que j'ai perdu mon alliance. Elle n'est plus là. Je l'ai perdue, nom d'une pipe. Au printemps, lorsque j'ai revu la terre, qu'est-ce que je vois ? Mon alliance. Oh là là, que j'étais content. Et ma femme aussi. Elle avait déjà acheté une autre. Je voulais quand même mettre la mienne au même endroit.
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Salut les cocos, bienvenue dans Petit Écran Rococo, la chronique qui revient sur vos séries d'enfance. Nouvelle excursion dans l'année 1983 avec un indémodable, un dessin animé culte qui a émerveillé des milliers d'enfants et continue aujourd'hui encore à maintenir un engouement nostalgique.

0: Dépoussiérons sans plus attendre les origines de cette série d'animation. Basée sur le manga Captain Tsubasa, écrit dans les années 80 par le japonais Yoichi Takahashi, Olive et Tom a réalisé un coup de maître en s'imposant tout d'abord dans sa mère patrie alors que celle-ci vouait au baseball un culte quasiment religieux. Mais comment Takahashi s'y est-il pris pour faire de son histoire et de ses personnages des incontournables ?
1: Je sais pas trop.
2: Aucune idée.
3: Aucune idée non plus.
1: Il a peut-être pris les mêmes valeurs qu'au baseball. Parce qu'au baseball, c'est aussi deux équipes qui s'affrontent, quoi. Comme au foot, la cohésion d'équipe.
0: Pour faire simple, Takahashi a vu grand. Terrain immense, acrobatie surréaliste et action exagérée jusque dans les blessures afin d'attirer l'attention du public.
4: Ça explique pourquoi les actions étaient si étranges, donc je suis ravie de le comprendre maintenant. Et la façon dont il tirait et la balle, elle s'écrasait, ça fait sens du coup.
0: La mayonnaise a pris comme on dit, car non seulement certaines stars japonaises du ballon rond ont reconnu s'être tournées vers ce sport grâce à la série, comme Hidetoshi Nakata et Shunsuke Nakamura, mais la sphère internationale n'est pas en reste. André-Pierre Gignac s'est par exemple tatoué le personnage principal, tandis que l'argentin Sergio Agüero portait des protèges tibias à l'effigie du joueur Olivier au cours de la saison 2013. Puisqu'on parle de l'international, la frénésie suscitée par le foot dans les autres pays a rapidement permis à Olive et Tom de s'imposer et de se voir adapter en italien, en espagnol, en arabe ou bien sûr en français. Justement, concernant la version française, qu'en ont retenu nos cocos ?
5: Le foot et l'action associée au sport.
4: Moi, c'est Midi les Zouzous parce que je crois que c'était diffusé à ce moment-là. Et du coup, dans ma tête, ça tilte avec ça et tous les autres trucs qu'il y avait à cette époque.
1: De but en blanc, je pense au personnage principal. Enfin, il y avait une rivalité avec un autre personnage. Je sais plus c'était qui. C'était pas Tom, non. Si, je sais plus. Il paraissait méchant, mais il était pas si méchant que ça. Et il faisait que... Enfin, il essayait de se battre contre lui et de devenir plus fort. Et à chaque fois, il pouvait pas. Et je crois qu'Olive aussi, il était pas mal blessé, mais il continuait à jouer. Et on voyait que c'était devenu dangereux pour lui, mais ça devenait un peu une addiction pour lui.
0: Certains se revoient d'ailleurs très bien en train de le regarder.
2: Justement, pendant Midi les Zouzous, pendant le mercredi souvent, parce que sinon c'était la cantine, mais c'était sympa. C'était la petite pause après manger.
5: Ouais, pareil, tous les midis, c'était le rendez-vous devant Olive et Tom.
4: Pareil, chez la nourrice, hop, post-prandial, bim, devant Olive et Tom. C'était sympa, non, franchement, c'est des bons souvenirs.
0: Tout d'abord diffusé sur la 5 dès 1988, l'animé passe ensuite dans le Club Dorothée sur TF1 et fait depuis quelques apparitions dans Midi les Zouzous, le programme de France 5. Pourtant, même 30 ans après, les aventures d'Olivier continuent de déchaîner les passions. Pour preuve, l'article publié sur le site du journal L'Équipe lors de l'annonce du reboot de la série en avril 2018 s'est hissé dans le top 10 de leurs articles les plus partagés de tous les temps. Aussi, la déferlante produite au Japon a persuadé le pays d'utiliser l'image du dessin animé pour en faire un symbole de sa politique de soft power, c'est-à-dire orienter les relations internationales dans son intérêt, très souvent par des moyens culturels. Concilier géopolitique et dessin animé, il fallait y penser. Enfin, en 2020, l'entreprise japonaise Bandai Namco Entertainment annonçait la sortie du jeu vidéo Captain Tsubasa Rise of New Champions. Tir du tigre, tir de l'aigle, ils sont maintenant à la portée des gamers amateurs de football. Il reste encore tant à dire sur Olive et Tom, comme le fait que la musique du générique français ne soit en réalité qu'un recyclage d'Edgar le détective cambrioleur, un dessin animé italien. On pourrait parler de plagiat, mais ce serait oublier que les deux séries ont été diffusées par les chaînes du groupe Mediaset. Il ne s'agit donc en réalité que d'une stratégie visant à réaliser des économies. Et voilà, on siffle les 90 minutes sur cette dernière anecdote. Merci pour votre présence et votre écoute et on se retrouve bientôt avec le 16e épisode de Petit Écran Rococo. Quelle sera la prochaine série d'animation ?

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2: Vous connaissez les cafés suspendus ? Ce système solidaire est simple. Vous prépayez un café pour que quelqu'un d'autre puisse en bénéficier gratuitement. Au cœur de Strasbourg, depuis 2014, le restaurant Bistrot et Chocolat propose non seulement des cafés suspendus, mais aussi des plats du jour sur le même modèle. L'idée a germé dans l'esprit de Johan Abidu.

0: bol, le patron de Bistrot et Chocolat, quand il a découvert le concept dans un café italien. Il nous en explique le fonctionnement.
1: Le ticket de 2 euros donc, pour le café correspond à une valeur et pas forcément que à un produit. Et donc des fois, quand on n'a plus de plat du jour suspendu, parce qu'on fait aussi le plat du jour, on fait 5 cafés égale un plat. Je voudrais payer un café suspendu, je vous le mets sur votre addition. La différence entre votre réelle consommation et votre paiement se retrouve dans un petit pot, physiquement avec un ticket, qui sera utilisé le jour de la consommation de la personne.
0: Un fonctionnement relativement simple finalement. D'ailleurs, en 4 ans, c'est plus de 735 cafés et 200 plats du jour qui ont été distribués. Johan nous en dit un peu plus sur ces fameux plats suspendus.
1: Parce que en fait, on est un restaurant, on n'est pas un café. Si on était qu'un café, j'aurais fait que café. Si on était, et comme on est restaurant, en fait, je me voyais mal exclure les gens du rapport alimentaire. Donc oui, pour moi c'est indissociable.
0: Les cafés et les plats suspendus sont établis sur un système d'équivalence. Ainsi, un plat égale 5 cafés suspendus, soit 10 tickets de 2 euros. Ce système permet à Johan de s'y retrouver. Mais à qui bénéficient ces plats et ces cafés suspendus? Eh bien, Johan nous répond.
1: On a tissé des liens avec des gens qu'on ne connaissait pas, qu'on n'aurait pas connus sans ce système-là. Moi, ce qui m'intéresse en réalité, c'est d'avoir des personnes qui s'insèrent dans un univers, dans un environnement social qu'ils n'auraient pas connu non plus. Parce qu'un restaurant, c'est un endroit, théoriquement, où on paye et ils n'ont pas les moyens de le faire et ils ne seraient jamais venus ici. Ils sont comme n'importe quel autre client.
0: Des bénéficiaires qui doivent suivre quelques règles avant de venir à Bistrot et Chocolat, à savoir ne pas être ivre, si possible venir après 14h et enfin venir un par un. Même s'il peut sembler difficile de concilier ces deux types de clientèle, Johan Abidubol nous assure qu'en 4 ans, il n'a jamais eu de problème. Car selon lui, c'est la solidarité et la bienveillance qui priment.
1: Ce sont des personnes qui n'ont pas vraiment très envie de se mélanger. Donc très souvent, ils se mettent à l'écart, voire la table la plus éloignée, et ils parlent ou pas à du monde, mais non, ça pose pas de problème. En fait, ce qui prévaut, d'ailleurs, c'est l'acte lui-même de solidarité du restaurant. Cet acte un peu solidaire, d'entraide, permettrait à des gens aussi de pouvoir mettre dans le pot commun du suspendu aussi leur action. L'intérêt, c'est que 100% du don de la personne revient à la personne qui la demande.
0: Le café suspendu est donc une initiative solidaire et en faveur de l'intégration des plus démunis. Je vous invite à aller faire un tour au restaurant Bistrot et Chocolat pour voir par vous-même et puis pourquoi pas, eh bien faire une bonne action.
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1: Bonjour à tous. Cette semaine dans Fallait y penser, on va parler avion. Vous vous êtes sûrement déjà posé dans l'herbe pour regarder les nuages et soudain un avion passe et laisse de longues traînées blanches dans le ciel bleu. Ouais, il crée des nuages quoi. Eh bien non, pas du tout. D'ailleurs, contrairement aux idées reçues, il ne s'agit ni de dégazage comme le pensent beaucoup de personnes. Ah, c'est complotiste. Ni de la fumée issue des moteurs thermiques. En fait, ces traînées blanches sont appelées contrailles et ce sont tout simplement de la vapeur d'eau qui se transforme en glace. Mais oui, bien sûr, comme si la glace se formait dans le ciel. Bah voyons. Les moteurs des avions rejettent des gaz d'échappement dans lesquels on trouve notamment de l'eau. Ces gaz donc mélangés à de l'eau se condensent sous forme de cristaux de glace quand ils sont en contact avec l'air froid et humide qu'on trouve bien évidemment en altitude. Ouais, ok, mais ça explique pas pourquoi on ne les voit pas tout le temps ces traînées blanches, hein. Eh bien en fait tout dépend des conditions atmosphériques. S'il fait sec et ensoleillé, cette fameuse vapeur d'eau issue de la combustion du kérosène s'évapore rapidement et elle n'a donc pas le temps de laisser des traces. A contrario, s'il fait froid et humide, elle a le temps de se cristalliser et donc de former des contrailles. Moi je trouve que c'est suspect quand même tout ça. Hein. On récapitule, les traînées blanches laissées par les avions de ligne s'appellent des contrailles. Elles sont issues de la condensation des vapeurs d'eau rejetées par l'avion avec l'air froid et humide qu'on trouve en haute altitude. Ce qui explique également pourquoi on ne les voit pas tout le temps. Moi je reste persuadée quand même que c'est les avions qui fabriquent les nuages. Hein. Et oui, fallait y penser. Voilà, c'est tout pour aujourd'hui. Quant à moi, je vous dis à la semaine prochaine pour un nouveau fait expliqué dans Fallait y penser.

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1: J'étais le seul à avoir le permis de conduire. Alors, on m'avait acheté une camionnette, une trois roues. J'avais emmené le fils à la comptable de l'affaire. On était 24 personnels. Et je l'avais emmené, et puis dans un virage, comme elle n'avait que trois roues, elle a fait un tonneau. Alors, il y a des gens qui sont venus, ils ont remis la voiture sur les roues, et puis on est reparti. Alors, quand je suis rentré, j'ai dit à la patronne ce qui est arrivé. Elle a dit, il faut rien dire au patron. Sans cela, il va se fâcher. Elle a dit, on va l'envoyer tout de suite là où on l'a acheté. Et puis, comme il fallait faire une révision de toute façon, comme elle est neuve, on lui dirait elle est en révision. Le patron n'en a jamais rien su.
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1: Libérer les enfants de la pauvreté au nom de Jésus. C'est le slogan de Compassion Internationale, l'un des plus importants acteurs du parrainage d'enfants, avec 1,8 million de bénéficiaires actuellement à travers le monde. En France, l'ONG est peu connue, tout comme son fondateur, Everett Swanson, car c'est surtout l'œuvre avec qui elle collabore qui est mise en avant, le sel. Aînée d'une famille de 5 enfants, Everett Swanson est née en 1913 dans une petite ferme de l'Illinois aux États-Unis. Engagée dans une église baptiste de la région, ses parents l'élèvent selon les valeurs de la foi chrétienne et le jeune garçon va se convertir assez jeune, à l'âge de 9 ans. Plutôt timide, il se révèle néanmoins sous un autre jour lorsqu'il est question de religion. Ses parents prient pour qu'il s'engage dans un ministère à plein temps, et c'est au cours de son adolescence qu'il va avoir la conviction que cette voie est la sienne. Il dira « À l'âge de 15 ans, j'ai ressenti un appel très distinct pour le ministère de Jésus-Christ. Tout en terminant mes études, j'ai commencé à prêcher dans les prisons, dans les maisons de retraite, partout où la porte était ouverte. » Essentiel pour la suite, l'appel pour le ministère de la parole n'est pas le seul qu'Everett Swanson ait reçu à ce moment de sa vie. En effet, c'est à cette même période qu'il fait la connaissance de Myriam Edward Agnès, dont il a la certitude qu'il doit l'épouser. Ce qu'ils font en 1934. De leur mariage naîtront 5 enfants, 4 garçons et une fille. Les premières années sont mouvementées, car Everett Swanson est évangéliste itinérant. Suivent 7 années comme pasteur dans l'État de Washington, puis 6 à Chicago. Enfin, en 1950, il retourne à un ministère d'évangéliste. Ce choix est un sacrifice pour la famille, car il s'accompagne de nombreux déplacements. À cette époque, c'est le début de la guerre de Corée. Everett Swanson aimerait s'y rendre, mais il ne sait pas comment faire. C'est alors que, de façon improbable mais providentielle, une rencontre avec un missionnaire dans les toilettes d'un foyer chrétien à Tokyo lui ouvrira les portes de ce pays. Everett Swanson s'y rend une première fois en 1951, puis y retourne l'année suivante. Il est frappé par les souffrances de la population et il se promet d'agir avec l'aide de Dieu après avoir été interpellé par un ami missionnaire qui avait discerné son désarroi et qui lui avait dit « Maintenant que tu as vu un besoin énorme et une possibilité d'agir, qu'as-tu l'intention de faire ?» De retour aux États-Unis, Everett Swanson témoigne de ce qu'il a vu. Et si son action débute en 1952, c'est 2 ans plus tard, en 1954, qu'il commence à mettre sur pied un programme de parrainage d'enfants. Néanmoins, pendant plusieurs années, les activités de l'organisation sont multiples. On retrouve le financement d'orphelinats, de foyers pour veuves ou pour lépreux, d'évangélistes. En 1956, un besoin de structuration se fait sentir. C'est le lancement de ce qui est appelé en anglais « The Everett Swanson Evangelical Association » et qui deviendra « Compassion » en 1963. À l'origine, « Compassion » était le nom donné à une lettre de nouvelles qui reprenait la parole de Jésus en Matthieu 15, verset 32. « Je suis rempli

0: de compassion pour cette foule, ils n'ont rien à manger. L'organisation se développe progressivement. Elle déménage, il y a de plus en plus de parrains et elle commence à s'internationaliser avec la création d'une branche canadienne en 1963. Une certaine reconnaissance accompagne aussi cet accroissement de l'activité avec la réception de deux médailles décernées par les autorités coréennes à Everett Swanson en 1960 et 1964. Le bouillonnant évangéliste décède en 1965 après 13 années de service auprès de Compassion. Commençant son ministère avec 35 enfants, ils sont 14 600 à être parrainés à sa mort. Par ailleurs, premier pays bénéficiaire du programme, la Corée du Sud est depuis devenue un pays donateur. L'histoire de Compassion et de son fondateur est passionnante et inspirante. Pourtant, un tel récit ne peut pas non plus passer sous silence certaines des difficultés qui ont été rencontrées. C'est ainsi qu'Everett Swanson a dû gérer une grave crise au début des années 1960. Plusieurs responsables de l'organisation avaient détourné des fonds. Leur ayant accordé sa confiance, Everett Swanson a mis longtemps à se rendre à l'évidence et à régler le problème. Ce type de comportement arrive malheureusement aussi dans le milieu chrétien et nous ne pouvons pas nous permettre de les prendre à la légère. Heureusement, Dieu est au contrôle de toutes choses et ces événements n'ont pas permis d'entacher le bon développement de l'organisation naissante. 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
1: Pour l'épisode d'aujourd'hui, je vous propose de laisser de côté pour un temps le géant Nintendo, de sorte à causer d'un autre mastodonte de la fin des années 80. Le studio japonais Konami est l'un de ses premiers grands succès sur console de salon, Castlevania, sorti sur NES en 1987.

0: Avant toute chose, petite rétrospective sur l'histoire de Konami. Au début des années 80, Konami avait réussi à marquer d'une pierre blanche l'industrie encore naissante du jeu vidéo avec la sortie de leur Frogger, un jeu d'arcade où l'on contrôlait une grenouille qui devait notamment traverser une route tout en se frayant un chemin à travers le trafic environnant. Un véritable succès pour l'époque, au même titre qu'une flopée dite de l'arcade estampillée Konami, sortie dans les années qui suivirent. Super Cobra, Qbert, Gradius, Track and Field et tant d'autres. En bref, Konami s'attaque à tous les genres, que ce soit les jeux de sport, les run and gun ou encore les shooters. Et c'est dans cette même dynamique que vers la fin des années 80 naquit l'idée d'une exclusivité console de salon. Un jeu de type action platformer à l'ambiance horrifico-gothique, répondant au doux sobriquet d'Akumajo Dracula, plus connu chez nous sous le nom de Castlevania. Pour l'époque, il n'était pas du tout courant au sein de l'industrie vidéoludique japonaise d'indiquer le véritable nom des personnes ayant participé à la création d'un jeu vidéo dans les crédits de fin. Il y avait en effet une croyance tenace que si les artistes le faisaient, alors ils seraient débauchés par d'autres compagnies. À la place des noms et prénoms, on pouvait donc voir des pseudonymes. Le directeur du jeu était ainsi crédité sous le pseudo de Trance Fisher ou Bram Stoker, en référence à Bram Stoker, auteur du roman Dracula. Ce n'est que via des recherche réalisée a posteriori qu'il a été possible de retrouver le nom d'un certain Hitoshi Akamatsu. Sauf que Hitoshi s'est en plus toujours fait très très discret, allant jusqu'à carrément sortir de l'industrie au début des années 90 et refusant toute interview depuis. Tout ce que l'on peut donc savoir sur la jeunesse du jeu provient d'interviews réalisées auprès d'individus ayant prétendument travaillé avec Hitoshi. Ce dernier était ainsi très friand de films occidentaux, notamment d'horreur, et il avait souhaité implémenter les figures emblématiques de cet imaginaire au sein de son jeu. C'est pour ça que, outre le fameux château de Dracula dans lequel on va évoluer au cours de l'histoire, il va être possible d'y rencontrer aussi bien Frankenstein, la figure de la faucheuse, des momies, des squelettes, des loups-garous et tant d'autres. Quant au fouet, l'arme principale de Simon, le personnage contrôlé par le joueur, il s'agissait d'une référence directe à Indiana Jones. Pour l'histoire du jeu en elle-même, on y incarne Simon Belmont, un descendant de la lignée de Belmont, connu pour être des chasseurs de vampires. L'objectif de Simon et donc du joueur étant de parcourir le château de Dracula, divisé en 6 niveaux, dans l'objectif d'éliminer Dracula et par la même occasion son repère. En plus de son fouet, Simon a la possibilité de mettre la main sur toute une série de power-up, en détruisant des éléments du décor, des dagues, haches et crucifix à envoyer sur les ennemis, et donc pratique pour le combat à distance, des bouteilles d'eau enflammant les monstres sur notre chemin et une montre arrêtant brièvement le temps. L'utilisation de ces différents objets nécessite de récupérer des cœurs en nombre restreint. Notre vie, quant à elle, ne pouvait être régénérée qu'en détruisant des zones cachées du décor. Ajouter à ça des ennemis et des coups qui pleuvent un peu partout et un contrôle très rigide du personnage, aucun contrôle de Simon n'étant accordé une fois ce dernier en l'air, un élément de gameplay bien moins intuitif qu'un Super Mario Bros. Sorti un an plus tôt, et vous vous retrouvez avec un jeu qui a su faire ça arracher les cheveux de bon nombre de joueurs. Castlevania reste encore à ce jour un classique indémodable de la NES, un opus qui a vu naître l'une des séries les plus réputées de Konami, mais aussi du jeu vidéo en général, avec plusieurs dizaines d'épisodes à son actif sur tout un ensemble de plateformes différentes, aussi bien de salon que portable. Un coup de maître qui connut sa consécration avec le temps apprécié Symphony of the Night, le Castlevania de la PlayStation 1, véritable co-créateur d'un genre de jeu spécifique avec Super Metroid, le Metroidvania. C'était V-Member, l'émission qui se plaît à vous remémorer les moments clés du jeu vidéo. Rendez-vous au prochain épisode pour un nouveau bain de nostalgie teinté de culture vidéoludique.
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0: Salut les cocos, bienvenue dans Petit Écran Rococo, la chronique qui revient sur vos séries d'enfance. On plonge une dernière fois, c'est le cas de le dire, dans l'année 1999. On arrive bientôt au nouveau millénaire, mais avant ça, direction les fonds marins avec une petite éponge pas comme les autres, accompagnée de l'incontournable Patrick, de Gary l'escargot et de Carlo, le voisin blasé.
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0: Même si le dessin animé n'est arrivé en France qu'en 2005, il est rapidement devenu très très populaire aux États-Unis, sa mère patrie. Créé par le biologiste Stephen Hillenburg, il est élu meilleur programme pour enfants par une association de critiques télé en 2002. D'ailleurs, Hillenburg a été plus qu'inspiré au moment de donner vie à son univers.
3: J'étais pas au courant des dernières inspirations du showrunner et encore moins celui qui a inspiré Bikini.
4: Bon, après, ça reste une supposition, mais il est possible que le réalisateur ait voulu représenter de manière sarcastique la société américaine contemporaine et ses modes de vie, un peu à la manière des fables, parce qu'on y retrouve des animaux marins qui adoptent le même mode de vie que les humains à la surface. On y retrouve des fast-foods, des cours de conduite, des petits boulots, et de manière générale, l'ensemble des activités qui peuvent compléter et intégrer la routine des individus sur la terre ferme.
3: Mais tu vas peut-être nous les rappeler.
0: Le moins qu'on puisse dire, c'est qu'Hillenburg était un véritable touche-à-tout. Biologiste, enseignant, animateur, producteur, dessinateur puis showrunner, ces différentes casquettes lui auront sans aucun doute permis de s'entourer des bonnes personnes et de bien réfléchir à ses personnages. D'ailleurs, un nombre ahurissant d'anecdotes entoure la série animée Bob l'éponge, certaines que vous connaissiez peut-être déjà et d'autres complètement incroyables. Premier exemple. Saviez-vous que Bikini Bottom, la ville où se passe la majeure partie de l'intrigue, est tout sauf fictive ? Elle s'inspire en effet de l'atoll de Bikini au large des Philippines et des côtes chinoises, dont la forme s'apparente à celle d'un maillot de bain. Autre point intéressant, cet atoll a réellement été utilisé par les Américains comme zone d'essai nucléaire durant la Seconde Guerre mondiale. En partant de cette idée, les radiations produites expliqueraient selon certains pourquoi les personnages parlent.
4: Alors, c'est excellent. Il me semble qu'on n'a jamais entendu parler les animaux de Tchernobyl, mais pourquoi pas.
3: En ce qui concerne les radioactivités, on sait très bien que ça n'a pas que des effets positifs quand on regarde sur l'environnement avec les tsunamis, le réchauffement climatique, ou encore sur l'être humain, les dégâts potentiels que ça peut avoir sur le cerveau. Alors pourquoi pas faire des animaux sous-marins qui parlent ? C'est totalement compréhensible.
0: Autre anecdote plutôt cocasse, en 2011, l'université de San Francisco découvre une nouvelle espèce de champignon marin que les étudiants décideront alors de baptiser Spongiforma squarepantsi, tiré du nom original de la série SpongeBob SquarePants. Le plus curieux est que ce champignon n'est ni jaune ni carré. Allez, on continue avec une théorie encore plus surprenante. Et si je vous disais que les 7 personnages principaux représentaient en fait les 7 péchés capitaux ?
3: Effectivement, on pourrait très bien dire que les personnages représentent les péchés capitaux.
4: Alors, pour Monsieur Krabs, sans hésiter, je dirais l'avarice. Alors, il est constamment en train de lorgner sur les billets de ses clients et il refuse de partager le moindre centime, et surtout la formule de sa recette secrète qui fait le succès du Krabs croustillant. Donc, formule qui, par ailleurs, est fortement convoitée par un autre personnage du dessin animé, qui est Plancton, et qui va vainement tout faire pour tenter de s'en emparer. Et c'est pour cette raison que Plancton est rattaché à l'envie et à la jalousie.
3: On peut citer la paresse pour Patrick, qui a déjà vu Patrick faire un effort, ou encore qui n'a jamais vu les pétages et les couleurs noires de Carlos.
4: Ensuite, on a beaucoup de personnages colériques dans Bob l'éponge. Alors, on a le poisson porc-épic qui donne des leçons de conduite à Bob, puisqu'elle cède facilement à la colère face aux nombreuses sottises que commet Bob. Et surtout, son voisin, Carlo. Après, pour ce qui est de la paresse, je dirais Patrick, mais il peut aussi incarner la gourmandise, donc je suis plutôt partagé avec ce personnage, puisqu'il est souvent en train de manger quelque chose. Quant à l'orgueil, je suis partagé entre Sandy Écureuil et la fille de Monsieur Krabs.
3: Monsieur Krabs, c'est un véritable pixon celui-là. Et Bob est la luxure, oui, parce qu'il aime un peu trop tout le monde, en fait. Et dans l'excès, totalement l'excès.
0: On aurait donc Bob pour la luxure, Patrick pour la paresse, Gary pour la gourmandise, Carlo pour la colère, Monsieur Krabs pour l'avarice, Sandy l'écureuil pour l'orgueil et Plankton, le rival de Monsieur Krabs, pour la jalousie. Bon, on a quelques réserves sur certains, c'est vrai, mais Patrick, Gary, Krabs et Plankton, à la limite, pourquoi pas? Ça se tient finalement. Mais Carlo pour la colère, ouais, bof, je le vois plutôt comme quelqu'un de ronchon plus que de colérique. En tout cas, l'imagination des fans tourne à plein régime. D'ailleurs, depuis toutes ces années sur nos écrans, quelqu'un connaîtrait-il l'âge de notre cher Bob l'éponge?
4: Oula, question compliquée. Alors déjà, tout dépend si l'on parle de la série ou si l'on parle du personnage. Donc j'ai pas vraiment de réponse à apporter, si ce n'est que le personnage de Bob, qui se comporte très clairement comme un ado attardé, devrait tourner autour des 16-18 ans, puisqu'il tente vainement de passer son permis et fait un petit boulot au crabe croustillant. Donc d'un point de vue légal et américain, je dirais 16-18 ans.
3: Pour moi, Bob l'éponge n'a pas d'âge, absolument pas. On ne peut pas lui en donner, parce que dans sa tête, il reste un enfant de 4 ans. Et de notre côté, l'émission dure et dure longtemps.
0: Eh bien, lors d'un épisode, on peut voir brièvement le permis de conduire du héros, qui indique le 14 juillet 1986. Je vous laisse faire le calcul, car si une chose est sûre, c'est qu'il n'a pas fini de vieillir. Et il a d'ailleurs dû s'y reprendre 48 fois pour obtenir son précieux permis. Comme quoi, la ténacité, ça paye. Et c'est sur cette touche d'humour que l'on remonte à la surface. Merci pour votre présence et votre écoute, et on se retrouve bientôt avec le 23e épisode de Petit Écran Rococo. Quelle sera la prochaine série d'animation? Comptez sur moi pour garder la surprise jusqu'au bout. À plus tard!

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3: Les intelligences artificielles, qu'on va abréger en IA pour la suite de cet épisode, prennent de plus en plus de place dans le paysage médiatique. Aujourd'hui, dans Daily Binary, on va tenter de décortiquer un peu tout le monde artistique potentiellement créé par des IA.
4: Savez-vous qu'il est possible gratuitement sur Internet de générer des dessins et des musiques entièrement grâce à des IA ? Il vous suffit de sélectionner un thème et une IA va vous produire une œuvre entièrement originale, si ce n'est qu'elle est une production basée sur un algorithme qui utilise des milliers, voire des millions d'autres œuvres créées, elles, par des humains.
3: Des artistes se sont prêtés au jeu et ont sorti des albums co-composés par des IA. Car oui, on va pas se mentir, même si c'est déjà une prouesse de pouvoir générer une musique audible à l'aide d'une IA, le résultat est encore loin, très loin d'être satisfaisant.
4: Et peut-être avez-vous déjà entendu parler de Hatsune Miku, cette pop star japonaise qui sort des milliers de chansons et remplit des salles avec, à chaque fois, une foule en délire. Cette icône musicale toute droit issue du pays du soleil levant qui est une star virtuelle. Et oui, quelque part dans le monde, un avatar fait plus d'audience que Daily Binary n'en fera jamais.
3: Et va savoir, un jour peut-être, les vedettes ne seront plus que des microprocesseurs qui n'ont besoin ni de manger ni de dormir, qui ne tombent jamais malades et peuvent enchaîner des centaines de concerts toute la journée à travers le monde. Des stars qui n'arrêtent pas leur carrière à cause d'un accident ou d'une perte de la voix, des stars qui ne vieillissent jamais et marquent à jamais l'histoire musicale de toute l'humanité.
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1: Il n'y a pas de développement sans démocratie.
0: Bonjour Nicolas.
2: Bonjour Gladys.
0: Alors on parle de démocratie aujourd'hui. Développement et démocratie sont souvent présentés comme allant de pair, que ce soit en pratique ou en théorie. Alors peut-être en pratique d'abord.
2: Oui, en pratique, on a l'action du FMI, le Fonds monétaire international, qui a souvent couplé développement et démocratie. L'action du FMI qui conditionne souvent l'octroi de ces aides au respect par les pays bénéficiaires de certains principes. En échange des prêts avantageux qu'il peut faire, les pays aidés s'engagent alors à respecter en contrepartie des principes démocratiques et des droits fondamentaux.
0: Et alors, en théorie ?
2: En théorie, de nombreuses personnes, et tout particulièrement les grands défenseurs de l'idéal démocratique, n'hésitent pas à faire de la démocratie une condition à tout développement économique. Pour eux, il ne peut pas y avoir de développement sans démocratie préalable.
0: Et alors, quels sont les arguments qui sont avancés dans ce sens ?
2: Deux choses principalement. La première, c'est qu'en démocratie, les gouvernements sont responsables devant le peuple. Ils doivent alors tenter de répondre au mieux aux besoins des populations, qu'il s'agisse de nourriture, d'eau, de soins médicaux, d'éducation, au risque sinon d'être sanctionnés lors des prochaines élections.
0: Et deuxièmement, peut-être les exemples du passé.
2: Oui, s'il ne fait pas de doute que certains États totalitaires sont parvenus par le passé à mettre en œuvre de puissants leviers de développement au sein de leur société, il arrive souvent qu'à un moment, dans le stade du développement, on ait besoin de l'adhésion et de la participation du plus grand nombre. Et là, la démocratie a cet avantage indéniable de favoriser la représentation d'intérêts divers en facilitant les processus de négociation.
0: Alors, s'il semble y avoir un certain lien entre démocratie et développement, cette relation n'est ni directe ni systématique.
2: Non, c'est vrai, surtout que certains facteurs liés à la démocratie peuvent aussi être défavorables au développement. Le changement de dirigeant, qui se fait à échéance régulière en démocratie, ne permet pas toujours d'engager des politiques de long terme, alors qu'on a pu le voir avec l'URSS par exemple. Un régime totalitaire peut mettre, lui par contre, en place des planifications.
0: Alors on voit là que ce n'est pas toujours facile de quantifier l'apport de certains facteurs politiques, mais concrètement, que montrent les faits dans ce domaine ?
2: L'histoire contemporaine ne manque pas d'exemples aussi de pays non démocratiques ayant connu un formidable décollage économique, surfant au choix sur leurs dotations en matières premières. On peut penser aux pétromonarchies du Golfe ou sur la maîtrise de nouvelles industries concurrentielles. La Chine, première puissance économique mondiale depuis peu, est ainsi loin d'être un exemple de vertu démocratique. Et à l'inverse, de trop nombreux États considérés comme des références démocratiques, comme le Mali, demeurent en bas dans le classement de l'indice de développement humain.
0: Et alors, qu'est-ce qu'on peut retenir de ce lien entre démocratie et développement ? Ces exemples font presque peur.
2: Le développement n'a pas besoin de démocratie pour naître et exister, quand bien même l'alliance des deux peut devenir utile quand on cherche à l'inscrire dans le temps. C'est à ce niveau-là que la démocratie peut jouer quand on veut inscrire le développement dans le temps.
0: Alors on aurait tort de faire la promotion de la démocratie en la présentant comme un préalable au développement, si je comprends bien. La démocratie est surtout une valeur qui doit être défendue comme telle. Elle n'est ni un moyen, ni une condition. Et cet amalgame peut même être au contraire contre-productif. Vous pouvez retrouver cette chronique et différents liens pour approfondir le sujet sur les liens entre démocratie et développement sur www.radioarcenciel.com. 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
5: Vous en possédez très certainement chez vous, mais savez-vous seulement comment il fonctionne ? Et si ces fameux Blu-ray qui ne peuvent pas être lus dans un lecteur DVD et qui vous ont peut-être fait galérer longtemps pour comprendre qu'il fallait également acheter un lecteur Blu-ray. Et là, miracle, votre lecteur Blu-ray, il lit aussi vos DVD. Comment est-ce possible ?
6: Tout simplement parce que le Blu-ray est l'évolution technologique du DVD. Il permet de stocker deux fois plus de données et donc d'avoir des films en très haute définition, la Full HD. Pour comprendre le fonctionnement d'un DVD ou d'un Blu-ray, c'est tout simple. Dans chaque rainure du disque, il y a des petits points et des petits traits. Le point correspond au 0, le trait correspond au 1.
5: Cette suite de 0 et de 1 est ensuite interprétée numériquement par un ordinateur qui en ressort les données à travers des images et du son. Et ce qui marque la principale différence entre le DVD et le Blu-ray, c'est la taille des rainures. Elles sont presque deux fois plus petites dans le cas du Blu-ray, ce qui permet de stocker du coup deux fois plus de données.
6: Les rainures sont lues par un laser, sauf que dans le cas d'une rainure plus petite, il faut un laser plus petit également. Pour le DVD, le laser est rouge, tandis que pour le Blu-ray, le laser devient bleu en raison de sa petite taille. Et on comprend tout de suite le nom Blu-ray, qui signifie littéralement « rayon bleu ». Comme il est plus petit, le laser du Blu-ray peut également lire les données inscrites sur un DVD, mais l'inverse n'est pas possible.
5: Dans cette quête d'avoir toujours un matériel de meilleure qualité, peut-être verrons-nous un jour l'apparition des disques lus avec des rayons X ou ultraviolets. Une qualité d'image inégalée et inégalable. Ça s'appellerait le X-Ray. Ça sonne plutôt bien comme nom.
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0: Nouveau Daily Binary et nouveau sujet d'apparence compliqué mais qui se révèle en réalité très simple. Aujourd'hui, on va parler de machine learning et de deep learning.
1: Alors tout d'abord, le machine learning, c'est un algorithme à qui on apprend à réaliser une tâche précise, comme réaliser une étude de marché, jouer à un jeu, faire une prédiction, en bref, tout ce qui nécessite de faire un choix arbitraire.
0: En machine learning, le choix est défini au préalable par le programmeur et la machine ne fait que suivre les instructions à la lettre. C'est en réalité un travail réalisable par un humain qui nécessiterait juste un peu plus de temps et qui peut être facilement automatisé pour un déploiement à grande échelle.
1: Quant au deep learning, c'est une sous-catégorie du machine learning, mais la différence entre les deux est suffisamment grande pour qu'on crée une véritable distinction. Le deep learning a pour particularité de créer son propre algorithme.
0: Comment ça, un programme qui s'écrit lui-même? Mais où est-ce qu'on est tombé?
1: En fait, c'est très simple. Le programme ne va pas réellement s'écrire tout seul, mais simplement définir lui-même ses propres critères de sélection pour le choix qui lui est présenté. Car oui, un ordinateur ne réfléchit pas comme nous et a du mal à prendre de la hauteur sur un sujet.
0: En donnant des milliers d'images de chats à un programme de deep learning, il va définir lui-même ce qu'est un chat dans son propre langage informatique et sera ainsi en mesure de reconnaître un chat sur une nouvelle image qu'on pourra lui présenter.
1: Le deep learning est extrêmement utilisé pour la reconnaissance d'images et le développement des robots autonomes, comme les voitures par exemple, qui apprennent à reconnaître des panneaux, des piétons, des vélos, ainsi que d'autres voitures.
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1: 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Une petite pensée sur l'identité alsacienne.
2: Je suis une vraie Alsacienne. Et alors, moi, on a eu ce gros problème en 39. J'avais 9 ans et à la maison, on ne parlait que l'alsacien. L'histoire du français, c'est venu après. J'ai toujours été Alsacienne et je suis avant tout Alsacienne. Une, parce que moi, j'ai vécu la période. Il a été obligé de changer plusieurs fois de nationalité. Et il y en a qui ont pris ça bien et il y en a qui ont pris ça très mal. Je suis Alsacienne, point. Puis je ne me laisserai pas faire, hein. Parce qu'on m'a fait un jour d'observation à l'époque par mon chef, parce que j'ai parlé l'alsacien avec un cousin qui avait des questions à poser professionnellement, et puis on a parlé l'alsacien. Et alors donc, à l'époque, mon chef m'a fait l'observation, vous savez, Madame Lichtor, on est en France, etc. Et c'est là que j'ai dit, d'accord, mais moi, je suis d'abord alsacienne, parce que moi, j'ai vécu, j'étais française, je suis devenue allemande, je suis redevenue française, alors j'en ai rien à cirer. Voilà. Et j'explique souvent que les gens de mon âge qui n'ont pas poursuivi les études ne savent pas le français. Ils le baragouinent, ils l'ont appris un petit peu à l'époque. On apprenait un métier, hein. Donc l'histoire du français, c'était vraiment accessoire.
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3: Si vous croyez comprendre la mécanique quantique, c'est que vous ne la comprenez pas.
4: Vous avez peut-être déjà dû lire ou entendre cette citation attribuée à Richard Feynman, l'un des papas de la physique quantique.
3: Bon, alors déjà, sachez que cette citation est souvent sortie de son contexte. Parce que juste après avoir dit ça, Feynman avait ajouté « Je vais vous dire comment la nature se comporte ». En fait, il comprenait très bien comment la physique quantique fonctionnait. Il n'aurait pas eu de prix Nobel pour ça, sinon. Il ne comprenait juste pas le pourquoi. Mais bon, c'est pas trop le sujet. On avait juste envie de revenir là-dessus.
4: Le sujet d'aujourd'hui concerne effectivement la mécanique quantique, mais comme nous, notre spécialité, c'est pas la physique mais l'informatique, on va plutôt vous parler d'informatique quantique.
3: Mais dis-moi, Daily, c'est quoi l'informatique quantique ?
4: Eh bien, c'est très simple, Binary. En fait, en informatique classique, tout part des fameux 0 et 1. C'est ce qu'on appelle les bits, l'unité la plus simple, la plus élémentaire. De l'ordinateur la plus basique qui soit au supercalculateur de la NASA, tout fonctionne avec des suites de 0 et de 1.
3: Sauf qu'en mécanique quantique, c'est l'infiniment petit, hein, si vous ne saviez pas, bah tout change. Tout il y est bizarre, notamment parce qu'il y existe ce que l'on appelle la superposition quantique. C'est-à-dire, en gros, qu'un état quantique spécifique peut posséder plusieurs valeurs à un instant spécifique.
4: En gros, ce qu'il y a à comprendre, c'est qu'en informatique quantique, au lieu d'être contraint d'avoir soit un 0 ou un 1, ben on peut avoir les deux en même temps. Et ce qu'on appelle des qubits, l'analogue du bit. Cela permet de faire des calculs différemment, mais aussi et surtout des calculs bien plus puissants. Prometteur, non ?
3: Sauf que tout ça, ça prend du temps à être développé. Les premiers ordinateurs quantiques ne sont encore aujourd'hui qu'à leur balbutiement. Il va falloir être patient pour voir tout le potentiel que pourront avoir ces futurs bijoux de technologie. En tout cas, nous, on espère être là pour ça.
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1: Bonjour à tous, aujourd'hui dans Fallait y penser, on va parler études et voyages. À l'occasion des Erasmus Day qui se sont déroulés dans toute l'Europe, célébrant ainsi les 30 ans du célèbre programme. À l'occasion des Erasmus Day qui se sont déroulés dans toute l'Europe, célébrant ainsi les 30 ans du célèbre programme d'échange

culture de par son inscription dans le courant humaniste, c'est donc sans surprise qu'en 1987, Domenico Leonarduzzi donne le nom d'Erasmus à son nouveau programme d'échange européen. C'est d'abord un hommage à ce grand humanisme du XVIe siècle pour les nombreux voyages qu'il a effectués au sein de l'Europe afin de s'enrichir intellectuellement, mais également pour son engagement militant pour la paix en Europe. D'autre part, le mot Erasmus, qui est le nom latin d'Erasme, est l'acronyme de European Region Action Scheme for the Mobility of University Students, qui est le nom complet en fait du programme d'échange. Bien qu'à sa création, le programme Erasmus était porté seulement sur l'Europe, aujourd'hui il permet de globalement partir dans tout le monde entier, puisqu'il inclut en plus des pays de l'Union Européenne, les États des espaces économiques européens et les États membres de l'Association Européenne de Libre-Échange, ainsi que la Turquie et la Macédoine. Enfin, la philosophie du programme s'inspire directement de celle d'Erasmus, c'est-à-dire que voyager, s'ouvrir à d'autres cultures et s'ouvrir sur le monde est une autre façon d'apprendre les choses et de se former. On récapitule donc, le programme d'échange interuniversitaire Erasmus s'appelle ainsi en hommage à Erasme, grand penseur du XVIe siècle qui a voyagé dans toute l'Europe, mais aussi parce que le programme partage les valeurs humanistes d'Erasme. Et le point bonus, c'est que le nom latin d'Erasmus est l'acronyme du nom complet du programme. Voilà, c'est tout pour aujourd'hui, merci à tous, et moi je vous dis à la semaine prochaine pour une autre explication.

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2: 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Bonjour à tous et bienvenue dans votre rendez-vous Une Star Une Fois, l'émission qui parle de spiritualité et de célébrité. Les bas jaunes fusent sur les cours de tennis en ce moment et oui, à l'heure des internationaux de Strasbourg et de Roland-Garros, j'ai choisi cette semaine de vous parler de Michael Chang. Et on commence avec un rapide coup d'œil de sa carrière sportive. Michael Chang est né le 22 février 1972 à Hoboken dans le New Jersey. Ce fils d'immigrés chinois tutoie rapidement les hautes sphères du tennis mondial. En effet, en 1987, il devient le plus jeune joueur à gagner un match lors de l'US Open. Il a seulement 15 ans à l'époque et il livre une performance inoubliable, notamment lors de sa première participation au tournoi de Roland-Garros en 1989. En effet, il bat Evan Lendl en 8e de finale et parvient à déstabiliser son adversaire grâce à un geste resté dans les mémoires, le fameux service à la cuillère. Avec ce coup osé, faut le dire, il parvient en finale et bat Stefan Edberg, devenant à 17 ans le plus jeune vainqueur du tournoi de Roland-Garros. En 1992, il revient plus fort et plus affermi physiquement, privilégiant un jeu plus agressif. Il parvient à la demi-finale de l'US Open. Affrontant une nouvelle fois Stefan Edberg, il échoue malgré un match d'anthologie considéré comme le plus long de l'histoire de l'US Open. Cependant, son niveau de jeu époustouflant lui permet de terminer l'année à la 8e place mondiale avec un palmarès de 66 victoires pour 21 défaites. Splendid! Mais ce classement n'est que le début d'une montée en puissance vers la première place mondiale. En 1994, il remporte ainsi 6 titres, dont le Master 1000 de Cincinnati, et atteint pour la première fois les quarts de finale à Wimbledon. Michael Chang ne cesse de progresser, mais échoue constamment aux portes des finales. Il se fait battre par Thomas Munster à Roland-Garros et Boris Becker lors de l'Open d'Australie en 1996. Ces défaites ne l'empêchent pourtant pas d'être numéro 2 mondial en 1997. Pourtant, après la gloire vient la chute.
3: J'ai une bonne et une mauvaise nouvelle. La bonne nouvelle, c'est qu'on ne va pas tarder à atterrir. La mauvaise, c'est qu'on va se cracher.
2: En 1998, ses blessures s'enchaînent et perd confiance en lui. Handicapé aux genoux et aux abdos, il échoue seulement au deuxième tour de l'Open d'Australie et sort au troisième tour de Roland-Garros. Des résultats en berne auxquels il ne nous avait pas habitués depuis bien longtemps. Il termine ainsi l'année au 29e rang mondial, son plus mauvais classement depuis 10 ans. L'accumulation de défaites les années suivantes finissent par avoir raison de lui. En 2003, il arrête sa carrière lors d'une tournée d'adieu. Mais que devient Michael Chang depuis ce temps-là? Et non, il ne croise pas les bras à attendre que les choses se passent. Évidemment, il se consacre plutôt à son académie de tennis qu'il a créée en Chine. Mais tout ça, il le fait pour une personne en particulier, et c'est pour Dieu. Dieu, il l'a rencontré alors qu'il n'avait que 15 ans en 1988. Comme tout jeune de son âge, il était rempli de questions existentielles et entame alors des recherches spirituelles. C'est alors que ses grands-parents lui offrent une Bible. Il commence à la lire régulièrement et ce qu'il est en train de lire l'interpelle. Sa perception de l'amitié et de l'amour sont en adéquation avec les thèmes bibliques. Il décide donc de devenir chrétien. Sur les courts de tennis, il a ainsi les yeux rivés sur son adversaire, bien sûr, mais surtout sur Dieu qui lui permet de se surpasser et de donner le meilleur de lui-même. Sa foi est aussi un appui indispensable. Il prie avant chaque match pour que Dieu puisse l'aider à surmonter les difficultés et à ne pas abandonner. C'est ce qu'il a fait notamment lors de son match mythique contre Evan Lendl à Roland-Garros en 89. Pourtant, peu importe s'il gagne ou il perd, il remercie Dieu pour ce qu'il a fait dans sa vie. Il avoue que sans lui, son parcours sportif n'aurait pas été le même. Et quand on croit en Dieu, rien n'est dû au hasard. Et malgré tous ses voyages et sa notoriété, il n'a pas trop le temps de se rendre à l'église à ce important de la vie du chrétien. Mais son activité actuelle lui permet de partager les valeurs chrétiennes qu'il défend. D'ailleurs, si on jette un coup d'œil sur son site internet Chang Family Foundation, on remarque sur la page d'accueil un petit message en anglais dans lequel on peut lire que le but de sa fondation est de connecter les gens au Christ à travers le sport. Et je conclurai par dire que tout comme Mary Pierce, il n'hésite pas à affirmer avec conviction sa foi dans le milieu sportif. Et moi, je vous le dis haut et fort qu'une star, une fois, c'est terminé pour aujourd'hui. Vous pouvez retrouver cette émission en podcast, bien évidemment. Et on se retrouve la semaine prochaine pour un nouveau numéro d'une star, une fois. Ciao tout le monde.

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2: Hello, bonjour à toutes et à tous, j'espère que vous allez bien. Je suis hyper contente de vous enregistrer cette émission aujourd'hui parce que cette semaine, on revient sur du rap français. Bon, j'avoue, pas tout à fait du rap, là on est plutôt sur un style hybride. Alors, pour les connaisseurs en rap, je vais sûrement rien vous apprendre étant donné que le groupe dont je vais vous parler est relativement connu dans le milieu, mais il faut penser à tout le monde. Et surtout, je ne pouvais pas passer à côté de ces artistes que je trouve si particuliers. Alors écoutez bien les minutes qui vont suivre, on va parler d'O2N. Le groupe O2N est composé de 3 membres, Alix et Jacques à la chanson et Mathia à la prod. Au-delà de la musique qu'ils produisent, les 3 membres du groupe mènent leur projet musical de bout en bout. Tenant beaucoup à leur indépendance, ils ont créé leur label Universal pour la sortie de leur premier album, Sans Chantilly, en 2008. Ils se sont par la suite associés avec la maison de production Tôt ou Tard pour les aider dans certaines tâches compliquées à réaliser en indépendant, comme par exemple la distribution ou la mise en bac. Mais ce n'est pas le seul domaine dans lequel les artistes sont débrouillards. En 2016, ils ont créé le concept de O2N à la demande. Donc pour ça, ils ont fait des événements Facebook pour leurs concerts dans différentes villes de France, sans prévoir aucune salle. Une fois que les événements Facebook avaient suffisamment de participants, ils allaient démarcher les salles de concerts dans les villes les plus demandées. Le moins qu'on puisse dire, c'est qu'ils ne manquent ni d'imagination ni de créativité. Et le plus beau, c'est qu'ils comptent partager tout ça. Ils ont ouvert un local dans le centre de Bordeaux pour faire leur musique et accueillir d'autres artistes qui chercheraient un refuge musical également. Cette originalité frappe notamment par les textes, parfois décousus, mais dans lesquels on retrouve une cohérence sonore incroyable. Je vous fais écouter ça avec le premier zoom sur morceau au Baccarat.

0: Alors la structure de ce morceau est assez typique de la musique d'Odzen. Une instru en introduction qui dure assez longtemps, sans paroles, puis enfin, au bout d'un moment, les paroles arrivent. Donc dans ces paroles, certains mots se font écho et on peut trouver des traces de refrains, mais leurs musiques sont quand même rarement écrites sous la forme classique couplet-refrain, couplet-refrain. Bref, dans cette musique, on a une tranche de vie formidable d'Odzen and Friends, dans une soirée de feu de camp sur la plage, avec des copains, des bières, mais surtout beaucoup d'amour. Pour la petite histoire, moi aussi, le titre m'a intrigué. Alors je suis allée me renseigner un petit peu et voici mon interprétation. Le baccarat, déjà, c'est un jeu de cartes dans lequel on dit baccarat quand on arrive à ce qu'on appelle le point zéro dans le jeu. Alors quand il dit marie-moi au baccarat, on peut comprendre marie-moi au jeu, marie-moi à cette vie de jeu et d'amusement en opposition à une vie austère qu'ils ne veulent surtout pas mener. Mais si on veut un petit peu plus creuser et un petit peu plus partir loin dans les interprétations, quand il dit marie-moi au baccarat, on peut comprendre épouse-moi au baccarat. Donc épouse-moi au point zéro. Et le point zéro d'une altitude, c'est justement la mer. Épouse-moi à la mer. Bref, l'amour à la plage façon Odzen, quoi. Avec la même logique, on peut penser que le chanteur dit marie-moi à la place d'épouse-moi volontairement parce que Marie en latin ça veut dire la mer. Mais bon, pour le coup, peut-être que je vais un peu loin dans mon interprétation. Bref, place au morceau suivant, chimpanzé.
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0: C'est sans doute l'œuvre d'art odeusienne qui m'a le plus touchée. C'est un morceau tout en crescendo, ou plutôt en descente aux enfers. Le chanteur se met dans la peau d'un migrant qui fuit la guerre pour tenter sa chance en Europe, où il trouve les frontières fermées avec, à leur bord, des gardiens de frontières fort dissuasifs, on va dire. Dans le clip documentaire réalisé par Arthur Muller dans le cadre de son projet de documentaire Enfants Nafarat, on suit en effet des enfants dans leur fuite de conflits du Moyen-Orient. On part de l'île de Lesbos en Grèce jusqu'à la frontière serbo-hongroise, où le clip se termine dans les pleurs et les cris d'enfants sous les gaz lacrymogènes utilisés pour disperser les migrants à une frontière. Là encore, le texte est tout en métaphore et en jeu de mots, mais je vais vous laisser interpréter tout seul, je vais quand même pas vous mâcher tout le travail. Mais ceci dit, une des phrases qui m'a le plus marqué est « une grenade juteuse dans les jambes d'un enfant ». On retrouve dans cette phrase justement toute l'ambiguïté du fruit, qui est aussi une arme, et de son jus, qui est rouge sang. Mais le seul truc que j'aurais à reprocher à Odezen serait le fait qu'il faut vraiment se concentrer sur les paroles pour en saisir tout l'enjeu, ça ne s'entend pas forcément du premier coup d'oreille. En tout cas, c'est comme ça que je le ressens, mais voyons ce qu'en pensent les autres. C'est l'heure du micro-trottoir.
1: Je crois que c'était avec des potes en soirée. Il l'avait mis et du coup, bah, c'est comme ça que j'ai connu. Et après, j'ai réécouté chez moi. Il y a moyen aussi que genre, ce soit tombé en aléatoire sur YouTube. Et voilà, du coup, j'ai écouté plusieurs sons comme ça. Ben, du coup, j'aime bien. C'est pas forcément le style de musique que j'écoute le plus fréquemment, mais j'aime bien de temps en temps. C'est cool.
2: Mais moi, ce que je kiffe, c'est que déjà, ils font un peu de tout. Il y a à la fois des musiques grave ambiançantes, genre nucléaire, ou des musiques un peu plus bordéliques, genre Bush. Et aussi, du coup, il y a toujours genre, des instrus un peu électro, un peu instrumental, trop, trop belles, et genre qui touchent pile parfait et qui ambiance trop.
1: J'écoute pas mal de pop, folk, du rock aussi. Et du coup, le rap, de temps en temps quand même, mais beaucoup moins souvent. Ouais, justement, je retrouve un peu ce côté folk, pop, etc. Enfin, même rock parfois dans la mélodie. Et c'est ça qui me plaît, je pense.
2: Et à côté, genre les paroles, c'est pas Kant, mais c'est juste genre bien dit. Et la manière dont il parle, je trouve que c'est trop stylé. Même à des moments, il y a des phrases qui s'enchaînent. Il y a vraiment genre zéro transition. Et au pire, c'est pas très grave parce que c'est stylé et que ça rend bien. Je sais pas, il y a des moments où il dit des trucs, Bleu Fuchsia par exemple, c'est un peu le bordel des paroles. Mais, il y a deux, trois trucs qui font sens, mais le reste, je trouve, c'est un peu bordélique. Mais au final, c'est pas très grave. Parce que sur le coup, c'est fun, c'est bon mood, ça passe crème, et c'est ultra kiffant de hurler ses paroles. Du coup, moi, je trouve ça genre, pas très grave.
1: Enfin, je trouve qu'il crée un genre d'univers autour de la musique, autour des paroles, et ça, c'est stylé.
2: Ouais, il y a deux, trois fois où je me suis. Où d'un coup, en me reposant un peu et en réécoutant la musique au calme, il y a des moments qui font grave sens. J'ai eu une petite révélation et j'étais là en mode, mais en fait, c'est un putain de sens, genre grave un peu métaphore et tout, enfin genre caché, qui est ultra stylé.
1: Je trouve que c'est un des aspects du rap cool, c'est un peu genre de la poésie rappée, quoi, et c'est cool. Il joue aussi sur tout ce qui est sonorité et tout ça, c'est pas que des mots, quoi.
2: Dans les moments les plus décousus, ça parle plus d'un mood que de vrais mots en mode on n'est pas en train de disserter sur un sujet, on est juste en train de te balancer des émotions pour que tu sentes ce qu'on veut dire. Je pense que les instrus, elles sont plus faites pour le texte que l'inverse. Après, il y a peut-être un truc de si eux, ils disent que les textes sont faits pour les instrus, moi, là où je le comprendrais, c'est sur le côté ils balancent un peu plein de mots dans tous les sens et des phrases qui sont plus ou moins de sens mais qui collent à l'ambiance qu'ils veulent donner de la musique. Aussi, ils ont assez de diversité pour que je puisse les écouter dans des moments ultra calmes, genre chez moi, ou alors en soirée.
1: Ils ont quand même un style bien à eux, quoi, donc c'est compliqué de comparer avec d'autres. Ils ont des valeurs qu'ils transmettent à travers leur musique, et en plus, autour de ça, ils sont engagés et ils font des choses pour les autres. Parce que la musique, au final, c'est du partage.
0: Et ben voilà, on arrive à la fin de ce 14e épisode dont on n'est pas là pour jouer de la flûte. J'espère que vous avez aimé Odezen et que cette émission vous donnera envie de creuser un peu plus parce qu'il y a beaucoup plus de choses à dire que ce que je n'ai déjà dit. Petite info bonus, ils ont annoncé le 4 février sur leur compte Twitter qu'ils venaient de finir la compo de leur meilleur album selon eux. C'est donc une affaire à suivre et sur ce, je vous dis à la semaine prochaine. Prenez soin de vous.

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0: 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Paroles de nos aînés. Une petite pensée sur le père qui s'évade, la mère qui travaille.
1: Mon papa, il s'était évadé du camp de concentration. Il ne s'est pas présenté lorsqu'il a été appelé par les Allemands. Et puis en revenant, ils l'avaient repris parce qu'ils l'avaient trouvé et ils l'ont ramené. Mais ils l'ont seulement ramené jusque là où on habitait à l'époque, à Neudorf. Et comme il connaissait ce coin très bien, à un coin, il a ressauté du camion et il s'est évadé. Alors il est venu, nous on était évacués à Plopsheim. Il est venu à Plopsheim et nous avons dû le cacher jusqu'à ce que tout était réglé, jusqu'à ce que les Français étaient rentrés partout. Nous avons dû le cacher. Alors plus le droit de sortir. Les enfants n'avaient pas d'école, on n'avait plus rien, il fallait qu'on reste à la maison. Mais ma maman, elle a tout de suite pris le devant, elle est allée sortir. Les enfants n'avaient pas d'école, on n'avait plus rien, il fallait qu'on reste à la maison. Mais ma maman, elle a tout de suite pris le devant, elle est allée travailler au gaz de Strasbourg.

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1: Si les États donnaient plus d'argent, la pauvreté pourrait être éliminée.
0: Bonjour Nicolas.
2: Bonjour Gladys.
0: Alors l'aide publique au développement, qu'est-ce que ça désigne ?
2: L'APD, aide publique au développement, peut se définir classiquement comme étant l'aide financière que les États des pays développés apportent aux pays en développement. Il peut s'agir à la fois de dons, mais aussi de prêts à des conditions favorables.
0: Les ONG humanitaires affirment régulièrement que les États ne donnent pas assez d'argent justement pour faire face à la pauvreté dans le monde. Et c'est bien leur rôle hein, aux ONG de faire ce type de déclaration.
2: Quand on dit que le montant de l'APD, de l'aide publique au développement, n'est pas suffisant, il faut se demander par rapport à quoi l'on fait ce constat. On pourrait se dire que la position des ONG est éminemment subjective, comme le laisse entendre votre question. De toute façon, les ONG en veulent toujours plus. Seulement, ce n'est pas tout à fait exact. Leurs revendications reposent aussi sur un critère objectif. Depuis 1970, les Nations Unies encouragent effectivement les États riches à consacrer 0,7% de leur revenu national brut pour l'APD.
0: Malheureusement, peu nombreux sont les États qui tiennent vraiment cet engagement.
2: Oui, il y a des progrès à faire à ce niveau. Par exemple, les crédits accordés par la France pour l'aide publique au développement ont diminué pour la quatrième année consécutive et ils ne représentent actuellement que 0,36% de son revenu national brut. On est bien loin des 0,7%. Mais bien que les ONG soient conscientes qu'on ne peut pas tout attendre des États, elles sont nombreuses à réclamer justement à ce qu'il y ait une augmentation de ce montant de l'aide publique au développement.
0: Et alors quels sont les arguments que les ONG mettent en avant pour pousser à cette augmentation ?
2: Dans son analyse du programme de loi de finances 2014, Coordination Sud, le regroupement national des ONG françaises de solidarité internationale, met notamment en garde contre le fait que si les États ne respectent pas leur engagement, cela risquerait d'entraîner un effet domino chez les autres bailleurs et de créer des effets encore plus néfastes pour les pays les plus pauvres.
0: Alors on peut dire que si les États donnaient plus d'argent, la pauvreté reculerait considérablement.
2: Il faut rester mesuré. L'APD, l'aide publique au développement, est importante, c'est vrai, notamment en raison de son effet de levier. Mais ces montants restent vraiment minimes par rapport aux transferts d'argent des travailleurs émigrés ou aux investissements directs à l'étranger des entreprises. Bien qu'essentiel, l'APD ne représente finalement que l'un des flux de capitaux reçus par les pays en développement.
0: Et puis on ne peut pas raisonner non plus qu'en termes quantitatifs.
2: Oui, effectivement, au-delà de la quantité, c'est vraiment la qualité qui importe et l'utilisation qui est faite des fonds alloués au développement. Il y a aussi un besoin de cohérence avec les autres politiques qui sont menées, qu'elles soient économiques ou migratoires. En effet, il peut être positif que les pays du Nord aident financièrement ceux du Sud, mais si les pays en développement voient leurs intellectuels partir au Nord, comme en témoigne le phénomène de fuite des cerveaux, cela les affaiblit aussi. C'est ainsi qu'un certain nombre d'économistes, comme le nouveau prix Nobel d'économie 2015, Angus Deaton, pointent le besoin de cohérence et peuvent se montrer assez critiques, finalement, vis-à-vis de l'aide publique au développement.
0: Alors, ce qu'on peut retenir à ce sujet, c'est que l'aide publique au développement joue un rôle de moteur, en quelque sorte, qui impulse toute une dynamique de développement et entraîne d'autres aides, d'autres investissements. Donc, elle n'est pas suffisante en soi, mais elle reste nécessaire. Alors si vous souhaitez en savoir plus, on vous donne rendez-vous sur le blog du CEL. Également, vous pouvez retrouver l'émission La Chronique en podcast sur le www.radioarcenciel.com. Et on vous donne rendez-vous la semaine prochaine. Merci Nicolas. 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
2: Aujourd'hui, dans ma chanson coup de cœur, j'avais envie de changer un peu de style. Peut-être que vous connaissez déjà le groupe Gorillaz, vous l'entendez parfois sur Radio Iris et Radio Arc-en-Ciel. Et aujourd'hui, on va écouter une de leurs chansons qui s'appelle Feel Good Inc. J'ai découvert ce groupe il y a une dizaine d'années et j'en suis tout de suite tombée amoureuse. C'est l'heure de partager mon coup de cœur avec vous.

0: C'était Feel Good Inc. de Gorillaz dans ma chanson coup de cœur. Ce titre a été le premier succès planétaire du groupe puisqu'il faisait partie du top 50 de beaucoup de pays quand la chanson est sortie en 2005, dont l'Angleterre, l'Espagne, les États-Unis ou encore le Japon.
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